Et toute la nuit sur Urban Music Non-Stop avec ce classique d'Alicia Keys, Girl on Fire. J'espère que tout se passe bien pour vous. Grosse force et bon courage à vous qui reprenez le taf, peut-être à 2h du mat. On salue les chauffeurs, taxis, VTC, les boulangers, tous les métiers de la nuit. Envoyez vos messages là sur le chat et dédicacez-vous parce que c'est vous vraiment. Grosse force à tous ceux et toutes celles qui taffent. Et on vous envoie de la force avec tous les sons numéro 1. Il y a Nono La Grinta qui arrive. Vous allez pouvoir aussi le retrouver, Nono La Grinta, ce soir. Entre 20h et 21h, ce sera au micro de Planet Rap, au micro de Fred. Il présentera son projet The Cat. Et puis on l'écoute maintenant avec Love You. Juste derrière Nono La Grinta, ça sera Culture avec Melly Mello et Drake aussi avec One Dance. C'est parti, let's go.

C'est Skyrock que vous écoutez, ce son de PLK et Theodora, Sex Model, vous l'aviez découvert en premier, c'était dans le morning de D-Fool, quand PLK il était venu présenter son projet Grand Garçon dans ce morning de D-Fool, et aussi il était venu présenter le projet Grand Garçon dans un planète rap exceptionnel qui est également à retrouver sur tous les réseaux de Skyrock. Restez branchés, il y a Beat It qui arrive maintenant, le classique du roi de la pop Michael Jackson, et juste derrière ce sera Leto avec Pineapple, on est premier solo rap.

20h et 21h, il viendra présenter son projet The Cat, son tout nouveau projet à retrouver au micro de Planète Rap avec Fred, l'émission rap de référence à pas louper. Et tous les extraits seront aussi sur les réseaux de Skyrock. Allez checker ça. Il y a Meryl qui arrive maintenant. Elle a choisi Skyrock pour sa tournée dans toute la France. On l'écoute avec Eva, Coco Chanel. Et juste derrière, ça sera Gims avec Théodora Spa.

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0: Beyoncé sur Skyrock, on vient de l'écouter avec Texas Hold'em. J'espère que tout se passe bien pour vous. 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Il y a PLK qui arrive maintenant pour la suite du son avec Tudor. Il était venu aussi se réveiller dans le morning de Difool, il se prépare. Et le nouveau Aya Nakamura avec la rafleuse aussi. Sexy Nana. C'est la suite du son, ça va arriver avant 3h du mat.
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0: Eminem.
1: The Real Slim Shady, ça fait plaisir d'écouter ce gros classique d'Eminem. C'était Stan à 3h01 du mat. Bienvenue si vous venez d'arriver, ça profite tranquillement du son de Skyrock. Peut-être en allant au boulot là à 3h01, peut-être que vous partez à peine au taf. Il y en a déjà qui sont. Et grosse force à tous ceux et toutes celles qui reprennent cette semaine. Nous on va recommencer une nouvelle heure de son avec RN Boy, c'est mon bébé qu'on écoute. Il y aura aussi Bad Bunny avec Noé Bayol, Burna Boys et Gims avec Soleil. C'est parti, let's go sur Bad Music Non Stop jusqu'à 5h du mat.

démarre la semaine tous ensemble. C'est Tim avec vous. C'est le Morning Best. Tiens, vous êtes dans la voiture, dans le camion ce matin. Qu'est-ce que vous pensez de la limitation de vitesse à 110 km/h? On va en parler. Vous donnez la parole dans le Morning ce matin. Et puis, on aura une autre question à vous poser. Si vous avez des animaux à la maison, on lance les

0: Dance pour démarrer ce lundi ensemble, cette nouvelle semaine ensemble. Tiens, on revient d'un week-end exceptionnel quand même pour le Marseillais Jules, qui a rempli deux fois le Stade de France. Il a réuni 200 000 personnes en deux soirs. Il y a même eu une demande en mariage dans la fosse. On va faire péter la banque pour fêter ça. On fait péter la banque avec Jules. Petit blind test Jules à suivre dans moins d'un quart d'heure sur Skyrock dans le morning. Et puis pour le son, juste avant, on aura René Cauvilla, Gambi dans le Morning Best. Et juste avant, c'est parti, c'est les débats du morning. Deux questions à vous poser ce matin, c'est le moment de réagir sur l'application Skyrock.
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2: Vous avez des animaux, j'ai une info pour vous. Vous avez une voiture, j'ai une autre info pour vous. C'est peut-être des nouvelles lois qui vont arriver.
3: Ouais.
2: On commence par quoi? La faux animal ou la faux voiture?
3: Comme tu veux.
4: Les animaux ont le droit de conduire.
2: Les animaux, vous devez avoir le droit de conduire, vrai ou faux?
3: Vrai.
2: Non, c'est pas.
4: Non, c'est pas vrai.
3: Il y a déjà des chiens qui conduisent.
2: Mais non, c'est des vidéos à la con sur le net, carrément.
3: Non, c'est des vraies vidéos de vrais chiens qui conduisent des voitures.
4: Mais
3: c'est vrai.
4: Tu dis n'importe quoi.
2: Bien sûr. Excusez-moi, je savais pas, pardon, excusez-moi.
4: Non, mais dis-moi.
3: Sur des parcours, ils leur apprennent avec des petits guidons exprès pour eux, pour leurs pattes adaptées et l'embrayage aussi. Non, mais attends, sur ma tête. Sur la tête de Médéline. Bah, sur la tête de mes chaînes, je te jure, il y a des chiens qui conduisent.
2: T'es sûr? Tu penses que Médéline pourrait conduire?
3: Bah, il faut lui apprendre. Elle a pas appris, donc non, c'est comme moi, j'ai pas appris, je peux pas conduire.
2: Bah, l'autre jour, elle était dans la voiture, déjà, elle avait des problèmes avec l'essuie-glace parce qu'elle partait en guerre contre l'essuie-glace, elle voulait l'attraper.
3: Non, mais ça, donc, c'est parce que.
2: C'est pas gagné. C'est pas gagné pour Médéline. Bon, non, c'est pas les animaux qui vont bientôt conduire. On va commencer par la faux voiture, si vous êtes dans votre voiture. Ah, tiens, Rémi, le spécialiste de la route. Tu vas nous dire ce que t'en penses. Il y a des écolos qui militent pour que la France passe à 110 km/h sur l'autoroute pour respirer mieux et faire des économies de carburant. Qu'est-ce que tu en penses, Rémi? Il me faut des arguments, hein, si tu as un avis là-dessus.
5: Non, reste à 130, c'est bon, là. Claquez-vous en l'air.
2: L'argument, c'est donc claquez-vous en l'air les écolos qui militent pour le 110 euros sur l'autoroute.
3: Tu vois, moi, je vais être la seule à être pour.
2: Parce que tu conduis pas.
3: Bah oui, parce que je conduis pas et que j'ai peur de la vitesse et qu'un accident à 110, bah c'est toujours moins grave qu'à 130.
2: C'est pas faux.
3: Donc c'est juste pour ça. Et puis tu vas. Pourquoi aller le plus vite en fait?
2: Argument valable.
4: Pourquoi aller plus lentement?
3: Pourquoi aller toujours plus vite? Moi 110, je suis pour.
2: Alors pourquoi t'es pour 130, Rémi, alors que ça pollue plus et ça fait des économies de carburant qui coûtent cher?
5: Non, bah si tu veux rouler à 110, roule à 110 et puis c'est tout.
4: Ouais. Voilà.
5: Si les écolos veulent rouler à 110.
4: Qui roule à 110?
5: Bah voilà, grand
2: alors face. Théo, toi aussi t'es contre.
4: Bah moi 130, c'est pas assez.
6: Mais de toute façon, ils sont écolos, normalement ils prennent pas la voiture, donc pourquoi ils veulent rouler à 110?
3: Déjà, ouais.
2: Non, ils veulent que les autres roulent à 110.
5: C'est ça.
2: Ça fait d'économies non négligeables, on a calculé, c'est entre 15 et 25% sur un long trajet.
3: Ouais.
2: Si vous roulez à 110 au lieu de 130, faites des économies de carburant.
4: Il y en a qui l'ont fait plus tard.
3: Ça, mais si c'est... tu pars en vacances, tu t'en fous, t'as le temps.
2: C'est vrai, c'est pas con ce que t'as dit.
4: T'as quelques minutes,
2: voilà. Plus tard. Donc, est-ce que ça va arriver ou pas? Bon, bah écoutez, on verra, il y a 63% des Français qui se disent prêts à rouler à 110 pour faire des économies sur l'autoroute. Bon, c'est première loi, donc vous êtes quand même assez partagé là-dessus.
4: Ouais.
2: Deuxième loi, c'est pour les animaux.
4: Ouais.
2: Si vous sortez vos animaux, alors c'est à Livourne en Italie, Livorno en Italie, les propriétaires de chiens qui promènent leur animal dans la rue devront faire un truc qu'ils ne font pas aujourd'hui. C'est quoi?
4: Ramasser la merde.
2: Non, ils le font déjà, ça.
3: Les museler.
2: Non, c'est pas ça non plus.
4: Les porter à la main.
2: Non, j'ai dit que c'était sale, rapport avec le sale.
4: Leur essuyer les fesses.
2: Pas loin.
4: Ah ouais, leur amener des petites toilettes.
2: Ça sera peut-être la prochaine étape. Pas loin.
4: Parce qu'il y a dans des boîtes.
2: Non.
4: Mettre leurs mains en dessous. Comme ça, c'est toujours
2: pour récupérer le caca. Ouais. Non.
4: Nettoyer le pipi.
2: Ouais, vous n'avez pas pensé au pipi. C'est le pipi. Bravo, Tim.
4: Merci.
2: Ils devront obligatoirement rincer l'urine de leur animal sous peine d'amende pouvant aller jusqu'à 500
4: euros. Ouais, mais c'est pas plus mal, gros. Hein. Tu prends une bouteille d'eau, un petit coup d'eau, comme ça nettoie un petit peu, c'est vrai.
3: Ah, attends.
2: Donc les gens, ils vont se balader avec un truc qui s'appelle le pipi clean.
3: Eh ben.
2: Donc le pipi clean, c'est une espèce de gourde. Avec une espèce d'embout. Et donc tu nettoies le pipi de tes animaux. Est-ce que vous êtes pour ou est-ce que vous êtes contre?
3: Alors quand il fait chaud, c'est vrai que ça pue la pisse de chien.
4: C'est vrai.
3: Mais nettoyer à chaque fois que ton chien pisse. Moi mon chien Mehmet, il faisait sur le trajet, il faisait au moins 1000 gouttes. 1000 gouttes sur sa croue.
4: C'est ça d'avoir un mal aussi.
2: En fait toi, il va falloir que tu te balades
3: avec une citerne.
2: Avec une citerne sur le dos, ouais. Donc donc ils ont vendu du pipi clean, ça existe sur Amazon, je suis allé voir. Le pipi clean existe sur Amazon, ça vaut 10 euros, donc tu remplis la gourde d'eau et tu nettoies le pipi. Nouvelle loi, vous êtes pour ou vous êtes contre?
3: Je suis contre.
2: Moi aussi j'ai un chien,
4: ça me dérange pas.
6: La flemme, ouais.
2: Tiens, appelez-nous en direct, on va faire un petit standard express pour voir comment vous votez. Skyrock, bonjour. Allô, allô. Oui, c'est qui?
7: C'est Sandrine.
2: Vous êtes plusieurs d'ailleurs.
4: Salut Sandrine.
2: Bonjour, tu t'appelles Sandrine?
7: Non, Sandrick, Sandrick.
0: Sandrick. Ah, Sandrick. Ah, dommage.
2: C'est mieux pour un garçon.
7: Ouais, c'est mieux, ouais.
2: Salut à toi, Sandrick.
0: Salut.
2: Tiens, je t'offre le mug déjà tout de suite.
7: Nos
2: deux lois, t'en penses quoi alors? La loi du 110 sur l'autoroute, t'es pour ou t'es contre?
7: Bah non, qu'ils nous laissent rouler à 130, 110, après, ça sert à rien, je trouve.
0: Ça se traîne un peu, ouais.
7: Intérêt, quoi.
2: Bon, moi, je suis un peu d'accord avec toi. 130, ça va.
0: Ça va, ouais.
2: Tu fais attention, c'est pas dangereux, 130 sur l'autoroute.
7: Ouais.
2: Après, c'est pour aussi faire des économies de carburant.
3: Ouais.
2: Et pour respirer mieux. Après,
7: Oui, c'est sûr, mais bon, est-ce que ça a vraiment changé quelque chose?
0: Je pas en France, en tout cas.
2: Je vais sortir un truc de beauf. Ouais, mais t'as vu les autres pays, ils polluent. Pourquoi nous, on n'aurait pas le droit de polluer?
3: Mais c'est pas un truc de beauf, hein. On a un petit
0: beauf,
3: pays,
0: c'est réel,
3: hein. C'est pas nous qui polluons le plus.
0: C'est vrai, en plus, ouais.
2: Bon, donc toi, t'es contre le 110 sur l'autoroute. Et le pipi clean, alors, est-ce que t'as un chien ou un chat? Enfin, un chien.
7: Non, j'avais, mais j'ai plus.
2: Alors, est-ce que t'es pour que les propriétaires de chiens nettoient le pipi de leur chien chaque fois qu'il fait pipi?
7: Bah, j'avoue que c'est contraignant, mais en vrai, ça serait bien, ouais. Ça éviterait que des fois, ça sente un peu fort dans certaines rues, quoi.
2: Donc toi, tu n'as plus de chien, mais ça s'entend tout de suite. Donc tu veux qu'on roule comme des oufs sur l'autoroute et qu'on pollue la planète. Par contre, un pauvre chien n'a pas le droit de faire pipi dans la rue, le pauvre.
0: C'est honteux.
7: Il a le droit de faire pipi, son maître a le droit de nettoyer, c'est pas pareil.
2: Donc t'es pour le pipi clean. On va voir ce que vous avez voté, parce que vous avez voté comme des oufs. On va voir ce que vous en pensez. On vote des lois maintenant sur Skyrock dans le morning. On te fait des gros bisous, Sandrick.
7: Bisous, bonne journée.
3: Bisous
2: à toi.
0: Bisous, Sandrick.
2: Bon, ça donne quoi les résultats de nos deux sondages express? Guigui,
8: alors, concernant le pipi clean.
2: Comptable star, je t'ai nommé comptable star.
8: Ouais, merci. S'il n'y avait pas eu le star, de toute façon, j'aurais rien compté du tout.
2: Alors, le pipi clean.
8: Vous êtes 62% à être contre cette idée du pipi clean, de nettoyer le pipi de vos chiens dans la rue.
0: C'est
2: d'accord.
0: Bien.
2: Mais même en prenant tout le monde, ceux qui ont des.
8: Ah, bon, on a pris tous les votes. Hein. Ceux qui ont des chiens, ceux qui n'ont pas de chiens. D'accord. Ceux qui ont des chats, ceux qui ont des lézards, ceux qui ont tout. Hein.
2: Tout est très bien. Et poisson rouge aussi.
8: Non, sauf les poissons rouges, je déteste ça.
2: D'accord, ok.
8: et concernant les 110 km/h sur l'autoroute, bon là ça monte encore, vous êtes contre à 88%.
0: Ah oui.
2: Très bien. Allez, on prend un dernier vote en direct là pour peut-être faire la différence. Skyrock, bonjour.
9: Allô, bonjour, salut l'équipe.
2: Bonjour, c'est qui?
3: Salut.
9: Bonjour, c'est Caro du 91.
2: Salut Caro, t'as un animal à la maison, Caro?
9: Oui, j'ai un chien.
2: Et alors, t'es pour ou t'es contre le pipi clean?
9: Contre, de toute façon, quand il pleut, ça se nettoie.
3: Bah oui.
2: Voilà.
0: Voilà, elle a bien dit.
2: Vous avez vu ce qui est tombé ce week-end? Allez, hop là.
9: Franchement.
8: Tout est nettoyé, ouais.
2: Et le 110 sur l'autoroute?
9: Ah non, pas du tout. Moi, je vais aller vivre en Allemagne. 180, vitesse conseillée.
0: Exactement.
3: Oula.
2: Okay. Donc, on est avec un danger public, mais qui aime les animaux.
9: Non, pas du tout.
2: Donc, on t'excuse, Caro.
9: Bien. C'est gentil.
2: Et on te fait un gros bisou et on t'envoie ton mug du morning. Des bisous, Caroline.
9: Merci. Bisous, la team.
2: Bisous, bisous.
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2: Et là, c'est l'heure de faire péter la banque sur Skyrock.
3: Ouais, allez.
2: Mélissa va jouer avec nous, parce que tu es fan de Jules, Mélissa, c'est ça?
4: Ouais.
2: Salut Mélissa.
3: Ouais, Mélissa.
2: Tu viens donc concourir pour être la plus grande fan de Jules de France ce matin en direct sur Skyrock.
3: Pas mal.
4: On va essayer.
2: Hein. On va essayer avec toi et avec Maxime, parce que tu auras un adversaire, Maxime de Toulon, qui vient du sud. Attention, petit avantage pour le sudiste. Salut Maxime.
3: Wesh Maxime.
5: Salut Max.
2: Voici tout de suite sur Skyrock notre bisou. Ah, petit bisou. Fais un bisou à Mélissa, Maxime.
5: Bisous.
2: Mélissa, fais un bisou à Maxime. Un petit bibi, Mélissa.
4: Bisous, Maxime.
2: Bon, maintenant, il n'y a plus de pitié. Vous découvrez votre Jules. Je vous passe Jules. Alors, au téléphone, c'est plus compliqué qu'à la radio, mais vous pouvez jouer chez vous aussi. Est-ce que vous connaissez bien votre Jules? Toute l'équipe est dans les starting blocks ce matin.
3: Allez.
2: Vous êtes prêts?
3: Vas-y.
2: Allez, le tout premier. Si je vous passe juste le premier son du morceau, est-ce que vous le reconnaissez? Écoutez.
3: Facile.
2: Wesh alors, Maxime. C'est wesh alors, mais c'est Maxime qui a gagné 50 euros.
3: Bien joué.
2: Wow, Maxime. C'est du high level. Je vous ai juste passé le petit. Bah ouais, c'est.
5: C'est Jules, hein.
2: Et c'est Jules et c'est wesh alors. Wow, Maxime. Et on a affaire à un champion, Mélissa. Attention. Ah, il est rapide. 50 balles pour toi, Maxime. Attention, vous êtes prêts pour le deuxième. Tiens, avec le petit son du début, vous arrivez à reconnaître.
6: Ah ouais.
3: Facile.
2: T'as reconnu?
6: Bah oui.
3: Facile.
2: Ah écoute. Bon, la suite.
4: Paranoïa.
2: C'est Mélissa qui était la plus rapide. C'était très compliqué. Hein.
3: Ah, de ouf.
4: Ah ouais, c'est fort, les remix.
2: T'avais reconnu pour de vrai, Gariole?
6: Bah oui, quand même.
3: Direct.
2: Ah bah ouais, bravo.

0: Bah alors, on est fan de Jul, mais on sait pas chanter.
1: Alors
0: qu'à Skyrock, nous, on chante tous, là. Bon, 50 euros chacun, c'est un beau match. Attention, plus compliqué ou pas? Oh non, plus simple. Écoutez, le début, c'est ça.
2: Oh, c'est impossible.
3: C'est facile,
4: Italia,
3: c'est, oui, franchement.
4: Si.
0: T'as dit quoi, Maxime?
5: Italia?
0: Non, non, non. La suite?
5: Chiquita.
0: Ah, ah ouais. Donc en fait, quand il dit le titre dès le début,
4: ouais,
0: là ça marche tout de suite.
2: Ouais, c'est plus facile là.
0: Bon, c'est Mélissa, c'est qui?
2: C'est Mélissa, ouais. C'est 100 balles pour Mélissa et 50 pour Maxime.
0: La remontada, Mélissa. Ouais. Allez, chante-nous Chiquita, Mélissa.

0: c'est pas beau ça. Ça fait encore 50 euros. 150, Mélissa.
1: Ouais.
0: 50,
2: aïe, aïe.
0: 50, Maxime. Allez, le tout dernier pour vous, vous êtes prêts? Je l'ai pas mis. J'ai pas mis ça là, écoutez celui-ci là.
3: Non, facile, facile, facile.
0: On m'appelle l'OVNI.
3: Mais oui,
0: bravo.
3: Trop fort.
0: Bah ouais, on m'appelle l'OVNI. Eh. Hey. On m'appelle l'OVNI. Et Mélissa, elle a fait un carton. Heureusement que t'as gagné 50 balles au début, Maxime. Ah ouais, heureusement que t'as gagné 50 balles au début. Et là, bah bravo Mélissa, 200 balles comme ça en te réveillant sur Skyrock le matin.
1: Ouais.
2: Et...
3: aïe aïe aïe,
2: bien vu
3: l'équipe. Aïe aïe aïe, bien vu.
0: Et Maxime, eh ben, ça fait 50 euros pour toi. T'es pas venu pour rien, Maxime. On t'envoie ça à Toulon. Et on fait des bisous à tous les deux.
3: Bisous, bisous.
4: Bisous,
0: bisous. Bisous, bisous.

0: vous étiez petit?
1: Moi,
0: ton
1: jeu préféré? Charlotte aux fraises.
0: Ah oui, c'est vrai, Guigui, toi, c'est la célèbre Charlotte aux fraises. T'avais ta petite maison rose. Oh, tiens, tu rigoles, mais Romano, lui, joue à la Barbie.
2: Non? Ouais, c'est vrai.
1: Ah ouais.
0: Il joue toujours à la Barbie, à la maison?
2: Non, je crois pas, non. Non, il n'y en a pas chez moi.
1: Mais t'es un peu devenu sa Barbie à lui.
2: Exactement.
3: C'est vrai, ouais.
1: On sait, il peut te ken.
0: Tu es sa Barbie.
2: Oh, quel talent.
0: Merci. Barbie, ken, super.
3: Et celle-là, elle est pour vous.
0: Quelle excuse peut-on donner à son conjoint ou à sa conjointe pour rejoindre son amant ou sa maîtresse? Farida.
4: On va avoir une copine.
0: Toi, tu veux avoir une copine. Jimmy. Je serais tombé que je me méfierais, Farida. Mais bon.
4: Non, mais ça c'est surtout mes copines.
0: Oui, bien sûr, c'est ce qu'on dit, ça, bien sûr.
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1: Notre manière à nous de lutter contre l'alcool. Attention, c'est parti, voici le top 3. Comme à chaque compile, le roi de l'actu est là avec nous.
2: Mais oui.
1: Je dis ça pour les nouveaux. Hein. Le roi de l'actu s'appelle Rémi Desinfo.
2: C'est moi.
1: Voilà, c'est toi. Notre top 3 et on va démarrer, bah, comme c'est logique, hein, par la place numéro 3.
2: Ouais, et une fois n'est pas coutume, on voyage un peu puisqu'on va aller au Luxembourg. Hein, ah. C'était ce week-end vers 18h. Une femme a arrêté toutes les voitures. Alors vous allez me dire pourquoi faire.
1: Bon, c'est pas des pour un keuf.
2: Ouais, mais non, pas vraiment.
1: Parce que là, parfois, ils sont complètement starbés, ils se prennent pour des
2: keufs. C'est vrai, c'est vrai. Elle était complètement bourrée, bon, déjà, ça, c'est une chose. Mais non, elle s'amusait à cracher sur tout le monde, en fait.
3: Ah ouais.
1: Ah, donc, elle arrêtait les gens, les bagnoles. Ils ouvraient la fenêtre et elle leur crachait dessus.
2: Exactement, elle faisait le lama. les policiers, bien sûr, sont venus l'interrompre, hein, après plusieurs signalements. Bon, ils se sont fait cracher dessus aussi, hein. Il n'y a pas de raison, après tout.
1: Exactement.
2: Comme elle représentait un danger pour elle-même et pour autrui, vu comme elle était bourrée, elle a été placée bien sûr en garde à vue.
1: Ouais. Faites attention à l'alcool. À la place numéro 2, je vais vous amener à Avesnes-les-Aubers, dans le 59. Ça s'est passé à 5h du matin. Il y a une femme de 19 ans qui fait la fête avec la mère de son mec, sa belle-mère. Ouais. Donc. Bon, tout se passe bien. Il termine une première bouteille. Peut-être petite bouteille de vodka, enfin petite, pas si petite que ça, la bouteille de vodka, parce qu'elles ont terminé dans un état toutes les deux. Elles sont allées acheter une deuxième bouteille de vodka, la belle-mère et la belle-fille. Sur le chemin du retour, elles se prennent la tête, elles avaient l'alcool mauvais toutes les deux. De retour au domicile, la belle-mère saisit la belle-fille par les cheveux, lui claque la tête contre un mur. Sympa la fin de soirée.
2: Ah ouais, clair, ouais. C'est un grave.
1: Elle a peut-être fait ça pour la faire dessouler.
3: Ouais, peut-être, non ouais.
1: Bon, la belle-fille est partie se cacher dans la salle de bain, la belle-mère s'est mise à poursuivre la belle-fille. La belle-mère tambourine sur la porte pour qu'elle sorte. Bon, le lendemain, la belle-fille a quitté son mec, donc c'est plus sa belle-mère, a porté plainte contre la mère. C'est mal fini cette histoire, dis donc. Et la belle-mère a été condamnée à lui verser une somme de 300 euros au titre de préjudice moral. Voilà une soirée qui se termine bien. Ouais. Et oui, l'alcool, c'est pas bon. Voilà.
2: C'est pas de l'eau.
1: Non.
2: C'est pas terrible.
1: Si, parfois c'est de l'eau de vie.
3: Oui, ça
1: on en parlait tout à l'heure, c'est pas très bon. Bon, elle est plus belle fille et l'autre elle est plus belle mère, donc tout va bien, elles se verront plus. Et à la place numéro 1, notre compil de l'actu.
2: Eh ben, on file à Lyon où là, c'est un homme qui avait le vin mauvais puisqu'il a pointé une arme sur son coiffeur. Alors, visiblement, il y avait quand même pas mal de témoins qui ont eu des sueurs froides, on peut les comprendre. Bon, des CRS qui passaient par là en patrouille sont tombés sur lui par hasard, hein, juste au moment des faits, donc ils ont géré, c'est leur métier, les policiers sont parvenus à le maîtriser sans faire usage de leur arme, personne n'a été blessé.
1: Ah, le pistolet. Couille,
2: hein. Alors, le pistolet était factice, hein, pas d'inquiétude, le pistolet était factice.
1: Il avait un pistolet en plastique.
2: Il avait un pistolet en plastique, il était complètement bourré, alors on ne sait même pas pourquoi d'ailleurs il a pointé son arme sur son coiffeur. Peut-être qu'il aimait pas trop sa coupe, hein. On va attendre qu'il dessoule et qu'on ait d'explications un peu plus rationnelles.
1: Donc tu te renseignes et tu me donnes, tu me donnes les dernières infos, Rémi.
2: C'est ça.
1: Si ça tombe d'ici la fin du morning, tu nous dis tout.
2: Oui.
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2: Il est 6h du matin sur Skyrock. Bonjour, bonne semaine, bon lundi. Ah, j'espère qu'on aura un aussi beau temps que ce week-end. Rémi, tu vas tout nous dire là dans un instant. Il est 6h du matin, j'espère que vous avez passé un bon week-end. On va faire votre bilan du week-end. Bonjour toute l'équipe, comment
3: salut,
2: ça va?
3: Salut, salut.
2: Le bilan du week-end.
3: Mouillé.
2: À gérer.
3: Ah oui,
4: pas plus sur plus.
2: Bilan du week-end, nous raconter ce que vous avez fait. On va voir. On donnera les idées pour le week-end prochain qui est encore prolongé, j'ai regardé d'ailleurs.
3: Mais ouais, de 3 jours. Ouais.
2: Encore, oui, parce qu'il y a lundi de.
3: De Pentecôte la semaine prochaine.
2: Ouais. C'est ça, Pentecôte.
5: Donc ouais. Là, elle est complète, là, on est tranquille.
3: Là, cette semaine,
2: la semaine ouais. Oui,
3: mais le week-end, non.
2: Là, on est là toute la semaine.
5: Très bien.
2: Voilà, on va profiter d'une semaine de travailleurs normaux cette semaine. Bon, profitez bien de cette semaine, profitez bien du morning. Tout pour débarquer en direct, ben, je vous dis tout. L'appli Skyrock, le 41759 et le 01 53 40 30 20. Il y a même les WhatsApp audio que vous pouvez nous envoyer au 06 86 101 101. Dès que vous avez un truc à dire, vous nous envoyez tout ça, vous faites de la radio avec nous. Et nous, on va balancer du gros son diable pour nous réveiller. RN Boy, on vient d'écouter. Et bien, il est de retour avec mon bébé dans un instant. RN Boy, mon bébé sur Skyrock. Médeline vient de nous dire bonjour.
5: Oui, on a entendu, ouais.
2: Oui, bonjour à Bad Bunny aussi, tiens. Il y a un petit staff dans l'émission. Et il y a également un lapin dans l'émission. Bad Bunny qu'on retrouvera avec Noé Vaillol sur Skyrock. Il y aura du PLK, il y aura un grand classique aussi écouté avant 7h du matin. Le nouveau Leto aussi qu'on va écouter tout à l'heure. Les numéros 1 sont là oui. Pour nous réveiller. Et le numéro 1 de l'actu est là, Rémi. Et tiens. Ouais, je vous disais, est-ce que vous avez un truc à dire ce matin sur votre week-end, etc. Moi j'ai un coup de gueule à pousser, c'est sur la météo de Rémi. C'est pas sérieux la météo.
6: Ah c'est vrai que c'était pas terrible.
3: T'abuses hein.
2: C'était pas terrible, mais ça va être comme ça tout le début de semaine en plus.
6: Ouais, alors c'est vrai que c'est globalement sec entre l'Aquitaine, l'Occitanie et la Provence. On essaie de commencer par les bonnes nouvelles.
2: Ça, c'est une nouvelle positive.
6: Oui, pas mal. Le ciel sera souvent nuageux sur le sud-ouest.
2: Mais plus nuageux.
6: Nuageux, ouais. Ah, oui. Sur le sud-ouest, mais plus lumineux du côté de la Méditerranée. Des averses orageuses à prévoir sur les Pyrénées, mais aussi sur les Alpes et les reliefs corses. Il pourrait déborder un petit peu vers la Côte d'Azur. Partout ailleurs, en effet, ce sera de la grisaille avec des ondées fréquentes. Elles seront même de plus en plus nombreuses cet après-midi du nord-est à la Bourgogne-Franche-Comté. Température ce matin, 7 à Lille, 9 à Lyon et à Paris, 13 à Marseille. Dans l'après-midi, comptez 15 sur les Ardennes et en région parisienne, 16 près des frontières du Nord, en Alsace, dans la Sarthe et sur le Calvados, 17 en Bourgogne et dans le Finistère, 18 dans la Loire, sur la Côte Basque et sur le Massif Central, 20 en PACA et en Vallée du Rhône, 23 en Occitanie. La pollution, c'est correct, les indices entre 2 et 4.
2: Bon, voilà. Et à partir de mercredi, jeudi, il devrait refaire beau et on va pouvoir mettre les shorts, les tongs, faire des barbecues, faire des trucs qui déchirent.
6: Genre, il y aura des canicules, ouais.
2: Ah bon, il y a une canicule?
6: Non, mais les températures vont bien remonter, ouais.
2: Ah non, parce que tout est possible, hein. C'est un peu un week-end de la Toussaint, là. Bon, tout est possible.
3: Toujours la canicule?
2: Ouais. Les infos, là, maintenant, on va faire le point sur l'actu. On va parler de foot également avec la fin du championnat. Bah, tu vas tout nous dire, Rémi, c'est parti.
6: Ouais, et des annonces attendues cette semaine. C'est jeudi que Sébastien Lecornu va annoncer de nouvelles aides sur le carburant. Ce sera jeudi. Matignon parle d'un soutien aux secteurs les plus touchés par les hausses à la pompe. Elles ont d'ailleurs bien monté, hein, ces hausses-là, au cours des derniers jours. Le litre de samplon 95 se vend en moyenne à 2,04€. C'est 20% plus cher qu'avant la guerre. Le gasoil, lui, est à 2,14€. Une enquête tentaculaire qui ne fait que commencer visiblement. Des dizaines de nouvelles victimes se sont manifestées auprès du parquet dans le cadre de l'affaire Epstein. Un dossier qui est en cours pour traite d'êtres humains après la publication de fichiers par le gouvernement américain. La justice veut mettre la main sur les personnes qui lui auraient permis de faciliter ces crimes en France. Aucun mis en cause n'a été entendu à ce stade. Les grands-parents du petit Émile disent se sentir en danger après la tentative d'incendie qui a visé leur maison. Les faits se sont produits ce week-end au Auvernay dans les Alpes de Haute-Provence. Un homme de 78 ans a été interpellé et toujours en garde à vue. Le couple dénonce le fait d'avoir été jeté en pâture aux médias dans l'enquête sur la mort du petit garçon disparu en 2023. Gérald Darmanin en Algérie aujourd'hui, visite du garde des Sceaux pour parler coopération judiciaire. Il est accompagné de plusieurs magistrats. Évidemment, l'un des dossiers sensibles concerne Christophe Glaise. Le journaliste est détenu depuis mai 2024. Il a été condamné à 7 ans de prison pour apologie du terrorisme.
2: et du sport, comme on disait il y a un instant. Ça y est, le championnat est fini. On connaît les Européens. Enfin, tu veux tout nous dire, Rémi?
6: Ouais, c'est vrai. C'est terminé. 34e et dernière journée de Ligue 1. Alors, déjà, tous les résultats, je vous les donne. Bon, le match a été interrompu entre Nantes et Toulouse. Victoire. Ouais, c'était le bordel.
2: Oui.
6: Victoire du Havre 2-0 face à Lorient. Un but partout entre Brest et Angers. 2-0 pour Auxerre face à Lille. 0-0 entre Nice et Metz. Le Paris FC a battu le Paris Saint-Germain 2-1. Marseille a battu Rennes 3-1. Et ça, c'est important, vous allez le voir. Victoire de Strasbourg 5-4 contre Monaco. Et victoire de Lens 4-0 face à Lyon. Donc au classement, Paris champion de France, vous le savez. Lens 2e, 3e Lille, 4e Lyon, 5e Marseille. Donc sont qualifiés pour la Ligue des Champions. Lens et Paris. Pour les tours préliminaires de la Ligue des Champions, Lyon. La phase de Ligue Europa, Marseille, hein, puisque Marseille a réussi à reprendre la 5e place à Rennes. Le tour de barrage de la Ligue Europe Conférence Rennes. Et donc, barragiste, c'est Metz et Nantes. Et donc, c'est Saint-Étienne.

0: Envoyez cash au 720, c'est le retour du 100% cash, une des bonnes nouvelles de la semaine. Deuxième bonne nouvelle, il y aura du soleil, mais à partir de jeudi. Mercredi, jeudi, ça y est, c'est le retour de l'été, c'est
1: ouais,
0: super.
1: Et ça monte, les températures montent.
0: Et ça monte, oulala,
2: ah ouais, ça monte,
0: ouais, ça monte. Truc ouais. de ouf, ouais. Bon, vous avez passé un week-end sous la pluie, merci pour les messages que vous nous envoyez. Et nombre de messages de ceux qui ont pris la pluie ce week-end.
3: Ah ouais.
0: J'ai même pris froid, c'est le message de Rebo, là sur la piste Skyrock. Salut Rebo, Rebo ouais, du Rebo, 93. Froid, ouais. Salut à toi Rebo, bienvenue à toi. L'activité préférée des Français le week-end, on l'avait découvert ça la semaine dernière, c'est ne rien faire et se reposer.
1: Exactement.
0: Là, il fallait ne rien faire, mais dedans.
1: Ouais, c'est mieux, ouais.
0: Il fallait rester à l'intérieur de la maison pour passer un bon week-end. Bon, il y a vos réactions en direct. Dans l'équipe, vous avez fait quoi ce week-end?
2: J'étais là en or, moi, chez ma grand-mère.
1: Repos.
0: Ah, bien. Donc, comme les Français, ne rien faire et se reposer, vous avez pris l'activité préférée des Français le week-end.
1: Ouais, alors moi j'ai pas pu me reposer parce qu'il y avait belle maman.
0: Ah, super.
1: Donc il a fallu qu'on fasse des balades, qu'on sorte quoi. Et à chaque fois qu'on sortait, on se prenait la pluie.
2: C'est vrai qu'il
1: pleut
2: tout le temps.
1: Donc je suis rentrée trempée à chaque fois, mais bon, c'est pas grave. Après, elle a été faire un petit tour en voiture avec son fils.
0: Très bien, tu les as laissés toutes les deux.
1: J'ai laissé tous les deux.
0: Voilà, très bien, tu les as laissés. Et toi, t'es resté à la maison.
1: Et moi, je suis rentrée.
0: Tu as donc rien fait et tu t'es reposé comme les Français. Profiter de la famille et des amis. Il y en a plein qui sont partis en famille. Et il y en a qui se sont tapés Disneyland Paris ce week-end. Théo, qui nous envoie un message. On avait prévu Disney depuis plus d'un an. On a eu le pire week-end de notre vie. Sous la pluie, Disney, c'est vrai qu'il y a mieux.
1: C'est pas super.
2: Ouais. Même Astérix, en vrai.
0: Même Astérix.
2: Bah, c'est compliqué, ouais.
0: Même une de fête foraine.
4: Même un parc. Ah oui, c'est normal, même avec des arbres.
2: C'est même sortir.
0: C'est pas super. Bon, vous avez fait quoi ce week-end? Standard Express 01 53 40 30 20. Vous nous appelez, on vous retrouve en direct. Théo, tu nous as pas dit ce que t'avais fait ce week-end?
2: Moi je vous l'ai dit, mais Carole m'a interrompu.
0: Oh bah dis donc.
1: Oh,
0: on laisse pas parler les
2: bah,
0: collègues
2: oui. Non,
0: on
2: mais
0: laisse
2: c'est
0: pas
2: grave,
0: parler
2: c'est
0: pas ses amis alors.
2: Non, j'étais dans le nord chez ma grand-mère.
0: Oui.
2: Et du coup on a bien profité, on a bien bu, on a fait une raclette tellement qu'il faisait froid.
0: Une raclette et vous avez bu.
2: Ouais.
0: Mais mamie elle boit aussi.
2: Ah ouais, bien elle boit un petit picon là.
0: Ah, les mamies quand elles sont bourrées parfois elles sont marrantes.
2: Ah ouais, elles sont marrantes, ouais,
0: elles sont marrantes.
2: Ouais, c'est rigolo. Ouais.
0: Bah vous avez fait quoi ce week-end?
4: Je suis tombé sur l'Eurovision. Je suis tombé sur du rap moldave.
0: Du rap, c'est comment
4: le rap moldave? Et bah, tu sais quoi? C'est pas si dégueu que ça. Hein.
2: Ah ouais?
4: C'est pas horrible. Hein.
0: C'est du rap moldave.
4: C'est du rap moldave.
0: Très bien, tu peux nous le chanter ou pas?
4: Non, parce que j'ai plus l'extrême, mais c'était bien.
0: C'était bien, ouais. C'était comme l'Eurovision.
4: Comme l'Eurovision, oui. Bah, après, il y avait des trucs qui étaient bien éclatés aussi. Hein,
0: c'est l'Eurovision aussi.
4: Ah oui, oui.
0: Ouais. Bon, vous avez fait quoi ce week-end? 01 53 40 30 20. On vous prend en direct. Vous avez un truc à dire, profitez-en. Hein. Skyrock, bonjour. Allô.
5: Allô l'équipe.
0: Bonjour, c'est qui?
1: Salut.
5: C'est Florian, je viens de Strasbourg.
0: Salut Florian de Strasbourg. Comment ça s'est passé le week-end à Strasbourg? T'as pas pris des coups de soleil?
5: Alors j'étais pas à Strasbourg, j'étais sur Paris pour le concert de Jul. Hein.
0: Ah bah donc t'es venu en claquettes, chaussettes, lunettes de soleil, alors, crème à bronzer hein, pour se protéger du soleil ce week-end, hein, t'as fait.
5: Bien évidemment, mais on a pris la pluie, mais c'était avec plaisir, hein, parce que c'était le meilleur concert de toute ma vie.
1: Ah ouais, il paraît que c'était le feu.
2: Ah, c'est
1: paraît,
2: c'était phénoménal, comme il dirait.
0: Ah t'es allé au concert de Jul?
1: Ouais.
5: Ah oui.
0: Alors comment c'était? Il y avait deux dates de Jul à Paris, il y aura deux dates au Vélodrome dans 15 jours. C'était comment le concert de Jul?
5: Ah bah c'était de la bombe hein, franchement rien à dire hein. 2 x 100 000 personnes vendredi samedi.
2: Magnifique.
5: C'est le meilleur hein. Ah, Jul the best.
2: Le J.
0: Jul the best. Eh hey, on va voir si tu connais bien ton Jul. C'est quoi ça?
5: On m'appelle l'Omni.
0: Oui, c'est bien. C'est dur hein, à trouver hein, ça quand même.
2: Je connais que les refrains donc faut aller vite.
0: Hein. Et attention.

0: crois ça.
1: Wesh alors.
0: Allez.
2: Wesh alors.
1: C'est ta sonnerie de téléphone, les gars.
0: C'est ta sonnerie de téléphone, wesh alors.
1: Ah oui.
0: T'es allé avec qui au concert de Jul?
1: Ah, je suis allé avec ma femme, mon fils et ma petite sœur.
0: Ah bah ça devait être génial. En famille, à 4 au concert de Jul. Donc il a

0: tout déchiré, il a tout tué au Stade de France, Jules. Ça, t'as passé un bon week-end, toi. Ah bah, toi, t'es un champion. Hein.
1: Bon. Et puis la team Jules, elle était incroyable.
0: Et la merci team Jules était incroyable. Mais on dit merci la zone. Hein. Allez, moi, je mets 10 sur 10. Vous voyez qu'on peut passer. Et il n'y a plus toute la soirée au concert?
2: A priori, non.
1: Pas toute la soirée, mais c'était bien quand même, malgré la pluie, qui vente, qui neige, comme il a dit. On est là, on a tout déchiré, on a mis le feu.
0: Bon, bah, c'est bien. Bah, 10 sur 10 pour ton week-end. Tiens, on va mettre des notes à votre week-end, appelez-nous.
1: 100 sur 10.
0: excuse-moi, Florence. 100 sur 10 pour ton week-end. Qu'est-ce que vous avez fait ce week-end? Week-end réussi, week-end loupé? Dans un instant, allez, Standard Express. On vous prend en direct juste après Bad Bunny et Noé Vaillant.
3: Oui.
0: Des bisous, Florent. Je te mets dans le tirage du sort pour les rabats de Métain.
1: Merci et bonne journée.
0: Et bonne journée à toi. Les rabats de Métain, on en aura besoin parce qu'il fera beau. À partir de jeudi, hein, pas aujourd'hui.
4: Ça y est, ouais.
0: Ah ouais, je vous l'ai annoncé, c'est jeudi. Rémi nous a tout dit pour les infos.
4: Yes. Et

0: ça, c'est de l'argent ce matin. Je la recharge d'une enveloppe avec de la thune à l'intérieur. Il y a de l'argent à gagner. Je sais pas combien vous allez gagner. 500, 600, 700, 800, 900, 1000 balles.
1: On sait pas.
0: Toute la journée, surprise.
2: Moi, je sais pas où elle est.
0: Ça tombe ce matin.
1: Moi, je sais.
0: Dans la poche de Karim, non?
1: Non.
0: Bon, elle sera pour vous ce matin. Vous auriez cash au 720. Voilà, une bonne nouvelle de ce début de semaine. Un début de semaine qu'on démarre sur Skyrock. On est bien. Dans un instant, on va aller faire un tour du côté de l'équipe de France de foot. Mais l'équipe de France de 2010.
2: Ah, 2010, oui.
0: Coupe du monde 2010. Tous les dessous de la Coupe du Monde 2010, et on va parler des patrons, et on parlera de Raymond Domenech.
2: Exactement.
0: Patron de l'équipe de France de foot. Et si vous avez des trucs à nous dire sur vos patrons, ou sur des anciens patrons, le pire patron que vous avez eu, le meilleur patron que vous avez eu.
2: Moi, mon patron, il est super.
0: Vous nous dites tout.
3: Ah, c'est le meilleur. Beau comme tout.
0: C'est gentil,
3: et
0: Karim.
3: Trop beau.
1: N'importe
2: Vive
1: quoi.
2: Vive Pierre.
0: C'est très. C'est très gentil, Karim. Bon, vous avez fait quoi ce week-end? Allez, Standard Express, 01 53 40 30 20. Vous nous appelez, on décroche en direct. Et on fait Skyrock, bonjour. On note votre week-end ce matin sur Skyrock. Allô, allô.
4: Allô.
0: Allô, c'est qui?
4: Oui, c'est Ryan de Vierzon, ça va, du foot.
0: Salut Ryan.
2: Wesh.
0: Ouais, ça va bien. Tu t'es reposé ce week-end, t'as fait quoi toi ce week-end, Ryan?
4: Ça va, avec la pluie, pas grand-chose, j'ai fait mes courses, tout ça.
0: T'as fait des courses. Ouais. Alors ne déprimez pas, tu l'as entendu Ryan, hein. Le soleil revient jeudi. Hein.
2: Voilà, Inch'Allah.
0: Voilà. Vous avez vu dans quel état on vous récupère
2: T'imagines
0: dans quel état on vous récupère après un week-end comme ça. Rémi, je t'ai dit, la météo comme ça, plus jamais ça lors de week-end prolongé. Hein.
5: Non, on va essayer, ouais.
0: Ah oui, terminé. Hein.
2: Bah, en même temps, quand il pleut comme ça, t'as pas non plus un million de trucs à faire.
1: Hein.
2: C'est normal de sortir.
0: Non, mais t'as eu raison de faire tes courses. C'est que moi, j'ai même pas eu envie de faire mes courses, j'ai plus rien dans le frigo, il me reste 6 nanettes, une mousse au chocolat, je sais pas comment je vais tenir.
2: Mais tu avec du chocolat, tu vis comment toi?
0: Oui, c'est l'année de chocolat. Oui.
1: Mais c'est l'année, ça va, c'est suffisant pour aujourd'hui.
0: Pour moi, oui.
2: Mais pour tenir la semaine,
0: ça va être léger.
2: Faut s'alimenter
0: bon,
2: quand même.
0: Ryan, on te souhaite un bon début de semaine. Et n'oublie pas, il y a plein de thunes à gagner et 13 000 euros à gagner cette semaine.
4: D'accord, merci. Ça me fait vraiment plaisir parce que c'est la première fois que je passe en direct avec vous.
0: Oh, t'es tout ému.
2: Oh, c'est mignon.
0: Je te mets dans le tirage au sort pour les rêves de méta.
4: Merci.
0: Ryan.
4: C'est possible d'avoir un pack morning ou quelque chose?
0: Bah, je vais t'envoyer quelque chose. Oui, oh, bon,
2: t'inquiète.
0: Je vais t'envoyer un truc. Un parapluie Skyrock, ça te dit?
2: Super.
0: T'envoies le mug du mordi quand t'envoies ça à la maison et t'es dans le tirage au sort des rabats de méta, peut-être pour toi tout à l'heure, Ryan. On t'embrasse.
4: Ok, merci.
0: Salut au poteau.
2: Okay, bisous. Ouais.
0: Ciao. Okay,
1: ciao.
0: 01 53 40 30 20, Skyrock, bonjour. Allô, allô.
6: Ouais, coucou l'équipe.
0: Ouais, coucou.
2: Ouais.
0: C'est qui?
6: Ouais, c'est Christophe d'Aix-en-Provence.
0: Christophe d'Aix-en-Provence.
1: Salut Christophe.
0: Même à Aix, vous avez eu un temps de merde ce week-end.
6: Ben moi, je suis rentré de vacances samedi, mais ça va.
2: T'étais où?
6: J'étais en Charente.
0: Oh, ah oui, mais donc, plus, ouais. tu allais là où il y a.
1: Ah ouais?
0: Il y a microclimat.
6: Ouais, ça va. Enfin, je suis allé pour réparer ma voiture, mais au final, le moteur il a cassé. Donc,
2: ah merde.
0: Voilà, donc toi aussi, t'as passé un bon week-end, décidément.
6: Non, mais c'est pas ça. Non, au contraire. Mais après, le week-end il est bien fini parce que j'ai refait l'amour avec ma femme depuis plus de 6 mois.
0: T'as pas fait l'amour avec ta femme depuis plus de 6 mois et t'as refait l'amour avec ta femme?
6: Ouais, parce qu'elle, en fait, elle souffrait du dos, donc elle était alitée pendant 3 mois déjà, donc elle prenait des cachets de morphine et tout, donc elle a souffert le calvaire et là, elle allait beaucoup mieux et
2: c'est reparti.
0: Et
2: quoi.
0: Vous avez fait
2: c'est reparti comme en 40.
0: Bravo Christophe. C'est bien Christophe.
2: Je vais recasser le dos. Voilà. Merde.
0: Donc malgré la pluie, malgré la voiture cassée. Allez, voilà. je te mets un 9 sur 10 ouais. Parce que tu as fêté la fin du mal. C'est terrible le mal de dos.
1: Ah ouais. Le mal tout court, c'est terrible. Hein, ouais.
0: C'est vrai que d'avoir mal en général,
1: ouais, c'est pas super. Ouais,
0: mal de dos, c'est pas des bons. Enfin, un gros bisou à ta chérie et bravo de l'avoir honoré de ton amour tout au long de ce week-end. Bisous Christophe. On embrasse
6: tout. Bisous à vous l'équipe.
0: Tout ex qui nous écoute là. Bon, merci à vous en tout cas. Bon, 9 sur 10 pour le week-end de Christophe. Il y en a qui sont allés au concert de Blic Flo Oli vendredi. Skyrock de Toulouse. Eh bien, on vous salue. J'ai eu plein de messages. Il y a eu 3 messages à la suite là pour le concert de Big Flo et Oli. Et des messages pour les stades de France de Joule. C'était la folie, le stade de France de Joule. Il était trop fort, le J. On est reparti, on était tout mouillé. Mais c'est parce que vous avez transpiré.
2: Comme des bêtes.
0: Ah, c'est la transpiration.
2: Ouais. C'est la pluie, peut-être.
0: Ah, peut-être la pluie aussi, oui. Bon réveil à vous. Allez, un réveil avec. Tiens, une question à vous poser et un invité mystère à découvrir. On va revenir sur 2010, la Coupe du Monde des Bleus.
2: Ouais.
0: Alors, c'est vrai qu'à l'époque, quelque part, ça nous faisait rigoler parce que c'était tellement.
2: C'était dark.
0: Surréaliste tout ce qui s'était passé. Ils avaient fait la grève. Vous rappelez la grève des joueurs?
1: Ouais.
0: Vous rappelez l'Afrique du Sud, la Coupe du Monde complètement foirée.
1: Ouais, aussi.
0: Raymond Domenech qui disait n'importe quoi.
2: Raymond Domenech, ouais.
0: On va y revenir. Et tiens, on a une question à vous poser pour voir si vous vous rappelez bien de cette story.
2: Ouais.
0: Même ceux qui ne sont pas fans de foot, vous pourrez y répondre à cette question. Quel est le joueur de l'équipe de France? Je l'ai cité il y a 5 minutes là. Quel est le joueur de l'équipe de France qui s'est fait virer de la Coupe du Monde 2010 en Afrique du Sud donc, pour avoir insulté Raymond Domenech? Alors ils l'ont tous insulté, mais celui qui l'a vraiment fait.
2: Bah en fait il l'a vraiment fait entre guillemets, parce qu'apparemment c'est même pas vrai, il l'aurait même pas insulté.
3: Ah ouais. Attention, il va avoir des révélations.
0: C'est sorti dans la presse, les révélations arrivent.
2: Ah, oui.
0: On va tout vous dire. Donc le truc, la une de l'équipe, vous rappelez?
3: Ouais. Va te faire sale. Voilà.
0: Fils de pute.
3: Exactement.
0: Voilà, c'était la déclaration du joueur. C'est qui a dit ça? Vous vous rappelez du nom du joueur? Vous nous envoyez vos messages là maintenant. Je donne le top tout de suite. 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Et on vous envoie aussi dans le tirage au sort pour les Ray-Ban Meta. 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Et la réponse à la question, c'est qui le joueur qui s'est fait virer de la Coupe du Monde 2010?
2: Facile.
0: Pour avoir insulté Raymond Domenech. Les réponses tout de suite et une belle journée qui démarre sur Skyrock avec du gros son à écouter. Oh, l'avion de chasse arrive.

0: bonne journée, bonne semaine et bonne chance. Hein. Il est 6h27 pile.
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0: Et on écoute Ruinard, c'est R2, et R2 ouais. Sur Skyrock.
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10: Bon réveil, bonne journée, bon lundi. On est le 18 mai, on a une semaine complète.
11: Ouais.
10: Là. Ah oui, pas de week-end prolongé.
11: Ah ouais,
10: si, si, week-end prolongé, puisque c'est la semaine prochaine, lundi, c'est férié.
11: Super. Ouais. Voilà.
10: Donc je me disais, ça va nous manquer, cette histoire de week-end prolongé. Bon, une belle semaine qui démarre, une semaine à 13 000 euros en plus dans le morning. 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Et puis, puisqu'on parle d'argent, parlons d'argent avec 1 500 balles à gagner dans un. Allez, dans une poignée de minutes.
11: Allez.
10: Une demi-heure, on vous appelle. Faites comme Théo de Fumel dans le 47. Oui. Il va partir en vacances au Maroc, il aura peut-être du soleil là-bas.
11: Oui.
10: Ou alors en Italie, Théo, il a gagné dans le 47. David a gagné dans le 28. Bah lui, il avait que de la chance l'année dernière. Il avait retrouvé un taf et il a gagné 1500 balles.
11: Il est bien, ouais.
10: Diane de Cannes a gagné 1500 balles aussi. Mickaël de Bully-les-Mines dans le 6-2.
11: Oui.
10: Et peut-être vous, donc, dans une demi-heure. Et j'ai Noé qui est en ligne. Noé, quelle est ta radio préférée?
12: Ah oui, c'est Skyrock.
10: Ah bah ouais, ah, ouais.
12: J'ai gagné les 500 euros, youpi.
10: Youpi. C'est Diane qui a gagné à côté de chez toi. T'es dans le 06, toi, Noé?
12: Ben oui, j'ai entendu.
10: Eh ouais, c'était mardi, t'étais jalouse.
12: Ben ouais, ben oui, grave.
10: Bah ouais. Ah, tu t'es dit, pourquoi ils m'ont pas appelé moi, c'est ça?
12: Mais
10: ouais,
12: c'est ça. Surtout que j'écoute tous les jours.
10: Eh ben, on t'appellera très très vite. Et déjà, t'as gagné le pack morning, puisque t'as la bonne réponse à la question. T'habites où dans le 06?
12: Vergrasse.
10: Vergrasse, on salue tout Grasse qui nous écoute.
11: Ouais.
12: Ouais.
10: Et la bonne réponse à la question que j'ai posée, quel est le joueur d'équipe de France qui s'est fait virer de la Coupe du Monde en Afrique du Sud pour avoir insulté Raymond Domenech? Soi-disant avoir insulté Raymond Domenech, Nicolas.
12: Anelka.
10: Sarkozy.
11: Eh ouais.
10: Nicolas Sarkozy, mais oui. Oui, il a dit, donc va te faire. Il aurait dit.
13: Il aurait dit.
10: Ouais. Il aurait dit. Mais les révélations vont peut-être dire le contraire dans un instant. On va tout vous dire sur le documentaire Netflix.
11: Yes. Ouais.
10: Netflix a sorti un docu sur l'équipe de France pendant la Coupe du Monde 2010. Bon, Raymond Domenech est très énervé. Il a fait
11: Elle est pas contente, là.
10: Raymond. On va lui donner la parole dans un instant. On va tout savoir sur cette histoire. Tu as gagné ton pack morning, ça y est, Noé.
12: Merci, l'équipe. Oh, G-Fool, est-ce que tu peux me filer un mug, s'il te plaît?
10: Le mug, je te donne le mien, alors, parce qu'il est là.
12: Ouais, merci. Allez, comme ça, je vais crâner au boulot.
10: Je pas de café à cause de toi ce matin, je t'envoie le mug du morning. On te fait de gros bisous. Noé, ça se passe bien au boulot, le patron, il est sympa?
12: Bah, moi je suis prof, alors ça se passe. Hein.
10: Ah, le directeur d'établissement est cool?
12: Oh, ça va.
10: Ça va les collègues aussi?
12: Bah, comme partout, quoi. Il y a des cons, il y a des moins cons.
13: C'est ça.
12: Comme ça.
10: Bah, je vous parle de ça parce que vous venez juste d'arriver sur Skyrock, vous venez juste de vous réveiller. Parlez-nous de votre ambiance au boulot, de vos collègues. On parle des patrons plus précisément, puisque Raymond Domenech était le patron de l'équipe de France.
11: Ouais.
10: Vous avez un truc à nous dire sur vos patrons? 06 86 101 101, les WhatsApp audio, l'appli Skyrock. Et puis vous passez en direct, comme Noé. C'est bien de passer sur Sky, hein. T'as vu, Noé?
12: Ouais, j'adore.
6: Bon. Et Noé, t'es prof de quoi, toi?
12: Le français.
11: Ah ouais, ah, super.
10: Est-ce qu'on
11: a besoin de toi.
10: Est-ce qu'on parle bien français sur Skyrock, ça va?
11: Ça passe ou pas?
12: Ça dépend des jours, des fois j'ai les oreilles qui saignent.
11: Tu m'étonnes.
10: Ouais, n'hésite pas à nous mettre une mauvaise note, Noé, hein, si un jour t'entends un truc qui va pas.
11: Voilà.
12: On
10: te fait un gros bisou.
12: Ciao. Gros bisous, merci.
10: Bisous. Et attention, t'es sous surveillance, Rémi. Hein. Pas d'erreur, pas de faute de français pendant les infos. Hein.
11: Je vois ça.
12: Ah, c'est pas Rémi qui fait des conneries, ça va.
11: Ah ouais, c'est qui?
10: Merci, c'est gentil. Ah bah, il y a Théo qui demande, mais c'est qui?
11: Bah, c'est pas moi, évidemment.
13: Bah non.
10: Je crois aussi, ouais. Allez, c'est parti pour les infos. La météo, Rémi. Bon, bah, on remet ça encore pour une journée en attendant le soleil de milieu de semaine.
14: Oui, voilà, d'ici mercredi, ça va quand même assez nettement s'améliorer. Bon, aujourd'hui, c'est quand même sec. Hein. Si vous êtes entre l'Aquitaine, l'Occitanie et la Provence. Ciel, c'est vrai, nuageux sur le sud-ouest, mais plus lumineux du côté de la Méditerranée. Des averses orageuses à prévoir sur les Pyrénées, mais aussi sur les Alpes et les reliefs corses. Il pourrait déborder ces orages un petit peu vers la Côte d'Azur, partout ailleurs de la grisaille avec des ondées, qui seront d'ailleurs de plus en plus nombreuses cet après-midi, du nord-est à la Bourgogne-Franche-Comté. Les températures ce matin, 7 à Lille, 9 à Lyon et à Paris, 13 à Marseille. Dans l'après-midi, 15 sur les Ardennes et en région parisienne, 16 près des frontières du nord en Alsace, dans la Sarthe et sur le Calvados, 17 en Bourgogne et dans le Finistère, 18 dans la Loire, sur la Côte Basque et sur le Massif Central, 20 au PACA et en Vallée du Rhône, 23 en Occitanie. La pollution, c'est correct, les indices entre 2 et 4.
10: Et toute l'actu là tout de suite sur Skyrock. On va écouter PLK et on va en savoir plus sur le scandale, les bleus en grève de la Coupe du Monde 2010, tout ça, on va tout savoir après toute l'actu.
14: Il prend la parole pour la première fois. Patrick Bruel s'est exprimé sur ses réseaux après les accusations de violences sexuelles dont il fait l'objet. Il est accusé par une trentaine de femmes. Cinq d'ailleurs ont déposé plainte, dont une par l'animatrice Flavie Flamand, le chanteur qui affirme n'avoir jamais forcé une femme et nie tout viol ou manipulation. Les procédures sont regroupées au parquet de Nanterre. Patrick Bruel dit faire confiance à la justice pour établir la vérité. Des enquêtes ouvertes dans près de 120 établissements scolaires, dont plus de 80 écoles maternelles. Conséquence des nombreux signalements de violences dans le périscolaire parisien. La procureure en charge de l'instruction évoque une situation d'urgence. Trois informations judiciaires sont en cours. Cinq personnes seront prochainement convoquées au tribunal. Un animateur a été incarcéré. Dans le reste de l'actualité, Donald Trump qui menace une nouvelle fois les gardiens de la révolution. Il assure que si aucun accord n'est trouvé, il ne restera plus rien de l'Iran. Et il termine en disant le temps est compté. Énorme préoccupation hier en tout cas de l'Agence internationale de l'énergie atomique. Un incendie s'est déclaré près de la centrale nucléaire de Baraka à Abu Dhabi, conséquence d'une frappe de drone. Les monarchies du Golfe accusent l'Iran. Aucun blessé à signaler et les niveaux de radiation qui sont restés normaux. Benjamin Netanyahou l'affirme, Israël est proche d'avoir éliminé tous les responsables des attaques du 7 octobre 2023. Le chef militaire du Hamas à Gaza, Ezzedine Al-Haddad, a été tué ce week-end. Le premier ministre de l'État hébreu qui assure également que l'armée contrôle désormais 60% du territoire de Gaza. Le Hamas estime à près de 73 000 le nombre de personnes tuées depuis le début de l'offensive israélienne dans l'enclave palestinienne. Et puis le préjudice pourrait s'élever à plusieurs milliers, voire millions d'euros. Un spectaculaire vol de voitures de luxe a eu lieu hier à Paris dans le 15e arrondissement. Une quinzaine d'individus se sont introduits dans un parking qui abrite une conciergerie spécialisée dans les véhicules haut de gamme. 17 voitures, des Ferrari, des Bentley, des Lamborghini ont été dérobées. 4 suspects ont été interpellés.
10: Et le point sur le sport tout de suite sur Skyrock.
14: Avec les résultats de la 34e et dernière journée de Ligue 1. Avec entre Nantes et Toulouse, ce match qui a été interrompu. Le Havre a battu Lorient 2 à 0. Un but partout entre Brest et Angers. Ça passe pour Auxerre 2 à 0 face à Lille. 0 à 0 entre Nice et Metz. Le Paris FC a battu le Paris Saint-Germain 2 à 1. Victoire de Marseille contre Rennes 3 à 1. Victoire de Strasbourg 5 buts à 4 face à Monaco.
10: Match de ouf.
14: Oui. Et défaite de Lyon 4 à 0 face au 4-1. Sang et Or Lensois.
11: Non,
14: 4-1, ouais, j'ai dit quoi ?
11: 4-0.
14: Ah oui, donc c'est bien 4-1. Ah bah tiens, moi j'ai. D'accord. Ah bah voilà. J'ai 4-0 sur le site de l'équipe.
10: Ah c'est bien, mais je crois que c'est 4-1. 4-1, c'est Marseille, t'as raison.
14: Ouais, t'as raison. Gros. Donc c'est bien 4-0 alors.
10: Oui, c'est ça. Bravo Rémi. Qu'est-ce qu'il est fort. Même en le déstabilisant, on n'y arrive pas, il est trop fort. Premier sur le foot.
14: Paris lance.
11: Et Marseille, c'est 3-1, Difool.
10: Ah 3-1, c'est ça. Ouais. Je suis à fond sur le foot.
14: Paris, Lens et Lille qualifiés en Ligue des Champions. Lyon participera au tour préliminaire. Marseille ira en Ligue Europa, tandis que Rennes passera par les barrages de la Ligue Europe Conférence. Metz et Nantes sont relégués en Ligue 2. Nice affrontera Saint-Etienne pour son maintien. Le match aller est prévu le 26 mai. Alors à noter quand même, c'est un peu compliqué, mais si Lens gagne la Coupe de France vendredi, eh bien Rennes jouera la Ligue Europa et c'est Monaco qui ira en Ligue Conférence.
10: Voilà.
14: C'est
10: ça. On sait pour qui ils sont les Rennais.
11: Ouais.
10: Voilà. Et les Monégasques. Et les Monégasques aussi.
11: Aussi, ouais.
10: Merci Rémi pour les infos. Les infos qui reviennent tout à l'heure dans une demi-heure. Il y aura le top tendance du jour. Alors, si on parle de foot, on va voir de quoi on parle. Le top tendance, c'est tout ce qui se dit sur les réseaux. Peut-être d'ailleurs qu'on parlera de l'affaire Domenech. Affaire Domenech avec le film Netflix qui sortit un documentaire sur Netflix qui remet les choses au point sur ce qui s'est passé en 2010 lors de la Coupe du Monde, à 3 semaines de la Coupe du Monde en Amérique.
11: Ouais, aux States.
10: Le documentaire s'appelle Les Bleus en grève, le bus.
11: C'est ça.
10: Enfin, le bus, les Bleus en grève.
11: Exactement.
10: Alors, ils ne sont pas cassés la tête pour le coup.
4: Ouais, c'est clair.
11: Oui. Ah, faut pas te faire enculer, sale fils de.
10: Bon, la une de l'équipe, c'était ça. Hein, c'était va te faire sale fils de. Et donc, toutes les révélations et même les déclarations de Raymond Domenech. Écoutez bien ce bon vieux Raymond qui reparle de cette histoire. Qu'est-ce qu'il en dit, Raymond ?
5: Il ne vous a pas traité de fils de pute.
7: Je suis formel. Hein. Il me l'a jamais dit.
10: Donc la une de l'équipe, ça serait faux, selon Raymond Domenech. Ce serait du fake.
7: Il m'a tutoyé.
10: Il parle d'Anelka. Hein.
7: Ouais. Jamais il m'a tutoyé.
10: Ah, c'est ce qui l'a rendu dingue.
11: Ouais.
10: Oh, il m'a tutoyé. Jamais il m'a tutoyé. Il aurait été de fils de. Ça passait.
11: Ça passait alors, mieux. Allez vous faire enculer.
10: Mais ça passait. Mais tutoyé, tutoiement, ça passe pas.
7: Jamais c'était arrivé.
10: Ouais.
7: Et pour moi, ça, c'était le pire de tout.
10: Ah bah ça, c'est sûr. Ça, c'est sûr. Ne me tutoyez pas ce matin, je risque de mal le prendre, je vais péter les plombs comme Raymond Domenech, là.
7: Pourquoi ne pas avoir démenti ? Je le laisse, parce que je m'en fous. Mais vraiment, hein. Vous pouvez pas imaginer à quel point je m'en fous.
10: Raymond Domenech, ça va le suivre jusqu'à la fin de ses jours. Ouais, pourquoi il est là?
11: Raymond Domenech, je le trouvais insupportable déjà avant le documentaire.
10: Ouais.
11: Mais encore là, avec le documentaire, je le trouve horrible.
10: Il est beau gosse, sympa, Raymond.
14: Il est beau gosse.
10: Alors écoutez ce qu'il dit sur les Bleus, ça leur fait plaisir aux Bleus. La lettre, parce que les joueurs de l'équipe de France avaient fait une lettre de soutien. Pour Nicolas Anelka qui avait été foutu dehors.
11: Ils ont fait la grève.
10: Après la une de l'équipe. Et là, c'est là qu'il y a eu la grève et la lettre de soutien. Écoutez Raymond Domenech qui se fait tous les joueurs.
7: Je vais aller la lire, moi, cette putain de lettre. Premier truc que je me dis, putain, c'est pas eux qui ont écrit ça, il n'y a pas de faute d'orthographe.
14: Oh le bâtard.
10: C'est pas mal.
4: J'adore.
10: Vous avez vu qu'il est marrant, tu vois. Il est sympa, tu vois. Il est drôle, il est drôle.
5: Par ce communiqué, tous les joueurs de l'équipe de France,
10: oui,
5: sans exception, souhaitent affirmer leur opposition à la décision prise par la Fédération française de football d'exclure Nicolas Anelka.
10: Voilà, ça c'était la lettre de l'époque. Et sinon, l'histoire de la taupe. Pour rappeler la taupe,
14: la fameuse.
10: Il y a Patrice Evra qui partait à la recherche de la taupe parce qu'il y avait des trucs qui sortaient et qui pouvaient venir que d'un joueur ou du staff de l'équipe de France. Et Patrice Evra avait déclaré ça à l'époque.
13: Et je vous dis, le problème c'est pas Anelka.
10: Attention.
13: Le problème de l'équipe de France c'est pas Anelka.
10: C'est la taupe.
13: C'est le traître qui est parmi nous.
10: Le traître.
13: Parce qu'il faut le dire. Comment cette chose a pu sortir?
10: On va voir le nom du traître dans un instant.
13: Dans la presse. Puisqu'il n'y avait que nous, les joueurs et le staff.
10: Et oui.
13: La question qu'il faut se poser, c'est ce traître qu'il faut éliminer du groupe.
10: C'est qui la taupe?
13: Dans les cas, c'est pas le problème de l'équipe de France.
10: Et non, c'est pas le problème. Alors la taupe.
14: Qu'est-ce qu'il était con aussi, lui?
11: Ah ouais, ouais, sacrément.
14: Ah, vraiment insupportable.
10: Raymond Domenech a trouvé la taupe.
11: Ah ouais?
10: Écoutez, qui est la taupe?
7: Le départ, c'est une discussion avec Ribéry.
10: C'est Franck Ribéry.
7: La zone mixte à la fin du match.
10: C'est Franck Ribéry.
7: Et Franck aurait dit. Oh putain, le coach avec Nico à la mi-temps, ça a été chaud. De là, les journalistes ont commencé à chercher. Et c'est à partir de là que toute l'info, elle a été plombée.
10: Et voilà. La Coupe du Monde aussi a été complètement
14: Totalement, ouais.
11: Ah, vraiment, ouais.
10: Refaites-nous pas ça dans trois semaines, les Bleus.
14: Non, c'est pas prévu, Domenech, ça va.
11: Allez, attention, c'est pas fini parce que Ribéry a tweeté.
10: Ah,
11: par rapport à ça.
14: J'ai ça qu'à dire, la roue tourne à la tête.
11: Mamma mia, Domenech, je t'aime beaucoup. Juste, je garde la vraie histoire pour plus tard. Allez, ciao Bello. Hashtag Domenech.
4: Là, le feuilleton, quoi.
14: Il y a une voix chelou, Ribéry, là.
10: Ouais. Ça sera peut-être pour une prochaine série Netflix.
11: Sans doute, ouais.
10: Prochain documentaire sur
11: Netflix. Domenech, il n'est pas content parce qu'ils lui ont pas demandé son avis. Il a pas eu le droit de regard sur le machin.
10: Oui, il est pas content, Domenech.
11: Ouais.
10: Bon, vous voulez nous parler de vos patrons? On va faire un sondage express. Comment vous trouvez votre supérieur hiérarchique? Vous l'aimez bien ou pas?
14: Tiens,
10: vous
14: bien sûr.
11: Moi, je l'adore.
10: C'est super. Ouais, dans l'équipe à Skyrock, tout le monde l'aime bien parce qu'il est super, le supérieur hiérarchique. Bon, votre supérieur hiérarchique ou alors votre prof. Hein. Vos profs, si vous êtes au bahut, c'est quelque part vos supérieurs hiérarchiques à vous qui êtes au bahut. Vous nous dites tout. Vous pouvez même demander à vos enfants comment ils trouvent la maîtresse. Mm-hmm. Hein, s'ils sont tout petits. Votre supérieur hiérarchique, il est cool, il est pas cool. Vous nous laissez vos WhatsApp audio au 06 86 101 101. Et pour répondre à mon sondage express, vous l'aimez bien, vous l'aimez pas. C'est avec l'appli Skyrock. Vous envoyez vos messages et on vous filera vos Ray-Ban Metal. Seront à gagner ce matin.
11: Ouais.
10: Vous serez dans le tirage au sort. Il est 6h43 sur Sky.
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0: France à partir du mois d'octobre. Gros album. Et puis les deux Stades de France. Lui aussi, il se fait deux Stades de France comme Jul. Les deux Stades de France, Skyrock, évidemment, oui, avec Sky.
1: Et ouais.
0: Pocahontas, c'était le son de PLK. Et dans un instant, il y a un grand classique à retrouver. Je ne vais pas annoncer ça. C'est Post Malone qui arrive avant 7h. Better Now, un grand classique de Post Malone. Et puis le gros son de l'étau, là, des cartons de l'été, ça. Pineapple. C'est combien dans le hit Skyrock, Maxime, ça, Pineapple, l'étau?
1: C'était très très bien classé, c'était 3ème hier.
0: Merci, ah, Maxime.
1: Ouais.
0: Maxime est avec nous ce matin.
1: Médaille de bronze.
0: Médaille de bronze.
1: C'est pas mal déjà.
0: C'est le roi du hit Skyrock tous les dimanches matin. Vous le retrouvez de 10h à midi tous les dimanches dans le hit Skyrock. Le classement des numéro 1, les sons les plus streamés en France,
1: ouais.
0: Skyrock. Et les 3ème, l'étau. Derrière DC et Théodora, 2ème. Et premier, j'ai écouté hier. Et premier, c'est PLK.
1: PLK qui garde sa place, ouais. Très très fort.
0: Très bien, voilà. Le point sur le hit Skyrock dans le morning sur Skyrock à 6h47.
1: Merci Maximilien.
0: Grand.
1: Avec plaisir.
0: Non, c'est Maxibon.
1: Maxibon.
2: Maxibon, ouais.
1: Maxi Bestoff, il m'a envoyé par SMS, il faut lire.
0: C'est Maxi Bestoff.
2: Ça marche aussi.
0: C'est également Maxizo.
1: Voilà.
0: Si vous avez un pote qui s'appelle Maxime, vous pouvez.
1: Vous avez appelé Diffoul pour lui donner un catalogue de surnoms, quoi.
0: Voilà, il y en a plein. On va parler des patrons là ce matin. Comment vous trouvez votre supérieur hiérarchique? Vous votez avec l'appli, le 41759. Et vous nous appelez si vous avez un truc à dire sur votre patron, un truc bien ou pas bien. Ou alors sur votre prof, c'est votre supérieur hiérarchique quelque
3: part. Oui, quelque part, oui.
0: Envoyez-nous vos messages. On vous attend direct. Il y a plein de messages. J'aime bien mon supérieur hiérarchique, nous dit Jesse. C'est quelqu'un d'humain.
1: Ouais,
2: ah, bon, mieux, hein.
1: Il est un peu comme le nôtre, quoi.
3: C'est ça.
0: Riri nous dit, ouais, le patron, c'est un casse-pied. Bah, c'est un peu son boulot. Hein. Par contre, les secrétaires, miam miam. Ah. Ça veut dire que tu vas manger avec elle à midi, c'est ça?
3: Ça doit être ça, ouais.
0: Ouais, ça doit être ça. Hein. J'aime bien mon patron, nous dit Tarek. Dis-nous le boulot que vous faites aussi, précisez un peu, mais vous votez, vous aimez bien votre patron ou pas, on aura les résultats du sondage express avant 7h du matin. Capucine qui bosse à l'ASS. À la SSE.
1: Eh oui,
3: à Saint-Etienne.
0: Qui va peut-être, désolé Niçois, mais j'espère qu'il va peut-être remonter en Ligue 1. Cette année après les barrages contre Nice. Qui nous dit à Saint-Etienne, à la SS, ils sont trop gentils, les chefs.
3: Bah, tant mieux, tant mieux. Bisous, Capucine.
0: Moi, ma maîtresse, je la trouve tellement bonne. Oui, mais non, t'as pas compris. T'es mal réveillé, David.
1: Non, mais peut-être qu'il dit que c'est une bonne maîtresse. Elle est
2: possible.
1: Elle donne des bons cours. Hein.
0: Je vous ai dit, si vous étiez au bahut ou si vous avez des enfants qui vont à l'école et qu'ils ont une maîtresse ou un maître, vous nous donnez votre avis aussi. C'est quelque part leur supérieur hiérarchique. Donc
1: aussi,
0: vous nous dites.
1: Ouais.
0: Bon, les résultats arrivent dans un instant. J'ai une petite info à vous donner. Alors, c'est une info triste et une info sympa quand même.
3: Ah ouais? Alors, j'aime pas trop quand c'est triste, moi.
0: C'est une info triste parce que quelqu'un est mort.
3: Ça commence bien.
0: Mais c'est une bonne nouvelle parce que bon, c'est un chien qui est décédé. Il s'appelle Lazare, il est espagnol papillon et il est mort ce week-end. Mais il est mort à 30 ans et 5 mois.
3: C'est le plus vieux chien du monde.
0: Ouais, c'était le plus vieux chien du monde et il habitait à Annecy.
1: Ah ouais.
0: Et sa maîtresse était plus jeune que lui. Sa maîtresse avait 29 ans. C'est
3: incroyable.
0: Mignon.
3: Hein. C'est trop mignon.
0: Elle l'avait récupéré, l'année dernière parce que.
3: Pour qu'il finisse sa vie ailleurs que derrière une cage,
0: exactement,
3: derrière des barreaux.
0: Parce que la maîtresse de Lazare était décédée, elle aussi. Tout le monde décède. Donc la bonne nouvelle, c'est qu'un chien, un espagnol papillon, peut vivre. Un espagnol papillon, c'est un espagnol avec des ailes?
3: Non, c'est des petites oreilles avec des poils en plus.
0: D'accord. Ah ouais. Donc il avait 30 ans et 5
2: ans. C'est incroyable.
0: Hein.
2: Magnifique.
3: Ouais, ça laisse de l'espoir.
0: Bah, c'est ça, si t'as un chien. Parce que moi, Médeline, elle a 6 ans. J'ai regardé les staffs, ils vivent entre 12 et 15 ans.
3: Ouais, non, mais faut pas y penser.
2: Ah, on va pas se la coltiner 24 ans. Quand même encore là.
0: Bah, j'espère que si.
3: Ah bah j'espère.
2: Ah, Inch'Allah,
0: si. Ouais. Si vous avez un animal.
2: Qu'est-ce que tu meurs, Guy?
0: J'espère qu'il vivra aussi longtemps que Lazare. Donc on salue la maîtresse Ophélie.
3: Ouais.
0: Et, tu vas être triste, Ophélie, mais enfin bon, il a une belle vie, il était bien.
2: Bisous, hein. Lazare quand même.
0: Il était plutôt en forme, Lazare. À 30 ans et 5 mois. Une inscription au livre des records, il va être au livre des records.
2: Mais ça fait combien en âge humain? 200
1: multiplié par 7.
0: Ouais.
3: 210. Enfin, ça dépend de la taille des chiens, donc c'est plus compliqué que ça, mais ouais. On va résumer.
0: Savez-vous combien de temps a vécu le lapin le plus vieux du monde, certifié lui, hein?
2: 40 ans.
1: Non, quand même pas. Non,
3: 12 ans.
1: 15 ans, j'aurais dit.
0: 18 ans.
1: Ah ouais. Incroyable, ouais.
0: 18 ans, le lapin le plus vieux du monde. Tiens, si vous avez des chats, le chat le plus vieux du monde.
3: Ah, je dirais au moins 40 ans.
1: 35.
2: Ouais, 37.
0: Vous êtes pas très loin, c'est 38 ans.
3: Ouais.
1: Putain.
0: Le poisson rouge le plus vieux du monde.
3: 150 ans.
0: Moi, j'avais des poissons rouges, je les avais gardés longtemps, hein, je sais pas, 3, 4 ans.
3: Mais ça dure au moins des années, ce truc, quoi.
0: Mais peut-être même plus, d'ailleurs. Mais à la fin, ils étaient transparents.
3: Ouais, parce qu'ils vieillissent comme nous.
0: Ah ouais, mais nous, on n'est pas transparents.
3: Non, mais on a les poils blancs.
0: Oui, mais
3: et eux, ils ont leurs nageoires qui blanchissent.
0: T'imagines, on serait transparent, on verrait notre cerveau.
2: Putain, je me rappelle, moi, j'avais au Maroc des perroquets, j'en avais deux, et on les avait mis, tu sais, une cage sur le mur, et on avait pas fait gaffe que quand on partait, en fait, si on partait, bah, le soleil, en fait, tapait sur la cage, et on est parti, gros, et on les a retrouvés séchés, les
3: perroquets.
0: Quelle belle histoire, Karim. Tiens, vous aimez les chevaux? Le cheval le plus vieux du monde, combien il a vécu?
4: Oh là, plus de 100 ans, j'y allais.
2: Non.
3: 80 ans.
2: 20 ans, 25 ans.
0: Non, quand même pas, non. Non,
3: 50 ans.
0: 62 ans.
4: C'est énorme. Putain.
0: Et il est con, le cheval, à l'âge de la retraite.
3: Ah oui, 62 ans,
0: boum, fini le cheval. Et la tortue géante des Seychelles, la plus vieille du monde.
2: C'est très
4: long, c'est
2: encore en vie, 300 ans, non?
0: Il y a des tortues qui sont
4: 190
0: très
4: ans, je crois.
0: Ouais, 194.
4: Voilà.
0: Bravo Théo, qu'est-ce que t'es fort Théo.
4: Hein. Ça vit plus de 200 ans.
3: Quelle culture.
0: L'animal, l'espèce avec l'animal le plus vieux du monde, alors je sais pas comment ils ont fait pour calculer, c'est la palourde océanique, elle a vécu 507 ans.
3: Ah ouais. Wow.
0: Ça veut dire qu'on sera là en 2530 et quelques.
3: T'imagines.
0: C'est quand même un truc de dingue. On en aura vu des catastrophes. Hein.
3: Moi je connais un chien, il a 25 ans.
0: C'est mignon.
3: Et il vit tout seul dans un bled en Sardaigne.
0: Ah ouais.
3: Il avait sa petite famille et puis maintenant c'est lui, c'est le dernier qui reste, mais il a 25 ans.
0: Mais c'est celui que je connais.
3: Mais c'est celui que tu connais. Il est toujours là.
0: Mais il était déjà vieux à l'époque.
3: Il était déjà vieux à l'époque et comme donc on connaît pas son âge, mais il a minimum 25 ans.
0: Waouh, c'est un truc de ouf.
3: Trop mignon.
0: Bon, on embrasse vos animaux ce matin, on fait des bisous à Médéline, qui leur fait une petite léchouille aussi. Et on écoute Post Malone tout de suite sur Skyrock comme promis. Post Malone, c'est Better Now sur Sky à 6h52. Il y a l'horoscope de l'amour qui arrive aussi avant 7h.

0: Madonna sur Skyrock, ça fait plaisir d'en trouver ce gros son de Post Malone. Post Malone dans le morning, l'étau avant 7h du matin, il est 6h55. Et on va parler de nos patrons, comment vous trouvez vos patrons? Est-ce qu'ils sont sympas? Est-ce qu'ils sont cool? Cariole, t'as été patronne toi?
1: Ouais, j'ai été patronne. Ouais.
0: Patronne de magasin.
1: Bien. Exactement, responsable de magasin.
0: T'étais sympa?
1: Bah, a priori, non.
0: Toi, c'était en fait. Si, en fait, Cariole était sympa, c'était les employés qui lui faisaient la misère. Comme quoi, c'est le monde à l'envers.
1: Ouais, elles aimaient pas que je leur donne des ordres et un jour, je me suis pris une tarte, ouais.
0: Voilà. Donc,
1: j'ai porté plein de direct.
0: Sympa l'ambiance.
1: Ouais, bah écoute, c'est
0: donc,
1: comme ça.
0: Donc, à la boutique Koukaï de Cariole, c'était les employés qui tapaient sur leur patron,
2: ça
0: dis donc.
2: Ça prenait des baffes,
1: ouais. Clair.
0: Je rappelle que ni les patrons ni les employés n'ont le droit de taper sur leurs collègues.
1: Sur quiconque, quoi, c'est clair.
0: On va voir les résultats du sondage express. Vous dites comment ils sont vos patrons. On parlait de Raymond Domenech, patron de l'équipe de France. En 2010, il n'est pas resté longtemps après. Comment ils sont vos patrons? 06 86 101 101, vous nous laissez vos WhatsApp audio. WhatsApp audio de Rémi. Alors, est-ce qu'il a un bon patron ou pas un bon patron, Rémi? Avant les résultats de notre sondage express, vous aimez votre patron, oui ou non?
3: Salut l'équipe! Rémi d'Aix-en-Provence, moi je parlais de mon patron, franchement, c'est le meilleur patron que j'ai jamais eu.
0: D'ailleurs, je vais lui demander une augmentation aujourd'hui.
3: Rémi d'Aix-en-Provence, moi je parlais de mon patron, franchement, c'est le meilleur patron que j'ai jamais eu.
0: Oui.
3: Il me laisse la carte bleue pour acheter des trucs, des fois pour la maison, il les fait passer, les travaux.
0: Ah d'accord, il fait, il fait des petits trafics, c'est ça.
1: C'est ça.
3: On est tout en train de s'insulter, mais pour rigoler, comme un collègue. Ah. Et puis tout le temps dans la bonne ambiance, jamais il s'énerve. Après, il a du mal un peu à payer, c'est comme les patrons, il y a un moment...
0: Attends, il fait sa carte bleue.
3: Il a du mal à mettre un peu la main dans la bourse, quoi. Voilà l'équipe, bonne journée.
0: Et quel est le patron qui file sa carte bleue à ses employés?
1: Ouais, c'est clair.
0: Ton patron, il est super. Rémi, on te fait une bise. Donc toi, ton patron, je note, tu fais partie de ceux qui aiment bien leur patron. On va voir ce que va donner le résultat du sondage. Tu l'as, Guigui, le résultat du sondage express?
2: Ouais, ça y en a les chiffres officiels.
0: Tu as les chiffres officiels?
2: Officiels.
0: Alors, ça donne quoi?
2: Alors, vous êtes... c'est plutôt pas mal d'ailleurs. Vous êtes 68% à bien apprécier vos patrons.
0: 68%?
2: Ouais, c'est bien. Très très belle stat.
0: Le morning de Skyrock brise les idées reçues. Donc vous aimez bien vos patrons. Pour l'instant à 68%. On a mélangé les profs avec
1: on a mélangé
0: tout le monde. Et donc on a Rémi qui aime son patron, 68% des messages qui aiment leur patron. Tiens, Standard Express, appelez-nous, je vois que
2: allez,
0: ça
2: go,
0: sonne.
2: Vas-y.
0: 01 53 40 30 20. Quand ça sonne comme ça, ça donne envie de décrocher. Skyrock, bonjour. Allô, allô.
4: Allô.
0: Oui, bonjour.
4: Ouais, ça va.
0: Ouais, toi, comment ça va?
2: Ça va?
4: Moi, je suis choqué, là.
0: Ah, le 68%, ça t'a choqué, c'est ça?
4: Ah non, en fait, je viens d'arriver au boulot, là. J'ai dû couper la radio, donc j'ai reçu l'appel, donc je décroche à l'instant, quoi.
0: Ah, d'accord, écoute, c'est bien. Alors, tu aimes bien ton patron ou pas, toi?
4: Ouais, moi, j'aime bien, il est top, quoi.
1: Tant mieux.
0: Et toi aussi, tu vas lui demander une augmentation? Ou alors, t'as entendu le message de Rémi, tu vas lui demander sa carte bleue. C'est ça?
4: Non, pas forcément.
0: Tu fais quoi comme boulot, toi?
4: Eh ben, je travaille dans le granit.
0: Dans le granit, très bien.
2: Ah ouais. Le granit.
0: Il va y avoir une pénurie de pierres d'ailleurs. Je vous l'annonce.
1: Bon ouais. Pierre précieuse?
0: Non, de pierres tout court. De pierres parce que à cause de la guerre en Iran, je sais pas quoi. Enfin, bon.
1: Ah ouais.
0: Ouais, j'ai vu ça sur les réseaux. C'est quoi ton prénom? Tu m'as dit.
4: Boris.
0: Alors non, tu m'avais pas dit. Bah Boris, on te fait un gros bisou. Et donc tu pourras faire réécouter le replay du morning à ton patron et tu lui demandes une augmentation de ma part.
2: Voilà, t'as raison.
0: Et tu me dis comment ça s'est passé.
4: Allez, impeccable, ça marche.
0: On t'embrasse, Boris.
1: Bisous.
0: 68% aiment leur patron.
2: C'est pas mal, hein.
1: Pour l'instant, ça va, ouais.
0: Vous pouvez continuer de voter et nous raconter des petites histoires qui se passent au boulot. Allez, racontez-nous tout. 01 53 40 30 20 avec votre appli Skyrock. Vous laissez vos messages et nous on écoute Leto tout de suite. Juste avant l'horoscope de l'amour. L'horoscope arrive dans 2 minutes à 7h du matin sur Skyrock. Dans 2 minutes, il sera à 7h. Et là, c'est Pineapple. Vodka Pineapple pour le réveil. On se refuse rien sur Skyrock. Le son de Leto. Les numéros 1 sont là tous les matins.

0: 7h du matin sur Skyrock, votre Captain Apple pour démarrer la journée sur Sky. On vous souhaite une bonne journée. Bonjour, si vous venez d'arriver, vous êtes sur Skyrock et on va découvrir, on va découvrir notre horoscope de l'amour.
1: Oui.
0: Les 12 signes et nos puissances amoureuses. On va voir qu'est-ce qui nous attend en cette journée. Voici donc les puissances amoureuses de ce lundi matin. Les Verseaux et les Gémeaux, vous êtes à zéro. Mais heureusement, vous avez les conseils Skyrock pour
2: évidemment.
0: Vous. Et il vous faudra un petit peu de temps pour vous mettre en route ce matin. Bah, c'est les longs week-ends, ça. Ça fatigue les longs week-ends.
2: Ouais, c'est vrai.
0: Du temps pour vous mettre en route, mais une fois que vous serez lancé, bah écoutez, tout ira bien. En amour et en amitié pour vous. C'est pas mal pour un zéro, les Verseaux et les Gémeaux. 1 sur 5, les Béliers et les Sagittaires. Il faut pas laisser une petite contrariété prendre trop de place dans votre journée. Vous respirez un bon coup.
2: Ouais.
0: Évitez les réactions à chaud et vous verrez, tout finira par se calmer. Préservez les gens que vous aimez. Petit oui. conseil pour vous, les Béliers et les Sagittaires. Les Vierges et les Capricornes, on est à 2 sur 5. On aura les pieds bien sur terre aujourd'hui. On prendra les bonnes décisions dans la vie en général et en amour en particulier. Les Balances et les Lions, vous êtes à 3. Ben, c'est le week-end qui vous a fait du bien. Ça vous a fait du bien au moral. Les autres vont le ressentir. Vous aurez un bon contact avec tous les gens qui vous entourent aujourd'hui et notamment avec ceux et celles que vous aimez. Peut-être même votre chérie si vous en avez une ou si vous en avez un. Les Cancers et les Poissons, vous êtes à 4 sur 5. Vous êtes en pleine forme. Vous réussirez même à donner de la force aux personnes de votre entourage. Bravo les Poissons, bravo les Cancers. Ça marche même pour les thons.
2: Les
0: Poissons. Et puis 5 sur 5, voici les meilleurs du jour, les Scorpions et les Taureaux. Vous êtes chaud aujourd'hui. Ouais. Hein. Vous allez commencer, chaud et chaude d'ailleurs, vous allez commencer cette semaine au top avec plein de bonnes nouvelles au niveau de l'amitié, au niveau de l'amour et même des bonnes nouvelles professionnelles. Et elles vont s'enchaîner tout au long de cette journée. De quoi passer un super lundi. Profitez bien les Scorpions et les Taureaux. Et on profite de ce lundi sur Skyrock. Il est 7h02. The Morning Show.

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0: 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Aaron Boy avec Elle Voulait. Album qui déchire tout, album d'Aaron Boy. Il enchaîne, il enchaîne les bangers. Et on l'écoute avec Elle Voulait. Aaron Boy arrive. Dev et Thames aussi pour Rain Dance, la danse de la pluie. Qu'on arrête de passer ce son, même s'il est super.
1: Ça nous porte pas chance.
0: Parce que tout ce week-end, plus on le place, plus il pleut.
2: Ouais.
0: Et en parlant de la pluie, justement, Rémi. Oh le vilain Rémi.
1: Oh il est vilain.
0: Oh il est vilain. Écoutez ce qu'il nous annonce encore pour aujourd'hui.
2: Ouais, t'abuses là Rémi.
0: Et nous on a une éclaircie. J'avais pas vu le soleil depuis waouh.
2: Presque une semaine.
0: Ouais pratiquement. Donc un peu de soleil sur Courbevoie dans le 92. Quel temps sur toute la France? Le temps près de chez vous? Dis-nous tout Rémi. Ça donne quoi encore aujourd'hui?
3: Ah, c'est globalement sec entre l'Aquitaine, l'Occitanie et la Provence. C'est nuageux sur le sud-ouest, un peu plus lumineux tout de même du côté de la Méditerranée. Des averses orageuses à prévoir sur les Pyrénées, mais aussi sur les Alpes et les relèves corses qui pourraient déborder un peu vers la Côte d'Azur, pas certain. Partout ailleurs, en effet, ce sera quand même la grisaille qui va dominer avec quelques ondées. D'ailleurs, les ondées seront fréquentes cet après-midi du nord-est à la Bourgogne-Franche-Comté. Les températures ce matin, 7 à Lille, 9 à Lyon et à Paris, 13 à Marseille. Dans l'après-midi, 15 sur les Ardennes et en région parisienne. 16 près des frontières du Nord, en Alsace, dans la Sarthe et sur le Calvados, 17 en Bourgogne et dans le Finistère, 18 dans la Loire, sur la Côte Basque et sur le Massif Central, 20 en PACA et en Vallée du Rhône, 23 en Occitanie. La pollution, c'est correct, les indices entre 2 et 4.
0: Alors on va parler des maniaques ce matin. Est-ce que vous avez une petite maniaquerie? Dites-nous. Alors vous avez des gens maniaques qui vous entourent. Appelez-nous au 01 53 40 30 20 ou laissez-nous au WhatsApp au 06 86 101 101 et les messages avec l'appli. Pendant ce temps, nous on écoute les infos sur Sky.
3: Là, il prendra la parole jeudi. Sébastien Lecornu annoncera de nouvelles aides sur le carburant pour le mois de juin. Matignon parle d'un soutien aux secteurs les plus touchés par les hausses à la pompe. Des hausses hein, d'ailleurs qui se ressentent bien puisque le litre de samplon 95 se vend en moyenne à 2,04€. C'est 20% plus cher qu'avant la guerre. Le gasoil, lui, est à 2,14€. La mort d'un homme de 24 ans à Saint-Étienne ce week-end. Il a été poignardé alors qu'il tentait de voler une voiture. Le propriétaire du véhicule a été alerté. Il est sorti de chez lui armé d'un couteau. Il a été interpellé et placé en garde à vue. Le corps d'une femme de 68 ans retrouvé en pleine rue à Saint-Prix dans le Val d'Oise. La victime présentait des traces de strangulation. Son mari de 63 ans a reconnu les faits au cours de sa garde à vue. Il a été mis en examen pour meurtre sur conjoint, placé en détention provisoire. Depuis le début de la

0: Congo, au moins 88 morts recensés. Il n'existe aucun vaccin contre la souche qui est actuellement en circulation. Le taux de mortalité pourrait atteindre 50% pour les malades concernés.
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0: Avec la Ligue 1, l'épilogue hier de ce championnat avec la 34e journée. Ça y est, c'est terminé. Match interrompu, arrêté entre Nantes et Toulouse.
1: Envahissement de terrain.
0: Allez, fumigène,
1: tout ça.
0: Content.
1: Oui, pas content.
0: Descente des Nantais en Ligue 2, c'est acté. Le Havre a battu Lorient 2-0. Même score pour Auxerre face à Lille. Un but partout entre Brest et Angers. 0-0 entre Nice et Metz. Les Parisiens, mais du Paris FC, ont battu les Parisiens, mais du Saint-Germain, 2-1. Ça passe pour Marseille 3-1 face à Rennes. Succès important pour la suite, pour la saison prochaine. Strasbourg a battu Monaco 5-4. Festival de buts entre les deux équipes. Et puis Lyon a concédé une défaite à la maison face à Lens. 4-0. Alors, au classement, qu'est-ce que ça donne? Paris, Lens et Lille qualifiés en Ligue des Champions. Lyon participera au tour préliminaire. Marseille ira en Ligue Europa, tandis que Rennes passera par les barrages de la Ligue Europe Conférence, sauf si Lens gagne la Coupe de France. À ce moment-là, Rennes jouera la Ligue Europa et c'est Monaco qui ira en Ligue Conférence. Metz et Nantes sont relégués en Ligue 2. Nice affrontera Saint-Etienne pour son maintien. Et le match aller est prévu le 26 mai.
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0: Et forcément, c'est la Ligue 1 qui domine le top tendance ce matin, puisqu'hier avait lieu donc cette dernière journée de championnat. Qu'est-ce qu'on en dit sur les réseaux? Eh bien, la Ligue chie littéralement sur le PSG. C'est quoi cette remise de trophée horrible? On dirait une kermesse, le bordel.
1: J'ai pas vu ça.
2: En fait, ça a été fait dans le stade du PFC.
1: Oui.
2: Devant juste la tribune des supporters du PSG. Donc en fait, c'était pas sur un podium, c'était un peu triste.
1: D'accord, ok.
2: C'était un peu tristouné.
1: Ah, il la gagne tous les ans, donc.
2: Oui, mais bon.
3: Ouais, c'est sûr.
1: Bon. Qu'est-ce qu'on dit?
0: Lens qui a fini à seulement 6 points. S'il n'y avait pas eu toutes ces magouilles pour décaler les matchs du PSG, on aurait été champion. Ou encore, franchement, les Marseillais, on peut s'estimer heureux de décrocher un ticket pour l'Europa League vu la fin de saison de merde qu'on a fait.
1: À la place numéro 2 du top tendance sur les réseaux, on parle de quoi?
0: De Jules et de ses deux concerts au Stade de France. Oui. Énorme concert. Franchement, j'arrive pas à redescendre de mon petit nuage. Les deux concerts étaient juste incroyables. J'ai hâte de me faire les vélodromes. Meilleur concert de ma vie. Je voulais pas que ça s'arrête. Merci le J. Ou encore, j'ai vu qu'un mec a fait sa demande à sa meuf dans la fosse pendant le concert.
1: Ah ouais.
0: J'espère que Jules va venir animer le mariage.
1: Ah bah, ouais, imagine, t'as Jules à ton mariage.
2: Ah, c'est stylé.
1: On m'a pas l'envie. À la place numéro 3 du top tendance.
0: ChatGPT dévoile une nouvelle fonctionnalité qui permet de l'utiliser comme un conseiller financier. Hein. Il faut le connecter directement à votre compte bancaire. La fonctionnalité sera d'abord testée aux States. Hein. Donc, si vous avez envie de connecter votre IA à votre compte,
1: écoute, moi, je vais attendre de voir ce que ça donne aux States, tu vois, avant.
0: Oh putain. Franchement, faut être inconscient pour faire ça. Vous allez vous retrouver avec vos comptes vides, vous allez rien comprendre. Ouais. Il sera toujours plus efficace que mon conseiller bancaire incompétent, ou encore reprenez-vous en main et faites les choses par vous-même. Vous devenez des gros assistés de la vie, c'est consternant.
1: Mais ça va être un truc de fou. Bientôt, on ne fera plus rien.
2: Ah bah oui,
1: ChatGPT fera tout à d'autres places.
2: Tout.
1: Merci Rémi pour les infos. Est-ce que t'es maniaque, Rémi, toi?
0: Ouais, je suis maniaque.
1: T'es maniaque de quoi? T'es maniaque sur quoi? Pas sur la propreté, hein, ça on a vu.
0: Ah, si, chez moi c'est nickel, j'ai besoin que tout soit rangé au même endroit, j'aime pas qu'on touche à mes affaires.
2: Bah, pas dans ta voiture alors.
0: Oui. Ah, mais la voiture.
1: C'est une zone de non-droit, la voiture de Rémi. Vous savez, il existe des zones de non-droit, Rémi, c'est sa voiture.
2: C'est ça.
1: Voilà. C'est une espèce de. Ouais. T'as peut-être rêvé d'être ripper, d'être éboueur un jour dans ta vie et c'est ta voiture qui te permet de réaliser ton rêve au jour le jour puisque tu montes dedans tous les jours.
2: Pour non, mais c'est vraiment sale dans ta voiture, Rémi, c'est sale.
0: Non, mais faut pas les écouter.
2: Si, c'est sale.
1: Ah, t'as vu la photo, Guy?
2: Bah oui, c'est sale.
1: La photo avec les couches, les paquets de gâteaux, les miettes par terre, les cotons-tiges, les cotons-tiges, les mouchoirs.
2: Les cacas de chien.
0: Ah non, c'est pas du tout comme ça.
1: Non, il y a tout sauf des cacas de chien dans la voiture. Bon, je vous demande si vous êtes maniaque parce qu'il y a 44% des Français qui sont maniaques sur un truc. Non, 47%, excusez-moi. 47% des Français ont donné bonnes infos sur Skyrock.
2: Ouais.
1: Qui sont maniaques sur un truc qu'on fait à la maison. On en reparle dans un instant, je vais pas tout vous dire. Vous nous envoyez vos messages pour nous dire si vous êtes maniaque sur des trucs. Si vous connaissez une maniaque, vous pouvez même la balancer, la maniaque, ou le maniaque d'ailleurs, que vous connaissez.
2: Ouais.
1: Les maniaques dans l'équipe, on vous attend en direct. On salue d'ailleurs tous ceux qui se réveillent avec nous. Bonjour à Marcy qui vient d'arriver. Oh, il y a Marcy. Oh, Marcy.
2: Oh, hey. Hey.
1: Du 30 qui nous dit j'ai le meilleur patron. Ah ouais, on parlait des patrons tout à l'heure, on reviendra sur les patrons. Pipo Boss, lui aussi réagit pour les patrons. En tant que chauffeur poids lourd, j'aime bien mon boss. Très bien. On a un petit résultat à vous donner si vous venez juste de vous brancher. Le sondage express de tout à l'heure qui nous a surpris.
2: Ouais, vous êtes 68% à plutôt bien apprécier vos patrons. Ouais.
1: Voilà, patron ou prof.
2: Patron, prof, tous ceux qui sont au-dessus de vous.
1: Jérôme du 57 dit je suis prof et je vais parler au nom de mes élèves. Je suis

0: génial.
1: Voilà.
0: Très bien. On embrasse Zéro, Alex et tous les autres. Et là, on va passer un coup de fil. J'espère qu'on va vous appeler chez vous, là, maintenant, chez vous. Alors, sur votre portable, au boulot, en voiture, on appelle partout. Il y a 1 500 € à gagner. Premier rendez-vous de la semaine pour vos 1 500 balles.
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0: Mais ouais, vous répondez Skyrock avant de parler des maniaques. Ce matin, on va aller faire un tour dans le 42. Tiens, on va du côté de chez moi. Dans le 42, dans la Loire. C'est parti. Allô? On appelle la famille Pereira. Bonjour, madame Pereira.
3: Bonjour.
0: Bonjour, c'est Laetitia.
3: Oui.
0: Oh, comme tu es belle, Laetitia. Bon, Laetitia, c'est la radio au téléphone, n'aie pas peur. Hein. On est en direct à la radio. On t'a tiré au sort. On tire des numéros tous les matins et on offre 1 500 €, Laetitia. C'est un jeu qu'on fait tous les matins à la radio. T'es toujours là, Laetitia?
3: Oui, toujours.
0: Bon, je vais te poser une question. C'est ça le jeu. Je te pose une question, t'as la bonne réponse, tu repars avec 1 500 € pour bien démarrer cette semaine, Laetitia. Il faut que tu me dises, pour gagner 1 500 balles, quelle est ta radio préférée?
3: Énergie.
1: Oula.
4: Aïe.
0: Non mais tu peux pas me faire ça dans le 42, ça Laetitia.
1: Ah, c'est une meuf à l'ancienne.
0: Laetitia, c'est Skyrock au téléphone, Laetitia.
1: Alors, Laetitia, alors.
0: Oh là, ils sont pas contents dans l'équipe, t'as vu Laetitia?
1: Ah non, on est déçus surtout.
4: Pas du tout là.
0: Laetitia, quelle est la première radio à Saint-Etienne? Non, ça c'est nos collègues, c'est la radio locale. La radio locale qui marche bien, Saint-Etienne, qui s'appelle Active, on leur fait un petit coucou. Non, la première radio musicale à Saint-Etienne, devant Active, même si on les aime bien, c'est Skyrock. Donc c'était Skyrock au téléphone, Laetitia. Ouais, Vénice. Oh ma mince alors, Laetitia. Bon, branche-toi sur 106.5, t'es une des dernières à Saint-Etienne à pas écouter Sky, dis donc. Donc tu te branches sur 106.5, tu viens nous écouter, tu réponds Skyrock quand on t'appelle et tu gagnes 1 500 €, Laetitia.
1: Ben oui.
0: Bon, on te fait un beau, ouais. On te fait un gros bisou.
5: On te fait un bisou quand même.
0: Allez, Laetitia.
3: Bisous à tous.
0: Bisous à toi.
1: Bisous.
0: Laetitia, mais qu'est-ce qu'elle nous a fait? Un peu du côté de chez moi.
5: Ouais.
0: Bon, bah, on retente le coup tout à l'heure. Dans moins d'une heure, il y a 1 500 € à gagner. C'est facile. Vous répondez Skyrock. Vous gagnez 1 500 € comme Théo de Fumel dans le 4-7, comme David de Dreux dans le 28, comme Diane de Cannes dans le 06.
5: Ouais.
0: Il n'y a pas que le festival et aussi 1 500 € qui tombent avec Sky. Et Mickaël de Bully et Mine dans le 6-2. Répondez Skyrock, c'est 1 500 € cash, 7h14. Oh, yeah.

0: Elle voulait sur Skyrock, on écoutait Aaron Boy à 7h16. Il y a Dave et Thames qui arrivent dans un instant avec Rain Dance. Le gros son de Dave et Thames sur Skyrock. Et une question que je vais vous poser, tiens, on va voir si vous êtes meilleur que l'équipe du morning. Vous pouvez nous envoyer vos messages avec votre appli Skyrock, allez-y.
1: Vas-y.
0: Vous nous envoyez vos messages, je vous donne un chiffre, je vous l'ai donné il y a un instant. 47% des Français sont maniaques là-dessus.
2: Allez, ouais. Je te paye ton jeu.
0: Je vous donne un petit indice. C'est quoi ta réponse, Sam ?
2: Moi, je dirais les chaussures à l'intérieur.
0: Les chaussures à l'intérieur. Alors, ça se passe à la maison. Donc, c'est sur un truc qu'on fait à la maison.
2: Ah, donc c'est ça.
0: 47% des Français sont maniaques là-dessus. J'espère que c'est plus pour les chaussures à l'intérieur, parce que c'est dégueulasse, hein. Moi, les chaussures à l'intérieur, c'est vraiment un truc.
2: Ah, c'est bon, c'est qui tu veux.
1: Non, mais ça, je comprends pas. Moi, t'invites des gens chez toi, tu vas pas leur demander d'enlever les chaussures.
2: Si. Ah, si, si,
1: même, c'est ah, ouais.
0: Ah, bah, tous les potes qui viennent à la maison, les copines qui viennent à la maison, le premier truc qu'elles font, elles enlèvent les chaussures. D'ailleurs, ça permet de savoir si elles sont bon des pieds.
2: Voilà.
1: Déjà, c'est vrai.
0: Déjà, quand tu ramènes quelqu'un que tu rencontres pour la première fois, tu dis oh, bah non, bah écoute, tout compte faire, on va les manger dehors. Non, mais bon, non, les chaussures à la maison, tu marches partout dehors.
1: Ouais, mais tu passes un coup de serpillière après quand tout le monde est parti.
0: Attends, mais je vais pas passer ma journée à passer la serpillière.
1: Ça prend 2 minutes.
0: Ah, non,
2: mais c'est dégueulasse quand même.
0: Non, non, c'est dégueulasse. Moi, j'aime pas non plus.
1: Bah écoute,
3: ouais, pareil, je suis pareil.
0: Bon, évidemment, ce n'est pas la bonne réponse. C'est Sam qui l'a donné. Ce n'est pas la bonne réponse. D'après vous, 47% des Français sont maniaques sur quoi à la maison? On demandera à notre maniaque numéro 1.
2: Ouais.
0: C'est toi, Théo.
2: Bien sûr, évidemment.
0: Toi, t'es complètement taré. T'es maniaque
1: moi,
0: sur
1: je suis maniaque aussi.
2: Taré du ménage.
0: Sur quoi les Français sont-ils maniaques à la maison? La propreté des draps nous dit Spafix. Ce n'est pas la bonne réponse. Le ménage en général, non, c'est pas un truc de ménage. C'est pas la cuvette des toilettes. Donc
1: les chiens qui dorment dans le lit.
0: Pour Marjo, non. C'est pas les chiens dans le lit, c'est pas les toilettes, c'est pas la poussière. Donc c'est pas un truc de ménage. Il y a plein de trucs de ménage que vous nous laissez là depuis tout à l'heure.
3: Est-ce que ça a un lien avec les animaux de compagnie?
0: Ça n'a pas de lien avec les animaux de compagnie. Mauvaise réponse, Guigui. Une autre idée dans l'équipe.
1: Est-ce que ça a un rapport avec son conjoint?
0: Ça a un rapport avec son conjoint. Oui, il y a des prises de tête avec son conjoint.
1: Ah. Parce qu'il laisse traîner ses caleçons et ses chaussettes sales partout.
0: Parce que le tien, il laisse traîner ses caleçons et ses chaussettes sales.
1: Tout le temps.
0: Ah ouais. Tu lui diras tout à l'heure, il arrive avant 8h.
1: Si tu veux, mais je lui dis tout le temps.
0: Il fera nos conseils pas chers tout à l'heure. Non, ce n'est pas la bonne réponse.
3: Est-ce que c'est par rapport aux toilettes?
0: Par rapport aux toilettes? Non, ce n'est pas par rapport aux toilettes.
2: Est-ce que c'est par rapport à un objet?
0: Est-ce que c'est par rapport à un objet?
2: Genre les clés, par exemple.
0: C'est par rapport à un objet, oui. On avance. Par rapport à un objet.
2: Ah, le téléphone peut-être.
0: Par rapport au téléphone, ce n'est pas la bonne réponse.
3: Ah. La télécommande.
0: Et vous n'avez pas trouvé non plus. Hein. Je regarde les messages que vous nous envoyez, vous n'avez pas trouvé.
3: Les toilettes.
2: Bon, ça dans.
0: Les non, toilettes. Non, on a dit les toilettes.
1: Mais donne-nous un petit indice.
0: Les toilettes. C'est pas les toilettes. Voilà mon indice.
1: Ça.
3: Ah, le siphon de la douche. Ah bien, t'es trop fort.
0: Oh, il est trop fort.
2: Yes. Allez, c'est bon, merci, au revoir.
0: C'est pas ça. C'est
1: les éponges.
0: Ça. La télécommande, non. Son maniaque sur un truc. C'est pas la télécommande posée au bon endroit. Non, la lumière qui n'est pas éteinte pour Anthony. Non, ce n'est pas la bonne réponse.
3: C'est dur ton truc là.
1: Bah non, mais il y a aucun indice, c'est pourri comme ça.
3: Bah ouais, donne des indices toi, connard.
0: Alors c'est et j'ai pas besoin de donner des indices. La bonne réponse a été trouvée.
1: Ah
3: ouais. Par qui?
0: C'est le rangement de la vaisselle. Loïc du 51 a trouvé la bonne réponse.
3: Ah oui.
0: Le rangement de la vaisselle dans le lave-vaisselle.
1: Ah d'accord.
0: L'objet est le lave-vaisselle.
1: OK.
0: 47% des Français croient qu'il y a une bonne et une mauvaise manière de ranger de remplir le lave-vaisselle.
1: Ah là là.
0: De ranger les trucs dans le lave-vaisselle.
3: Ouais, moi je suis comme ça, moi.
1: Ah
3: pareil.
1: Ah non, mais tu vois, je suis maniaque.
2: Je trie aussi
1: ça.
2: Dans le lave-vaisselle.
1: Ah non.
0: Alors,
3: si, aussi. Ah si, il y a des gens qui sont maniaques sur les couteaux. Est-ce que la lame, faut la mettre vers le haut, ou vers le bas?
1: Mais vers le bas, parce que quand t'as un chien, toujours vers le bas, parce que
3: chez
1: les couverts.
3: Si t'as pas de chien.
1: Pas de chien vers le haut parce que c'est plus propre.
3: Non, c'est les enfants. Ah ouais, c'est mieux.
0: Alors, attendez, il y a débat dans l'équipe. Les couteaux, vous mettez.
1: Moi en bas. La pointe en bas.
0: La lame en haut ou en bas?
3: En haut. En bas. Ça dépend.
0: Mais pourquoi?
2: Parce que sinon, si tu mets ton doigt, tu vas t'arracher le doigt. Je sais pas.
0: Ah, moi je pense que c'est plus propre parce que le bas, il y a le bas couteau.
1: Non, mais je suis d'accord. Pour la
2: vaisselle, ça nettoie pareil.
3: Non,
0: à la vaisselle,
2: j'ai fait les tests des deux.
3: Mais non, parce que la lame, tu la mets dans le bac directement. Alors que là, quand tu le mets droit, tu vois, quand tu mets la lame en haut, elle est pas dans le bac.
1: Elle est bien rincée, bien lavée, mieux.
3: T'es dégueulasse.
2: Non mais moi j'ai ça. Moi, à la différence de vous, c'est que moi je mets j'ai un compartiment pour les couverts où je les pose
3: directement.
2: Donc,
3: voilà. T'es dégueulasse.
0: Ah, tu vas le vexer si tu dis ça, Karim.
3: Il est vexé.
0: Il est vexé.
2: Ouais,
0: 47% des Français.
3: Ça m'énerve.
0: Il est vexé. On a trouvé plus maniaque que lui. 47% croient qu'il y a une bonne et une mauvaise manière de remplir la vaisselle. Vous en faites partie. Vous pouvez nous dire. Et plus d'un tiers repasse après un proche, donc les enfants, la chérie ou le chéri, pour replacer la vaisselle dans le lave-vaisselle. Donc en fait, ils jettent tout ça en vrac et derrière t'as le maniaque ou la maniaque de la maison qui met les assiettes.
2: Alors j'ai envoyé avec ma mère parce qu'elle voulait qu'on lave la vaisselle avant. Enfin qu'on rince la vaisselle avant de le mettre dans le lave-vaisselle.
3: Elle a parfaitement raison.
2: C'est le but dans la vaisselle, faut pas le nettoyer.
4: Tu vas pas nettoyer ton assiette.
5: Mais une assiette blindée de Nutella et tout, après, ça marche pas le lave-vaisselle. Hein.
4: Ouais. Non, ouais. Mais ça dépend.
5: Hein. Ouais.
0: Bon, bah, Théo, on a remarqué que t'étais pas si slick que ça, au niveau du lave-vaisselle.
4: Non, mais moi, j'ai pas de problème.
5: Moi, je trouve que t'es particulièrement écœurant.
4: Vous êtes grave.
5: Bon, oui.
4: Physiquement.
0: Est-ce que vous vous êtes déjà embrouillé à cause du lave-vaisselle? Allez, vous nous envoyez vos messages. Et on s'embrouille à cause de tout.
1: Mais ouais, c'est clair.
0: J'avais pas imaginé que le lave-vaisselle pouvait poser des problèmes. Moi, ma mère refuse qu'on touche à son lave-vaisselle.
1: Ah ouais?
0: Mon père ne touche pas au lave-vaisselle. Moi, je ne touche pas au lave-vaisselle. Le lave-vaisselle, c'est son truc à elle.
1: Parce que c'est elle qui le fait bien.
0: Ouais, parce qu'elle arrange bien les trucs.
1: Ouais, ouais.
5: Ouais, mais ça t'arrange
0: elle
5: bien.
1: Bien sûr que ça arrange.
0: Elle écarte les assiettes. Elle met les petites assiettes au milieu des grandes pour que tout soit bien nettoyé. Enfin, c'est un truc.
1: C'est son truc.
0: C'est scientifique, le machin. Quand même. Vous avez vu, on peut s'embrouiller à cause de tout à la maison. Tiens, on parle d'objets. On va parler d'objets dans un instant. Est-ce qu'il y a un objet? 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Et Loïc, on t'appelle, t'as gagné ton allez, je t'offre le pack morning ce matin, t'as trouvé allez. La bonne réponse. Loïc du 51, on te bise Loïc, et on écoute Rendance tout de suite sur Skyrock. Les numéros 1 sont là. Et oui, on est premier sur le rap. Rendance, c'est Dave et Thames. Ils sont en couple, hein, tous les deux, et pareil. Je vous donne des dernières nouvelles de gossip. C'est chaud. Hein. Rendance est sur Skyrock à 7h22 dans votre morning. Le morning à 13 000 euros cette semaine.

0: et Billie Jean. Avant 8h du matin, on écoutera Michael Jackson. Je sais pas s'il arrive en moonwalk, mais il y a Romano aussi qui se pointe là tout à l'heure.
1: Oui.
0: Bon, les conseils pas chers. Conseils pas chers avant 8h du matin. Et Rambo Goya aussi, juste après les infos. On est premier sur Laura, premier sur Rambo Goyard. By my side sur Skyrock. Et les maniaques, bonjour les dingos.
2: Bonjour.
0: Salut à vous. Bienvenue sur Skyrock. Moi, les assiettes, je les mets toujours en bas à gauche du lave-vaisselle. Et les casseroles ou les poêles, je les mets en bas à droite. Ça va le Hugo du 54?
3: Bah, il est ok, il est bien.
4: Pas, hein.
3: T'es organisé, c'est bien.
0: Non, mais
3: c'est
0: bien. Ouais. Moi, avant de mettre le lave-vaisselle en route, ma femme vérifie toujours que les couverts sont dans le bon sens. Ah, sinon, c'est embrouillé à la maison. C'est Johnny du 72 qui nous envoie un message. J'ai arrêté de demander aux enfants de mettre les couverts, les assiettes dans le lave-vaisselle parce qu'ils le font toujours très très mal. Ça lave mal après. Vous êtes complètement... Je pense que dans un lave-vaisselle, tu peux mettre les trucs n'importe comment et tout se nettoie.
4: Ouais, mais faut pas trop le remplir, par exemple, sinon ça nettoie mal.
0: C'est Rémo là, qui nous laissait un message sur l'appli Skyrock. Roro, je range la vaisselle, je repasse derrière madame à chaque fois. Je suis sûr qu'il y a plein de Français qui nettoient pas le siphon dans la vaisselle. Il faut le faire.
3: Bah oui.
0: Message du PQ.
4: Faut laver sur la vaisselle, ouais.
0: Bienvenue les dingos.
4: Non mais il a raison, hein. Le faut laver sans couvert. Ouais. Ah ouais.
0: Complètement.
3: Avec du sel et tout.
0: Je vous adore, hein. C'est plaisir de vous réveiller tous les matins.
4: Non mais c'est vrai.
0: 47% des Français croient qu'il y a une bonne et une mauvaise manière de remplir le lave-vaisselle. C'est un sondage, une étude LG. C'est la vaisselle LG.
4: Ouais.
0: Ils ont fait cette petite étude-là. Et 50%, je n'ai pas dit ça, hein. 50%, donc la moitié des Français, affirment éprouver une réelle satisfaction lorsque le lave-vaisselle est correctement rempli. Donc voilà où on en est. Tiens, on va parler des objets que vous avez vraiment envie d'avoir. Les objets que vous avez envie d'avoir, un truc que vous voulez vraiment acheter. 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
4: Très bien.
0: Peut-être le pack morning que vous avez envie d'avoir, eh ben, on va vous l'offrir tout de suite. Et puisqu'on parle d'objets, on va parler des événements de ce week-end et même de la semaine dernière aussi. Enfin, ça a démarré toute la semaine dernière.
3: Ouais.
0: Il y a des milliers de personnes qui ont fait la queue des heures, voire même des jours ce week-end pour cet objet.
3: Ah, c'est abusé.
4: Ah, ouais, j'ai vu.
0: Ah, vous savez.
3: Il y en a où c'est parti en couille, même d'ailleurs.
0: Alors, dites pas, parce que c'est le jeu, là. On va jouer avec vous. Vous nous envoyez vos messages avec votre appli Skyrock. Si vous savez, envoyez vos messages avec l'appli. Ou alors au 41-759 si vous n'avez pas l'appli Sky. Sinon, téléchargez-la, c'est gratuit. Pour quel objet des milliers de personnes ont fait la queue des heures, voire même des jours ce week-end? Rémi, tu nous as dit, c'est abusé.
3: Ouais, c'est abusé.
0: C'est abusé.
4: C'est abusé.
0: Quel objet on va parler? Et on va aller dans les files d'attente, parce qu'il y avait des files d'attente de ouf.
3: Oui.
0: Il s'est passé des trucs de ouf. On va tout vous dire. Vous restez bien sur Skyrock. C'est tout de suite pour vos réponses. J'ai donné le top. Eh ben, vous y allez. Vous laissez bien vos numéros de téléphone et on vous retrouve en direct avec nous sur Sky.
3: Yes.
0: Il est 7h29.
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3: Bon réveil, bonne journée, merci de vous réveiller sur Skyrock. Comme tous les matins, on est là avec 13 000 euros. Ça c'est pas tous les matins hein. 13 000 euros à gagner cette semaine dans le morning. Cash au 720 pour gagner vos 13 000 balles. 1500 euros dans moins d'une demi-heure. Et puis du gros son, on a du Michael qui arrive. On écoutera Grand Rambo Goyard aussi après les infos de Rémi.
18: Ouais.
3: Et avant tout ça, on va dire bonjour à Stéphanie qui est avec nous en direct du 93. Bonjour Stéphanie.
19: Bonjour tout le monde, bonjour toute l'équipe.
3: Bonjour Steph. Ah, ça fait plaisir de voir que vous êtes en forme. T'as pris des forces ce week-end toi hein?
19: Ah oui.
3: T'as pris des douches
19: un
3: aussi
19: bon
3: ce week-end?
19: Un bon week-end de 4 jours.
3: Ouais, bon week-end de 4 jours. T'as pris des douches dehors ce week-end aussi?
19: Non, j'ai évité la pluie.
3: Ah, t'as eu de la chance. Mais comment vous avez fait pour éviter la pluie?
20: Bah, tu sors pas.
3: Bah, oui. C'est vrai que c'est pas ça. Je vais y penser pour le prochain week-end de pluie. Bon, la météo arrive dans un instant, Stéphanie, mais d'abord la réponse à la question que je vous ai posée. Pour quel objet des milliers de personnes ont fait la queue des heures, voire même des jours pendant ce week-end prolongé?
19: La montre Swatch.
3: La montre Swatch. Ouais, vous avez pas
20: ouf,
3: vu ça?
20: Si, on a vu.
21: Ah, ça a été un bordel.
3: Swatch.
20: Ouais.
21: Ah ouais.
3: Swatch qui a fait une collaboration avec
21: Audemars Piguet.
3: Audemars Piguet. Ils ont fait une collaboration pour sortir leur montre. Et il y a des milliers de personnes qui ont fait la queue pour en acheter une en se disant j'en achète une et j'ai la revendre plus cher.
20: C'est ça.
3: T'aurais fait la queue des heures, voire même des jours pour une montre, Stéphanie?
19: Ah non.
3: Moi non plus. Tu peux la vendre plus cher après?
19: Non, franchement. J'ai vu, il y en a qui ont fait la queue pendant 2 jours.
3: Oui,
19: non,
3: ah ouais, l'origine, 2 jours de queue. Vous allez voir comment ça s'est passé, parce qu'il y a eu des embrouilles, il y a eu des problèmes pour les riverains, et puis bah, il y a des gens qui se sont bien installés. Comment ça s'est passé, cette grosse queue géante,
20: on peut dire
3: vu
20: ça.
3: On n'a jamais vu une queue aussi grande. Impressionnant, hein, Théo hein.
20: Elle était belle.
3: Bon, on en reparle tout de suite, on vous fait écouter tout ça, mais d'abord, on t'offre ton pack morning, Stéphanie, c'est gagné.
19: Super, merci.
3: On va t'envoyer ça dans le 9-3, t'habites où dans le 93 toi?
19: À Romainville.
3: Eh ben on salue tout Romainville qui nous écoute, ouais. T'as bien présenté. Et je te mets aussi dans le tirage au sort pour gagner les rabats de Meta.
19: Super.
3: Et j'aurai un cadeau bonus à vous offrir ce matin, je vous en ai pas parlé.
20: Ah ouais?
3: On vous offre un an de ciné, ça veut dire que vous pouvez aller au ciné tous les jours, à toutes les séances, avec qui vous voulez.
20: Trop bien.
21: C'est bien ça.
3: Vous avez un an de ciné à gagner, c'est avec le film Skyrock de la semaine, ça s'appelle Passenger.
21: Ouais.
3: On vous fera gagner ça avant 9h15, restez bien avec nous. Et tous les jours de la semaine, vous pourrez gagner votre année de cinéma. C'est quand même cool.
20: Ouais, c'est bien.
3: Bravo Stéphanie, on te fait plein de gros bisous.
19: Bah, je vous remercie, merci, continuez comme ça et bonne journée l'équipe.
3: Et bien la même pour
20: pareil,
3: toi
20: bisous.
3: Stéphanie. Et dans un instant, on va dans la queue. Allez, on s'occupe de la queue Swatch ce matin, juste après les infos de Rémi. C'est l'heure de l'actu, Rémi.
18: Ouais.
3: 7h33, on fait le point. Et on va démarrer par la météo du jour. Quel temps va-t-il faire aujourd'hui?
18: Oui, c'est un temps qui est relativement sec entre l'Aquitaine, l'Occitanie et la Provence. Le ciel sera souvent nuageux sur le sud-ouest, mais plus lumineux du côté de la Méditerranée, on va pas se mentir. Des averses orageuses à prévoir sur les Pyrénées. Pareil sur les Alpes et les reliefs corses qui pourraient déborder un peu vers la côte d'Azur. Partout ailleurs, ce sera de la grisaille avec des ondées qui seront fréquentes cet après-midi du nord-est à la Bourgogne-Franche-Comté. Les températures ce matin, 7 à Lille, 9 à Lyon et à Paris, 13 à Marseille. Et dans l'après-midi, 15 sur les Ardennes et en région parisienne. parisienne, 16 près des frontières du Nord, en Alsace, dans la Sarthe et sur le Calvados, 17 en Bourgogne et dans le Finistère, 18 dans la Loire, sur la Côte Basque et sur le Massif Central, 20 en PACA et en Vallée du Rhône, 23 en Occitanie. La pollution, c'est correct, les indices entre 2 et 4.
3: Et le point sur l'actu, là tout de suite sur Skyrock.
18: Donald Trump menace une nouvelle fois les gardiens de la Révolution. Il assure que si aucun accord n'est trouvé, il ne restera plus rien de l'Iran. Il poursuit en disant que le temps est compté. Énorme préoccupation hier de l'Agence internationale de l'énergie atomique. Un incendie s'est déclaré près de la centrale nucléaire de Baraka à Abu Dhabi. Conséquence d'une frappe de drone, les monarchies du Golfe accusent l'Iran. Aucun blessé à signaler et les niveaux de radiation qui sont restés normaux. Benjamin Netanyahou l'affirme, Israël est proche d'avoir éliminé tous les responsables des attaques du 7 octobre 2023. Le chef militaire du Hamas à Gaza, Ezzedine Al-Haddad, a été tué ce week-end. Le premier ministre de l'État hébreu assure également que l'armée contrôle désormais 60% du territoire de Gaza. Le Hamas estime à près de 73 000 le nombre de personnes tuées depuis le début de l'offensive israélienne dans l'enclave palestinienne. Gérald Darmanin en Algérie aujourd'hui, visite du garde des Sceaux pour parler coopération judiciaire, accompagné par plusieurs magistrats. Évidemment, l'un des dossiers sensibles concerne Christophe Glaize. Le journaliste est détenu depuis mai 2024. Il a été condamné à 7 ans de prison pour apologie du terrorisme. Et puis, il y a un préjudice qui pourrait s'élever à plusieurs millions d'euros qui n'a pas encore été chiffré. Un spectaculaire vol de voitures de luxe hier à Paris dans le 15e arrondissement. Une quinzaine d'individus se sont introduits dans un parking qui abrite une conciergerie spécialisée dans les véhicules haut de gamme. 17 voitures dérobées, des Ferrari, des Bentley, des Lamborghini. 4 suspects ont été interpellés.
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18: Avec les résultats de la 34e journée de Ligue 1, la 34e et dernière journée, le match s'est arrêté entre Nantes et Toulouse. Il a été interrompu, il y avait 0 à 0 entre les deux équipes. Nantes qui est reléguée en Ligue 2, victoire du Havre 2 à 0 face à Lorient, un but partout entre Brest et Angers. Ça passe pour Auxerre sur le score de 2 à 0 face à Lille, 0 à 0 entre Nice et Metz, victoire du Paris FC 2-1 contre le PSG, de Marseille 3-1 face à Rennes. Strasbourg et Monaco ont livré une belle bataille, avantage pour les Alsaciens 5 à 4, alors que les Sangiors lensois ont battu Lyonnais 4 buts à 0 et terminent donc la saison sur une bonne note. D'ailleurs, ils sont qualifiés en Ligue des Champions, tout comme les Parisiens et les Lillois. Lyon participera au tour préliminaire, Marseille ira en Ligue Europa, tandis que Rennes passera par les barrages de la Ligue Europe Conférence, sauf si Lens gagne la Coupe de France vendredi. Et bien là, Rennes jouera la Ligue Europa et c'est Monaco qui ira en Ligue Conférence. Metz et Nantes sont relégués en Ligue 2, Nice affrontera Saint-Etienne pour son maintien. Le match aller est prévu le 26 mai. Et puis pour être totalement complet en termes de sport, on va parler rapidement de basket. Déjà avec Victor Wembanyama qui n'a pas décroché le titre de MVP hein, cette saison. Il aurait pu, mais bon, voilà, les journalistes qui votent, un petit peu comme le Ballon d'Or,
3: c'est déçu.
18: Peut-être, ont peut-être un petit peu estimé qu'il y avait encore un peu de boulot. Il termine troisième tout de même. Hein, donc sur le podium de ce classement, c'est déjà une énorme performance. Et puis si vous avez regardé la MotoGP hier, des nouvelles de Zarco qui est tombé, qui a lourdement chuté. Il est à l'hôpital de Barcelone. Il a quelques contusions, une petite fracture légère et surtout les ligaments croisés du genou qui ont cédé.
3: On peut même se niquer les ligaments croisés en dehors d'un terrain de football.
0: Ouais, oui.
18: Bah, en fait, il est tombé et sa jambe est restée accrochée à la moto en fait qui était devant lui. En fait, il a percuté une moto et donc ils sont tombés tous les deux et lui, sa jambe est restée coincée sous la moto du gars. Donc ouais.
3: Oui, impressionnant.
18: Ouais, mais le plus impressionnant, c'est Alex Marquez. Je sais pas si vous avez regardé, mais Alex Marquez, c'est le frère de Marc Marquez. Lui, il a fait une chute, mais on n'avait pas vu ça en MotoGP depuis des années et des années.
3: Alors,
18: vol
3: c'est plané, pareil. C'est ça, non?
18: Oh là là là là, mais franchement, il aurait touché le mur, il serait plus là. Hein.
3: Bon.
18: Mais bon, il est là et il a la clavicule pétée.
3: Voilà une bonne nouvelle donc.
18: Voilà.
3: Non, mais quand t'as risqué ta vie d'avoir la clavicule pétée, t'es content. Hein.
0: Ah, c'est clair. Oui, c'est clair. C'est moins pire.
3: Merci pour les infos, Rémi. Alors, le top tendance, on va voir si ça bouge sur les réseaux. On fera un point tout à l'heure à 8h. À 8h, on vous offrira aussi 1500 euros. C'est facile, on vous appelle. On vous demande quelle est votre radio préférée. 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Mais avant ça, avec les 1500 balles, vous achèterez peut-être cette Swatch. Combien elle coûte la Swatch d'ailleurs?
21: 385 euros ou 400, ça dépend de la couleur.
0: Ça dépend, il y a plusieurs prix. Ouais.
3: Donc, tous les magasins.
18: 388, ouais.
21: 385 ou 400, les gars.
3: Ouais. Tous les magasins Swatch du monde étaient pris d'assaut et il y a eu des queues de ouf tout au long du week-end et des gens qui ont fait la queue des heures voire même des jours pour obtenir leur montre en se disant elle va se revendre plus cher après.
18: Mais personne ne l'a eu en fait puisque tout était fermé.
1: Non, pas tous,
0: il y en a qui l'ont eu.
21: Il y a même des mecs qui l'ont eu et dès qu'ils sont sortis de la boutique, ils l'ont vendu trois fois plus cher tout de suite.
18: Ah oui, mais ça vend de là, j'ai vu ça vend de 1005 et tout, mais moi j'ai vu des annonces surtout en Italie parce que moi j'ai un pote qui était à Rennes pour l'acheter. Le magasin a jamais ouvert, il y a eu plein de magasins en France, enfin Swatch ils se sont chiés dessus là.
3: Ah, ils ont eu peur des émeutes.
18: Ah, ils ont eu peur.
0: Il y a plein de boutiques qui ont fermé, mais il y a pas de boutiques qui ont ouvert quand même.
3: Et écoutez bien les gens qui étaient dans la queue, il y en a qui s'étaient bien installés, ils étaient prêts pour passer le week-end sous la pluie. D'ailleurs, tiens, il y a Charline qui nous envoie un message qui dit à Lille, il y avait une queue de ouf hier soir et il pleuvait. Eh bien écoutez, comment se sont installés les gens là?
21: Toi, t'es venu avec ta chaise de camping, t'es prêt, t'es paré?
11: Exactement, je me suis mis avec les collègues, on a pris tout ce qu'il faut pour se causer.
3: Ah, les petits apéros, tout ça.
0: Tranquille.
3: Les cahuètes, tout ça. Donc, chaise de camping, tranquille, posée dans la queue.
21: Comment tu t'occupes là?
11: Bah, je suis parti manger. Après, j'ai appelé des petites meufs, etc. On peut tourner. J'ai ramené la tablette. Ça aurait des petites séries.
21: Vous êtes un peu au camping finalement. Au camping de Swatch, voilà.
11: Exactement.
3: C'est ça, c'est camping devant la boutique Swatch.
21: Tu étais prêt à attendre jusqu'à combien de temps?
3: Alors, jusqu'à combien de temps il est prêt à attendre lui?
11: Ah, moi j'attends le temps qu'il faut, tant que j'ai mon billet à la fin.
21: Donc, tu vas la revendre?
3: Tant qu'il faut.
11: Je sais pas pour l'instant les prix du marché. Peut-être 1005, 2000. Je sais pas encore.
21: Il y a moyen de se faire plaisir.
11: Il y a moyen de moyenner.
3: Non, mais il y en a qui ont fait de bonnes affaires. Si vous y étiez et que vous avez fait de bonnes affaires, dites-nous, hein. Et si vous y étiez, que vous avez vu des embrouilles, dites-nous aussi. C'était l'embrouille.
21: Oh les jeunes!
3: C'est l'émeute.
21: Oh les jeunes!
3: Ah, c'est pas la peine de s'énerver, l'hôtel est à bout de nerfs. Ah, c'est pas la peine de s'énerver, hein! Embrouille sur embrouille sur embrouille.
12: Oh bah, c'est le divertissement. On a
3: ça pour une montre.
21: Ouais, c'est abusé.
3: La nouvelle Swatch. C'est abusé de ouf. Appelez-moi le responsable.
14: T'appelles personne, vas-y, sors s'il te plaît.
3: Exceptionnel, exceptionnel. Et alors attention, le problème c'est pour les riverains qui n'ont rien demandé. Ils habitent à côté d'un magasin Swatch.
0: Ou juste au-dessus.
3: Ou juste au-dessus, encore pire.
17: Ouais, c'est clair.
3: Juste au-dessus, écoutez.
22: Je vous fais pas de dessin pour savoir ce que c'est. C'est stupeur quand on s'est levé ce matin, voilà. Ce qu'on découvre dans le hall de l'immeuble.
3: Qu'est-ce qu'ils ont découvert dans le hall de l'immeuble?
17: Bah, du pipi ou du caca.
3: Les deux.
17: Ouais, parce qu'ils sont lâchés dans les halls.
3: Ouais. Ouais.
22: Qui, le rappel, est fermé. Donc, c'est des gens qui ont passé la nuit dehors ou ici et qui ont trouvé le moyen de s'introduire dans l'immeuble pour faire ça.
3: Bah voilà, pour chier. Ouais. Ils ont chié dans le hall de l'immeuble parce que bah, il pleuvait, il fallait bien aller quelque part. Bah oui.
22: Oh, c'est une catastrophe. Il y a des gens qui ont vomi, j'imagine, qui se sont introduits en fait cette nuit, hein, c'est ça? Ouais, ils se sont introduits cette nuit. Alors je sais pas comment, puisque la porte est à code 24h sur 24 et tous les jours de la semaine.
3: Voilà, du vomi, du caca, du pipi et coup de gueule du riverain.
23: Pour rappeler, hein, c'est que ces mecs, ils en ont rien à foutre, hein, des montres.
22: Ah oui, là, ils essayent, ils espèrent pouvoir l'acheter et la
23: revendre. Voilà, il y a des gens qui nettoient.
22: Peut-être le double du prix. Et voilà, les magasins qui sont obligés de faire eux-mêmes le nettoyage de une nuit de chaos et de
3: non, pas une nuit de chaos, une nuit de caca.
21: Eh oui,
3: Bon, non, Romano arrive.
18: C'est une hype pour rien. Il y a 8 mois de stock et tout.
0: C'est même pas une édition limitée en plus.
18: Ça ressemble à une flic flac. Il y a même pas de bracelet.
3: Ça ressemble à une flic flac.
17: Ouais, c'est une montre à gousset en fait.
18: C'est un fourlègue, les gars, sérieux quoi. Il n'y a pas de problème en France. Non,
17: bah, chacun fait ce qu'il veut.
0: Mais c'est un objet de collection.
18: Non, moi ça me rend ouf.
3: Ah, c'est le coup de gueule de Rémi.
18: La tête de ma mère, on n'a pas de problème en France. Quand je vois ça, je dis on n'a pas de problème.
17: Il faut
18: arrêter de se plaindre sur les réseaux. On n'a pas de problème.
3: Rémi, si tu l'achètes 300 euros et que tu peux la revendre 1000 euros.
18: Mais comment tu peux la revendre 1005?
3: Il y a bien un con qui va te l'acheter.
18: Mais non, mais dans deux jours, il y en aura plein à vendre à 300.
0: Ah, mais il y en a qui se sont fait un billet.
18: Déjà, 300, c'est une dinguerie pour une merde pareille. Je comprends pas. Ah, moi ça m'énerve.
3: Ah, on me signale qu'on a perdu le budget Swatch à Skyrock. Il y aura plus de Swatch.
18: Excusez-moi.
3: Allez, Robo Goyard, bye my side et Romano et les conseils pas

0: Dans Skyrock, Rambo Goyard et Déchire le son de Rambo Goyard. On est premier solo rap, on écoutait By My Side, BMS à 7h44. Bienvenue les maniaques, bienvenue les dingos. Ah bah tiens, bienvenue les dingos.
1: Bonjour, bonjour.
2: Oh, les dingos.
0: Bonjour Romano.
1: Bonjour.
0: Bonjour, comment s'est passé ton week-end, arrosé?
1: Ça va, tranquille.
0: Ça va tranquille.
1: En famille, un peu épuisant, mais.
2: Ah ouais?
0: Ouais, et quand ta maman qui vient à la maison, tu lui fais visiter plein de trucs, elle a envie de sortir, elle a envie de voir Paris, tout ça, t'as ta maman qui est venue?
1: Ouais, et puis on aime bien chamailler, quoi.
0: Ah, vous êtes engueulé?
2: Ah ouais?
0: C'est génial.
1: Non, pas engueulé, mais bon, on se chamaille, on va dire.
0: Et c'est marrant.
1: Elle assiste au spectacle, elle.
2: Mignon.
0: Elle applaudit, elle est là. Ouais, ouais. Elle fait allez belle-mère, allez-y. Mettez-le à l'amende.
3: Moi, je dis plus rien, moi. C'est oula.
0: Ah, tu les laisses entre eux.
3: Ouais.
0: Ça prend de la tête.
3: Ouais.
0: Bon, on va parler des maniaques. Est-ce que ta maman, elle est maniaque, Romano?
1: Ouais, mais plus chez elle que chez nous. Si elle fait rien.
0: C'est normal, c'est Carole qui lui a interdit de faire le ménage.
1: Oui, non, c'est vrai. Non, non, mais bon, oui, chez.
3: Non,
1: chez
3: elle est pas trop maniaque de manière générale, ça va, quoi.
0: À la maison, si.
3: Oui,
1: si,
3: non, mais.
1: Si, elle aime bien faire le ménage, quand
3: mais
1: même.
3: Mais c'est pas carré, tu vois, elle est pas toquée.
0: Ah, elle est pas dingote.
3: Elle est pas dingote.
1: Oui, non, mais voilà, oui, elle fait le ménage, mais c'est bon, tu peux quand même marcher par terre.
3: Ouais, ouais, tu peux marcher.
1: Toucher une table, un truc, elle va pas arriver tout nettoyer derrière, juste derrière, quoi.
0: Bon, vous avez des maniaques à la maison, appelez-nous, 01 53 40 30 20. On parlait des maniaques du lave-vaisselle. Est-ce que t'es maniaque du lave-vaisselle comme 47% des Français qui croient qu'il y a une bonne et une mauvaise manière de remplir le lave-vaisselle, Romano?
1: Ah oui, mais moi, il y a un emplacement pour tout. Ça, c'est dingo. Vrai.
3: Donc, je laisse faire,
2: tu vois. T'as raison, c'est bien.
0: Je vous avais prévenu tout à l'heure, hein. Le dingo est là.
1: Oui, non mais il y a des pour les grandes assiettes, pour les petites assiettes, pour les bols, pour les verres.
2: Non, l'emplacement, ouais, mais la façon dont tu les poses, c'est-à-dire les fourchettes, tu mets les couteaux, tu vas mettre le couteau en haut, genre la pointe là-haut ou en bas?
1: Non, en bas, en haut, jamais, parce que c'est là où il y a le plus d'accidents.
3: Ouais, avec les chaînes, elles adorent.
1: Non, mais même avec les humains, j'ai pas envie de m'empaler la main dessus quand je l'ouvre.
3: Non, mais toi, t'es pas demeuré à ce point quand même.
1: Si, un peu.
0: Alors, on vous a demandé sur quoi vous étiez maniaque. Alors, il y a tous ceux qui rincent la vaisselle avant de la mettre au lave-vaisselle. Mais je trouve que c'est une bonne idée. C'est pas de la maniaquerie, c'est parce que ça se lave mieux, quoi.
1: Bah, non, mais c'est con.
3: Moi, je le fais jamais, hein. Ouais, ça sert très bien.
2: C'est un peu con parce que si tu rinces, autant terminer.
3: Exactement. D'accord avec Karim, moi.
1: Ouais, non, mais là, limite, faut être un peu con même.
0: Tu le diras à tous ceux qui le font.
3: Ceux qui le font, ouais.
1: Ah bah voilà, vous êtes un peu con, sachez-le.
0: Comme Tom et comme Bobby.
1: Ah bah à ce moment-là, comme dit Karim, autant pas avoir de lave-vaisselle. C'est
2: bah ouais, nettoyer la direct, ouais.
1: Y a Alan... Si t'as des bonnes capsules, ça nettoie bien. Hein.
3: Ouais, c'est vrai.
2: Ouais.
0: À l'ananas qui fait la même chose. Enfin, dans la famille, c'est sa grand-mère qui, elle, lave carrément la vaisselle avant de le mettre dans le lave-vaisselle.
3: C'est... Ah ouais, non, mais là, c'est vraiment inutile, ouais.
0: C'est un double lavage.
3: Ouais, ça sert à rien.
0: Sur quoi vous êtes maniaque?
1: Un gaspillage de flotte.
2: Ouais, exactement.
0: Alors, moi, j'ai pas de lave-vaisselle. On me dit, et toi, Difool, tu fais comment? C'est Scalp qui m'envoie un message.
2: J'ai pas un couvert.
0: J'ai pas de lave-vaisselle. Bah, j'ai pas un couvert. Je reçois des amis parfois.
2: Ici, ouais, il a une fourchette, une assiette, un verre.
0: Et, tiens, 0153 40.
1: Moi, je mange une gamelle à côté de mes dîners.
3: Oh, c'est trop mignon.
0: C'est mignon.
3: Oui.
0: Appelez-nous, vous êtes maniaque, vous aussi, vous êtes maniaque sur quoi? Tiens, 0153 40 30 20. Allo.
4: Allô,
0: c'est qui?
4: Romuald.
0: Salut Romu.
3: Salut.
1: Ouais, Romu. Ouais.
0: Comment ça va Romu? Est-ce que t'es maniaque toi, Romu, ou tu as une maniaque ou un maniaque à la maison toi?
4: Je suis un peu maniaque, mais ça dépend sur quoi.
0: Alors t'es maniaque sur quoi toi, Romu? La vaisselle?
4: Le lave-vaisselle un petit peu, ouais.
0: Ah, t'es un maniaque du lave-vaisselle. C'est-à-dire quoi? Faut mettre les assiettes au bon endroit, faut les espacer un peu, sinon elles se lavent mal, c'est ça?
4: Les couverts ensemble dans le bon sens.
0: Ouais.
2: Ouais.
1: Ah bah oui, on est d'accord, les fourchettes avec les fourchettes, dans les petites cases, tu mélanges pas tout comme un goré, quoi.
4: Bah oui, comme ça, quand tu ranges, bah, tu ranges bien.
2: C'est plus simple.
1: Eh bah voilà, bah, ça va beaucoup plus vite.
2: Il y a un côté pratique aussi, oui.
1: Gain de temps.
0: Allez, dingo. Et t'es maniaque sur quoi d'autre, Romu?
4: La voiture, faut qu'elle soit propre, c'est mieux.
1: Non, mais sexuel également.
2: Absolument, ouais, parce que quand j'avais des meufs dans ma voiture,
1: je m'appelle Romuald Epstein, oui, c'est moi. Je les emmène dans les bois avec ma voiture. Il faut qu'elle soit propre.
0: Donc la voiture, le lave-vaisselle, il y a d'autres trucs.
1: Je nettoie le coffre pour les mettre dedans.
4: Les vêtements bien repassés, hein, je suis un petit peu maniaque sur certains petits trucs.
0: Ah ouais, donc toi t'es vraiment pas du tout comme moi, parce que moi j'ai pas de lave-vaisselle, pas de maniaquerie du lave-vaisselle. Bon, ma voiture elle est propre,
3: moyen.
2: Ouais.
0: Et puis le dernier truc, je ne repasse pas.
3: T'es temps de façon A.
0: Ouais, exactement.
3: Ouais, pareil.
0: Eh putain, Romu, tiens, t'es célibataire,
4: Romu? Ah non.
0: Ah merde, parce qu'on aurait fait un bon couple ensemble, ouais. t'aurais tout nettoyé à la maison là, dis donc.
4: Ouais, non, je crois pas, non. Bon,
0: salut Romu, bonne journée à toi. 01 53 40 30 20 Skyrock, bonjour. Les maniaques. Bonjour, bonjour.
5: Bonjour.
0: Bonjour, mais c'est qui?
2: Salut toi.
0: C'est qui cette maniaque là?
5: Moi, c'est Jennifer.
0: Salut Jennifer, t'es maniaque, Jennifer?
5: Moi, je suis maniaque dépressive.
2: Dépressive.
5: C'est abusé. Ah ouais, c'est abusé.
1: Maniaque dépressive.
2: Je suis maniaque dépressive, oui.
0: Oui. C'est-à-dire que, en fait, tu ranges tes cachets, hein, c'est ça.
2: Je range mes avales.
0: Mais je range mes cachets, c'est super, dis donc.
2: Voilà.
0: T'es maniaque sur quoi, Jennifer?
5: Oui.
0: T'es maniaque sur quoi? Oui, c'est bon, tu ranges tes cachets où tu veux, mais sinon sur le reste.
5: Non, moi surtout la maison, c'est je suis toujours en train d'aspirer. Je change deux fois d'aspirateur dans l'année.
0: Ah,
2: deux fois.
3: Ah, mais elle a raison, ouais. C'est plein de bactéries, je suis d'accord.
2: Ah, tu peux changer le filtre déjà.
3: Ouais, déjà.
5: Non, mais ça, je
0: le
5: fais tous les jours.
0: Ah, d'accord, okay. On est vraiment chez Dingo.
2: Ça doit être sacrément crade chez toi quand même.
0: On va être obligé de changer le filtre tous les jours. On te fait des bisous, Jennifer.
5: Merci, bisous.
0: Et les maniaques, envoyez nouveau message 06 86 101 101 pour envoyer vos WhatsApp audio. Et on t'envoie ton mug, le mug du morning. On s'en va à la maison de Jennifer, c'est parti.
5: Merci.
0: Tu pourras le laver dans ton lave-vaisselle, le relaver derrière.
5: Il n'y a pas de lave-vaisselle,
3: c'est
5: y a pas mieux qu'à la main.
3: Ah,
0: tu laves tout à la main. Très bien, on t'embrasse, Jennifer.
5: Merci.
0: Mais c'est Michael.
3: Mais oui, c'est lui.
0: Michael Jackson est dans un instant nos conseils pas chers, Romano. Comment on gagne de l'argent ce matin?
1: Qu'est-ce qu'on gagne de l'argent?
0: Avec des photos. Alors on fait des photos dans un instant après Michael Jackson et Billie Jean.

0: Michael Jackson et Billie Jean sur Skyrock à 7h54. Et à 7h54, c'est l'heure de nos conseils pas chers. Ce matin, tu nous as parlé de photos, Romano.
1: Les Français passionnés de photos.
0: Oui, ils font plein de photos, les Français.
1: Ils adorent. Bon, 85% des photos sont prises par smartphone.
0: Ouais, bah moi j'ai plein de photos. Putain, j'ai 20 000, je sais plus combien d'ailleurs.
2: T'as des photos du chien?
3: Ouais, c'est vrai. Ouais.
0: Alors moi j'ai que
3: énormément
0: des photos du chien.
3: Mais et de ton sexe.
0: Je suis le seul à avoir. Non, des photos du chien. Je suis le seul à avoir que des photos de mon Medellin.
4: Non, moi j'ai des photos de vomi de mon chien.
0: Ah, c'est super. Ça.
1: Super.
0: Ouais, génial. Hein.
1: Et des cacas aussi.
0: Des cacas du chien aussi.
4: Ouais, on surveille en ce moment.
1: Trop mignon.
0: Ouais, moi j'ai plein de photos de chien. Ouais, c'est un truc de ouf. Putain, il y a que ça, j'ai que des photos de Medellin. C'est un truc de ouf.
1: Oh, ah bah j'ai fait ma calvitie. Bah voilà. Bon, et alors, elle évolue bien?
5: Bah en vrai, ouais, de plus en plus.
3: Rien du tout. En
5: mais le 27, tout va changer.
0: Ah oui, tu as de nouveaux cheveux là.
5: Complément capillaire.
0: Donc on parle photo. Tiens, dites-nous quelles sont les dernières photos que vous avez faites. Vous avez photos de qui? Faites des photos de qui? Vous nous envoyez tout ça. Et Romano, tu as une idée géniale pour gagner de l'argent ce matin.
1: Ouais, je vais aller prendre les gens en photo, leur disant que la mairie veut les ficher. En fait, on monte. Et la mairie monte à un genre de trombinoscope de fichage.
0: Ouais.
1: Et bien sûr, bon, les photos sont payantes étant donné que je suis photographe professionnel.
4: Ouais, bien oui. sûr.
0: Et roi des conseils pas chers également sur Skyrock.
1: Allez, c'est parti.
0: Allez, on appelle. On appelle qui?
1: On appelle Ophélie.
0: Ophélie pour nos conseils pas chers ce matin. Conseils pas chers, photos. On va faire des photos chez les gens.
6: Allô?
0: Et là.
1: Oui, bonjour, c'est Ophélie?
6: Non.
1: T'es qui, toi?
6: Alexis.
0: Oula.
1: Alexis, comment il va, Alexis?
6: C'est qui?
1: C'est un copain d'Ophélie, elle est là?
6: Pas bien, toi qui gueule, pas de sang, enculé.
1: Ouais, mais parle bien s'il te plaît, parce que je vais venir, ça va pas être la même danse. C'est moi qui te le dis. Faut que je te prenne en photo, là, je suis envoyé par la mairie.
6: Vas-y, bah viens.
1: Ouais, bah voilà, je viens. Et en fait, ce qui va se passer, c'est que je te prends en photo 4 fois et tu me donnes 50 euros.
6: Je vais te prendre le cul aussi, moi.
1: Ah, bah c'est gentil. Mais bon, je sais pas si c'est vraiment utile. Mais en tout cas, c'est très sympa de ta part.
6: Bon, bah nickel.
1: Bah vas-y, donc j'arrive le plus vite possible, là.
6: Vas-y, bah passe.
1: Bah vas-y, je passe dans 10 minutes à quart d'heure.
6: Vas-y, je t'attends.
1: Bah tu te prépares, hein. T'es chaud?
6: Ah, je vais t'en manger comme il n'y a pas.
0: Oh, c'est gentil.
1: Ah,
0: oui.
1: C'est un plaisir.
6: Vas-y,
1: bien à fond. Ouais. Bon, bah je suis là dans 10 minutes, tu prépares les 50 balles par contre.
6: Allez, sois enculé, mon gamin.
1: Ouais, bah c'est très gentil. Donc dans 10 minutes, je suis là. On va voir comment tu vas me parler
0: quand tu vas me voir en face. Il est parti, Romano, il est parti. Je pense qu'il t'attend.
1: J'étais chaud, là.
0: Je pense qu'il t'attend avec impatience.
1: Très bon contact, en tout cas.
0: Il t'attend avec impatience. Bon, ouais. On retentera peut-être le coup dans... Est-ce que tu peux être là dans 10 minutes pour...
1: Oula, ça va être très compliqué. Ah non, mais c'est très très compliqué.
0: C'est vrai?
1: Ah bah, un petit peu, là.
0: Non, bon, alors
1: ça m'arrange pas des masses.
0: T'en as un autre, Guy?
1: Allez, on peut y aller, ouais.
0: Allez, on va être en retard, hein, je vous le dis. Hein.
1: Allez, on y retourne.
0: Allez, on y retourne. Parce que bon, le premier était un peu tendu.
1: Ouais. Hein. On appelle Solange.
0: Ah, on va voir chez Solange si on y arrive plus facilement. Si elle répond.
7: Oui, allô?
0: Une voix d'homme.
1: Oui, bonjour, c'est Solange?
0: C'est sûr.
7: Non, c'est son mari.
1: Ah bon? Ah, bonjour, le mari de Solange, comment il va?
7: Bien.
1: Bien, dites voir, c'est le photographe, là je suis envoyé par la mairie. On est en train de faire un fichier avec tous les habitants et il faudrait que je vienne vous prendre en photo ce matin.
7: Madame, elle est pas là.
1: Ouais, mais vous êtes là. Je vous ai pas encore pris en photo non plus. Donc je vais venir vous prendre en photo ce matin.
7: Oui.
1: Oui, donc vous êtes chez vous, moi je vais arriver d'ici 10 minutes, un quart d'heure.
7: Ah bah j'ai le parti.
1: Bah écoutez, vous êtes là vers quelle heure?
7: Parce que là j'amène mes filles à l'orthophoniste. Mmh. Et après, je pars direct après sur Bagnole.
1: Peut-être à midi, ou en début de soirée.
7: Début de soirée, moi je vais pas être là. Je travaille aussi. Ah, je vais pas être là.
1: Solange, elle sera là.
7: Je suis pas sûr.
1: Bon, bah, de toute façon, je vais passer. Et je vais la prendre en photo. Et puis je pense que ça sera déjà pas mal. Alors les 4 photos d'identité, c'est 50 euros. Hein.
4: Ah ouais.
0: Eh ouais. Ah ouais.
1: Allô?
7: Oui.
0: Ça a bloqué.
1: Un peu sous le choc. 50 euros les 4 photos d'identité. Donc je passe ce soir vers 19h.
7: Ouais. Normalement, on doit être là. Logique.
1: Ok. Ah. Bon, ben écoutez, je passe vers 19-20h. De toute façon, je taperai à la porte. Je verrai bien s'il y a quelqu'un ou pas. Hein.
7: Oui, il n'y a pas de soucis. Si on vous rappelle sur le fixe, au pire.
1: Voilà. Ouais, ben il n'y a aucun problème. Je vous remercie bien, monsieur.
0: Ben voilà.
7: Merci, au revoir.
1: Merci à vous. Au revoir.
0: Belle journée. Ben voilà, tout va bien.
1: Très bien. L'affaire est dans le sac.
0: L'affaire est dans le sac. Ça marche.
4: Ouais.
0: Les conseils pas chers et l'horoscope de l'amour à 8h moins 1. 8 en moins 1, les 12 signes, les puissances amoureuses. Avec le 5 sur 5 du jour, Scorpion, Taureau, vous commencez cette semaine au top avec des bonnes nouvelles. Amicales, amoureuses, professionnelles, ça va s'enchaîner tout au long de la journée. Les cancers et les poissons, vous êtes à 4 sur 5. Vous êtes en pleine forme, vous allez même réussir à donner du force, de la force on dit d'ailleurs.
4: Oui, oui, oui.
0: Aux personnes de votre entourage, bravo les cancers, bravo les poissons. Balance et Lion, vous avez 3, c'est bien. Le week-end vous a fait du bien au moral. Et les autres vont le ressentir, ils sont près de vous aujourd'hui. Les vierges et les capricornes, on est à 2, c'est pas mal. On a les pieds sur terre et on prendra les bonnes décisions en amour. Les béliers et les sagittaires, 1 sur 5. Faut pas laisser une petite contrariété prendre trop de place dans votre journée. Respirez un bon coup, calmez-vous. Évitez les réactions à chaud et tout finira par se calmer. Et on finit par le zéro du jour et les conseils pour les Verseaux et les Gémeaux. Il vous faudra un petit peu de temps pour vous mettre en route, mais une fois que vous serez lancé, tout ira bien. Bah nous aussi, on est bien lancés. Il est presque 8h du matin. Et dans un instant, on écoute...

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2: Bonne journée, 8h05 sur Skyrock. N'ayez pas peur, Rémi est là, il arrive pour nos infos. Hein. Vous les attendez, les infos, elles arrivent, elles sont là. On va tout savoir, il arrive aussi. C'est le son de Nono Lac.

0: 1 500 € à gagner, et puis 13 000 balles à gagner cette semaine aussi. Alors 1 500 €, c'est simple, vous appelez, vous répondez Skyrock dans un instant. Et les 13 000 €, c'est dans votre morning cette semaine, c'est facile. 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
1: Ah, ça fait plaisir ça.
0: 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Allez, et puis dans un instant, on va faire plein de trucs. On va voir dans quelle région on est plus mauvais conducteur. C'est peut-être la vôtre. On vous dit tout.
1: Ah.
0: Qu'est-ce qu'on fait d'autre? Ah oui, les photos aussi que vous avez faites. Dites-nous quelles sont les dernières photos que vous avez faites sur vos. Ou la pire photo que vous avez faite sur vos téléphones. Mais avant ça, c'est les infos de Rémi. Ah oui, on a une grande star aussi qui arrive. On parlera de Raymond Domenech.
1: Ouais.
0: Raymond Domenech. Ça, c'est les infos de Rémi.
1: Ah ouais.
0: On a une grande star aussi qui arrive. On parlera de Raymond Domenech.
1: Ouais.
0: Raymond Domenech et le scandale de 2010.
1: Ouais.
0: Vous allez tout savoir sur la.

0: Je sais pas, on va faire quelque chose, on va aller à la gendarmerie porter plainte. Hein.
1: Ah ouais, je suis à poil, là.
0: Et, voilà. Non, mais, et puis il insiste. Bon, ça suffit, hein. Si vous continuez comme ça, moi j'appelle vraiment la gendarmerie, hein.
2: Bah, non, bah tu me prends pour un con, quoi, toi.
0: Non, mais hey, il est malade, lui.
2: Non, mais va te faire sauter, ouais.
3: Oui, allô, bonjour.
4: Oui, bonjour.
0: Ouais, bonjour, qu'est-ce qu'il y a?
3: Oui, bonjour, monsieur.
0: Va te faire sauter, connasse, toi.
4: Très bien.
1: Ah ouais, je suis à poil, là.
4: Ah, mais elle est partie. Ah, bah, elle est partie. Et la dame s'en est allée aussi. Tu vas me dire, elle était bien reçue. Elle décroche le téléphone. Va te faire sauter, connasse. Eh bien, voilà, les Français sont de bonne humeur en ce lundi matin. Ça fait plaisir. Bon, allez, on vous fait plaisir. Encore 1 500 € à gagner. On parlait des 13 000 balles. Mais n'oubliez pas les 1 500 €. Hein, vous répondez Skyrock le morning dès qu'on vous appelle.
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4: Ah, allez, 1 500 €. C'est tombé tout à l'heure. On était chez Annabelle dans le 37. Elle habite à Parçay-Mellet.
6: Voilà. Un truc comme ça, en tout cas.
7: Tu l'as pas bien écrit?
4: Non, j'ai pas bien écrit. À côté de Tours, elle a gagné 1 500 €. Bravo, Annabelle. Félicitations à toi. Vous gagnez dans les grandes villes, dans les petites villes. Et là, on va peut-être chez vous. Si vous êtes en Alsace, un petit coup de fil en Alsace. On va où? Le Haut-Rhin, le Bas-Rhin? Le Haut-Rhin, dans le 68.
8: Ouais.
4: Et on appelle.
8: Oui, allô?
4: La famille Schmitt. Bonjour, madame Schmitt.
8: Bonjour.
4: Bonjour, comment allez-vous?
8: Ça va, et vous?
4: Bah, écoutez, ça va super, madame Schmitt. Bon, nous, c'est la radio au téléphone, madame Schmitt. On est en direct à la radio. Vous êtes pas Thierry, vous êtes qui?
8: Je suis Alexandra.
4: Alexandra, vous êtes la copine de Thierry?
8: Oui, c'est ça, la femme.
7: La femme.
4: Ah ouais. Thierry.
6: Quand même.
4: Bon, Alexandra, on a 1 500 € à t'offrir. Tous les matins, on tire des numéros au hasard dans tous les annuaires de France. On a tiré le vôtre, les Schmitt. Et on a une question à vous poser. La question vaut 1 500 €. Enfin, la réponse vaut 1 500 €. Alexandra, il faut que tu me dises quelle est ta radio préférée. Si t'as la bonne, Alexandra, tu gagnes 1 500 €. Attention, Alexandra.
8: Ma radio préférée.
4: Oui. C'est quoi ta radio préférée, Alexandra?
7: Des comptes?
6: Eh oui.
7: Eh oui.
6: 5.
4: Attention.
6: 4.
4: Attention.
6: 3.
7: Allez, Alexandra.
4: 2. Allez, Alexandra.
8: Oh,
4: allez, allez.
8: Hein?
4: Non, Alexandra. C'est pour ça que t'as fait. Quand je t'ai posé la question. C'était Skyrock au téléphone, Alexandra.
6: Ah oui, Alexandra.
8: Ah, mince, tant pis, ma fille, désolée. Je suis vraiment désolée, là.
4: C'est
8: la panique, ouais. Là, c'était vraiment la panique.
6: Bon. La peur, ça fait dire n'importe quoi.
4: Branche-toi sur 100.5. 100.5, c'est la fréquence de Skyrock. T'es à Mulhouse, toi, Alexandra, c'est ça?
8: Non, je suis à Ingersheim, à Colmar, près de Colmar.
4: Alors, tu te branches sur 88 FM pour nous écouter. Ah oui, il y a tout le monde derrière.
7: Ah mince.
6: Toute la famille,
8: ouais. Oui, il y a tout le monde derrière. Il y a ma fille qui est derrière moi.
4: Et qui te dit, mais qu'est-ce que t'as dit, maman?
6: Bah alors.
4: Bon, bah c'était Skyrock. On vous envoie un cadeau, la famille. Ouais. On vous envoie les mugs de Sky pour toute la famille, là. Allez.
8: Ah, c'est gentil.
4: Bah ouais, c'est Skyrock.
6: Ah oui. Elle est un peu dégoûtée, là.
4: Comment elle s'appelle, ta fille?
8: Ma fille, elle est dégoûtée. Morgane.
6: Bon, ah bah oui.
4: Tu fais un gros bisou à Morgane. Tu dis que t'as pas gagné les 1 500 €, mais vous avez un mug. Bon, c'est déjà mieux qu'en rien.
8: Merci beaucoup.
4: Bon, on vous embrasse, les filles. Bisous, Alexandre. Raccroche pas. Reste en ligne avec nous.
8: Oui.
4: Raccrochez pas. Et puis en plus, il y a les bourrées du week-end qui arrivent tout de suite sur Sky. Ils ont trop bu, ils font la une de l'actu.
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4: Mais oui, on écoute tous le morning sur Skyrock. On est là tous les matins.
7: Oui.
4: Et on écoute mon bébé.
7: Aaron Boy.
4: Et oui.

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1: 9h15 sur Skyrock, c'est l'heure de notre compile des boys du week-end. Toute l'actu sur Skyrock avec Rémi, voici le top 3 tout de suite.
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1: Ils ont trop bu, ils font la une de l'actu. Et oui, on va voyager partout en France. On reste 100% en France ce matin, Rémi.
3: Ouais, on reste 100% en France et on commence à Chancey, c'est dans l'Indre-et-Loire.
1: Bravo aux Français qui ont énormément bu ce week-end.
3: Ah oui, bravo, félicitations.
1: Bravo. Oui, félicitations.
3: C'est un mec qui a menacé un groupe d'ados avec un fusil parce qu'ils l'ont regardé dans son jardin. Le problème, c'est que il était tout nu avec sa femme, donc des filles et des gars âgés de 14 à 17 ans qui faisaient du vélo dans un lotissement. Bon, l'un d'eux s'est arrêté pour refaire ses lacets tout près de la clôture de la maison de ce monsieur et là, il a constaté que le couple était allongé, tout nu, dans le jardin.
1: Évidemment, t'appelles tous tes potes là.
3: Ils ont tous regardé l'homme qui était chez lui, s'est senti épié. Il est parti donc dans son garage se saisir de son fusil. Bon, la police évidemment s'est rendue à son domicile et a constaté qu'ils étaient tous les deux dans un état d'ivresse avancé, le couple, totalement bourré. Placé en garde à vue évidemment, l'homme sera convoqué devant un magistrat du parquet de Tours.
1: Voilà, t'as pas le droit d'être tout nu chez toi si les gens peuvent te voir de dehors, je crois.
3: Ouais. Et surtout, t'as pas le droit d'aller chercher un fusil pour menacer.
1: Et tu n'as pas le droit de menacer les gens avec un fusil, t'as raison, Rémi. Tu te mets tout nu dans ta ferme?
3: Non,
1: Tu bronzes pas nu.
4: Ah, tu pourrais, hein.
3: Ouais, j'aimerais bien, ouais.
1: Après, les animaux ont peur.
4: Oui, c'est ça.
1: On va filer dans le 38, là, maintenant, à Saint-Quentin à l'Avier. C'est dans le 38, dans l'Isère, c'est un trentenaire. Ah bah lui, il a pas eu de chance. Il a fait une connerie, ça a découlé sur d'autres problèmes qu'il a connus. Il a jeté ses déchets par la fenêtre de sa Twingo, sous les yeux des gendarmes. Je sais pas s'il les avait vus. Bon, évidemment, il jette ses déchets par la fenêtre. Les gendarmes le voient. Ils viennent le voir. Et derrière, ça s'est déclenché en cauchemar. Cascade de sanctions, puisque il était dans sa voiture, ils lui ont fait un contrôle d'alcoolémie, 1,3 d'alcool par litre de sang,
5: ce qui est pas mal.
1: Test positif aussi au cannabis, parce qu'ils ont fait un test au cannabis, et permis retiré, parce que, test positif au cannabis, 1,3 d'alcool, grammes.
5: C'est bien, il cochait toutes les cases.
1: Donc le mec a coché toutes les cases, voilà, ça lui apprendra à jeter ses déchets comme ça dans la rue et à polluer notre belle planète et la belle ville de Saint-Quentin-Falavier dans le 38. Il était numéro 2, lui, et numéro 1.
3: Direction le Tarn-et-Garonne, nous sommes à Saint-Nicolas-de-la-Grave, donc dans le 82, ce week-end vers midi, où un homme a sorti son zigouigoui pour se lastiquer devant deux copines qui se reposaient au bord du lac d'une base de loisirs.
1: Ah bah elle va être contente, ça tient.
3: Elles étaient sous le choc, ces deux femmes de 32 et 33 ans. Elles l'ont pris en photo quand même pour alerter immédiatement la gendarmerie. Voilà, petit souvenir. L'homme a été interpellé sur place. Bon, bien sûr, il était bourré de ouf, placé en dégrisement avant d'être entendu en garde à vue. Bon, il a reconnu les faits. De toute façon, difficile de faire autrement puisqu'il y avait une photo. En couple, le papa de deux enfants, il n'était pas connu des services pour les faits de même nature et il sera quand même jugé en septembre.
1: Ah, t'imagines. Carriole, Romano se fait choper comme ça en train de sentir son zizi, une pulsion au bord d'un lac. Comment tu réagis?
4: J'appelle les keufs.
1: Ah ouais, t'appelles les keufs.
4: Ah bah direct, il a un problème, il vaut mieux le soigner.
5: C'est ton mec.
4: Bah et alors?
6: Bah c'est pas grave.
4: Bah si, c'est grave pour les autres.
1: Toi, ton mec qui se fait choper en train de se toucher le zizi.
6: Non, mais il sera pas chopé, t'inquiète pas.
4: Bah admettons.
1: Il le fait discret.
5: Il le fait discret. Au cinéma, il se met au premier rang.
6: Voilà.
1: Et ben voilà. Et deux enfants, t'imagines, c'est ton père.
4: Ah, c'est vrai.
1: La honte.
4: Bah ouais.
1: Bon voilà, c'était nos bruits du week-end, ils ont trop bu et ils ne le referont plus. En tout cas, j'espère. Dans un instant, vos Ray-Ban Meta à gagner, vous allez gagner vos Ray-Ban Meta. C'est tous les matins, toute la semaine, on va vous les filer. Vous envoyez vos messages tous les matins pour participer avec nous, réagir au morning. Et on vous les offre juste après le zap du morning. C'est parti, on a parlé de plein de choses ce matin, écoutez bien.
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1: Bonjour toute l'équipe, comment
4: ça
1: va?
4: Salut.
1: Et je vais donc vous dire combien vous allez gagner ce matin, puisque ça va tomber ce matin déjà de l'argent au 100% cash. Vous envoyez cash au 72020. Vous gagnez de l'argent, c'est simple, vous envoyez cash, on vous appelle en direct.
6: Ouais.
1: Et vous gagnez 13 000 euros. Ça vous ferait plaisir de gagner 13 000 euros?
6: Oui,
1: ah ouais,
6: bien sûr.
1: Ça vous ferait plaisir de gagner 13
4: 000 euros. Ça plaît, perdu fou.
1: Comment ça s'est passé le week-end à Strasbourg? T'as pas pris des coups de soleil?
7: Alors j'étais pas à Strasbourg, j'étais sur Paris pour le concert de Jul.
1: Ah bah donc t'es venu en claquettes, chaussettes, lunettes de soleil.
7: Et puis la team Jul, elle était incroyable.
5: Merci la zone.
1: Mais on dit merci la zone.
7: Merci la zone.
1: 10 sur 10 pour ton week-end. Tiens, on va mettre des notes à votre week-end, appelez-nous.
7: 100 sur 10.
1: Excuse-moi, Florent. Si vous avez des trucs à nous dire sur vos patrons ou sur des anciens patrons, le pire patron que vous avez eu, le meilleur patron que vous avez eu.
2: Moi, mon patron, il est super.
1: Vous nous dites tout.
8: Ah, c'est lui, beau comme tout.
1: C'est gentil,
8: et
1: Karim.
4: N'importe quoi.
2: Vive Pierre.
1: C'est très. C'est très gentil, Karim. Et puis, vous passez en direct comme Noé. C'est bien de passer sur Sky, hein. T'as vu, Noé?
9: Ouais, j'adore.
5: Bon. Et Noé, t'es prof de quoi, toi?
9: Le français.
8: Ah ouais, ah, super. Bah,
1: est-ce qu'on
5: a besoin de toi.
1: Est-ce qu'on parle bien français sur Skyrock, ça va?
8: Ça passe.
9: Ah, ça dépend des jours. Des fois, j'ai les oreilles qui saignent.
1: Tu m'étonnes. Et attention, t'es sous surveillance, Rémi. Hein. Pas d'erreur, pas de faute de français pendant
3: ouais,
1: les infos. Hein.
3: Je vois ça.
9: Ah, c'est pas Rémi qui fait des conneries, ça va.
8: Ah ouais, c'est qui?
3: Merci, c'est gentil.
1: Ah bah, il y a Théo qui demande, mais c'est qui?
9: Bah, je crois que c'est lui.
8: Bah, c'est pas moi, évidemment.
4: Bah, non.
1: Je crois aussi, ouais. La montre Swatch. Vous ouais, avez pas ouf, vu ouais. ça?
4: Si, si, on a vu.
5: Ah, ça a été un bordel.
1: Swatch.
8: Ouais. Ah ouais.
1: Swatch qui a fait une collaboration avec
5: Audemars Piguet.
1: Audemars Piguet.
4: Ouais.
1: Et il y a des milliers de personnes qui ont fait la queue des heures, voire même des jours. Comment ça s'est passé? Cette
5: journée, hein. Cette semaine, cette grosse queue.
4: Cette queue géante, on peut
1: jamais
4: dire
1: vu
4: ça.
1: On n'a jamais vu une queue aussi grande. Ils habitent à côté d'un magasin Swatch.
5: Ou juste au-dessus.
1: Ah, juste au-dessus, écoutez.
10: Je vous fais pas de dessin pour savoir ce que c'est. C'est stupeur quand on s'est levé ce matin. Voilà ce qu'on découvre dans le hall de l'immeuble.
1: Qu'est-ce qu'ils ont découvert dans le hall de l'immeuble?
4: Bah, du pipi ou du caca.
1: Les deux.
4: Ouais, parce ils sont lâchés dans les halls.
10: C'est une catastrophe. Il y a des gens qui ont vomi, j'imagine, qui se sont introduits en fait cette nuit, hein, c'est ça?
11: Ouais, ils sont introduits cette nuit de chaos et d'attente.
1: Non, pas une nuit de chaos, une nuit de caca.
5: Eh oui,
1: une nuit de caca. Gros son de l'étau, là, des cartons de l'été, ça. Pineapple. C'est combien dans le hit Skyrock, Maxime, ça, Pineapple, Leto?
8: C'était très très bien classé, c'était 3ème hier.
1: Merci, ah, Maxime.
8: Bien, ouais.
1: Maxime est avec nous ce matin.
8: Médaille de bronze.
1: Et premier, c'est PLK.
8: PLK Pocantas. Qui garde sa place, ouais, très très
1: voilà,
8: fort.
1: Très bien, voilà. Le point sur le hit Skyrock dans le morning sur Skyrock.
5: Merci, Maximilien.
1: Grand.
8: Avec plaisir.
1: Non, c'est Maxibon.
5: Maxibon.
8: Maxibon, ouais. Maxi Bestoff, il m'a envoyé par SMS du foulier.
1: C'est Maxi Bestoff.
5: Ça marche aussi.
12: Pour les grandes assiettes, pour les petites assiettes, pour les bols, pour les
13: verres. Non, l'emplacement, ouais, mais la façon dont tu les poses, c'est-à-dire les couteaux, tu vas mettre le couteau en haut, genre la pointe là-haut ou en bas?
12: Non, en bas, en haut, jamais, parce que c'est là où il y a le plus d'accidents.
4: Ouais, avec les chaînes, ouais. Les chaînes, elles adorent.
12: Non, mais même avec les humains, j'ai pas envie de m'empaler la main dessus quand je l'ouvre.
4: Non, mais vrai, toi, t'es pas demeuré à ce point quand même.
12: Si, un peu.
1: Alors, t'es maniaque sur quoi, toi, Remu? La vaisselle?
14: Le lave-vaisselle, un petit peu, ouais.
1: Ah, t'es maniaque du lave-vaisselle. Allez, dingo. Et t'es maniaque sur quoi d'autre, Remu?
14: Ah, la voiture, faut qu'elle soit propre, c'est mieux.
2: Non, mais sexuel également.
13: Absolument, ouais, parce que quand j'avais des meufs dans ma voiture.
1: Je m'appelle Romuald Epstein, oui.
2: C'est moi. Je les embête dans les bois de ma voiture. Et faut qu'elle soit propre.
13: T'es qui, toi?
14: Alexis.
13: Alexis, comment il va, Alexis? C'est un copain d'Ophélie, elle est là?
14: Pas bien, toi qui gueule, va te faire enculer.
13: Ouais, mais parle bien, s'il te plaît, parce que je vais venir, ça va pas être la même danse. C'est moi qui te le dis. Faut que je te prenne en photo, là, je suis envoyé par la mairie.
14: Vas-y, viens.
13: Ouais, bah voilà, je viens. Et en fait, ce qui va se passer, c'est que je te prends en photo 4 fois et tu me donnes 50 euros.
14: Je vais te prendre le cul aussi, moi.
13: Ah, bah c'est gentil.
1: Moi j'ai pas de lave-vaisselle, on me dit et toi Difool tu fais comment? C'est Scalp qui m'envoie un message.
8: Un couvert.
1: J'ai pas de lave-vaisselle. Bah j'ai pas un couvert, je reçois des amis
13: ici,
1: parfois.
13: Ici ouais, il a une fourchette, une assiette, un verre.
1: Et ah tiens, 0153 40.
13: Moi je mange une gamelle à côté de mes dédits.
4: Ah, c'est trop mignon.
1: Quelle est ta radio préférée, Annabelle? C'est la question. T'as la bonne réponse, il y a 1500 euros pour toi. Tu as dit Skyrock, j'ai bien entendu, hein.
5: Avec une très belle voix.
14: Oui.
1: Ouais, avec une voix sensuelle et
5: douce. Sensuelle, toute douce.
1: Ça mérite 1500 euros. Tu gagnes 1500 voilà. euros, Annabelle,
5: ouais.
1: ce matin.
5: Bravo, Annabelle.
14: Non, mais c'est sérieux.
1: 1500 euros pour toi, Annabelle.
14: Ah, super, merci beaucoup.
1: Et voilà, gagné Annabelle à Parcem Mêlée. C'est dans le 37, du côté de Tours. 1500 balles. Il suffit de répondre Skyrock le morning. C'est 1500 euros pour vous. Et là, il suffit de répondre au téléphone tout court.
8: Oui.
1: Pour gagner vos Ray-Ban Meta, on vous les offre toute la semaine. Encore vos Ray-Ban Meta, les Ray-Ban avec lesquels vous pouvez filmer, pouvez faire des photos, écouter Skyrock, passer des coups de fil. Elles sont super, elles sont pour vous. C'est les Ray-Ban Meta. Allô, c'est qui?
13: Allô, Julien.
14: Allô.
1: C'est Juju.
14: Ouais, c'est Julien.
1: Juju, tu gagnes tes Ray-Ban Meta ce matin. Bravo, Julien.
5: Bravo.
14: Incroyable, merci l'équipe.
1: T'es content?
8: Bravo.
14: De fou, ouais.
1: Bah oui, de fou. Bah, t'as raison. Ray-Ban Meta qui arrive très très vite. À la maison, t'habites où?
14: J'habite à vers Poitiers, moi.
1: Vers Poitiers. Et ben c'est parti dans le 86, c'est ça?
4: C'est ça, ouais.
14: C'est ça.
1: Et ben dans le 86, comment s'appelle ta ville?
15: Lussac-les-Châteaux.
1: Lussac-les-Châteaux.
13: Ouais,
15: ah, pas mal. Exactement.
1: Eh bien, on t'envoie vite à Lussac-les-Châteaux. T'es Reban Meta, des gros bisous.
15: Merci à vous. Merci, bisous à vous.
1: Une super journée. Merci d'avoir démarré cette semaine avec nous. Cette semaine avec 13 000 euros à gagner. Les radins de l'équipe. Tiens, toi aussi, t'as une grosse radasse, Maxime.
8: Ah, record du monde.
1: Avec Romano, les deux peuvent.
4: Il y a match.
1: Oui, il y a match.
8: Ouais, c'est match, ouais.
1: 13 000 euros à gagner. Et ouais, vous allez les gagner. Vous avez les cash au 7-20-20. Et il est là, mais c'est toi qui as l'enveloppe qu'on cherche depuis ce matin, Fred.
16: J'ai l'enveloppe.
1: C'est toi qui as notre
16: enveloppe. Vous l'entendez ?
1: Elle est là. Il y a des billets à l'intérieur.
16: Je n'ai pas ouvert encore, mais je vais ouvrir.
1: Tout à l'heure, tu ouvres avant midi. Donc
16: avant midi.
1: Vous envoyez cash au 7-20-20, c'est ça ?
16: Exactement.
1: Vous avez les 13 000 euros cette semaine dans le morning en vous réveillant avec nous. Et
16: ça,
1: donc,
16: c'est beau.
1: Plein de cash à gagner toute la journée. On a offert 1200 balles ce week-end.
13: Ouais.
1: Et elle a l'air grosse, ton enveloppe.
16: C'est
1: Fred.
16: Une très grosse enveloppe.
13: Waouh.
16: Grosse,
13: grosse,
1: grosse. Donc, cash au 7-20-20 et bonne chance à vous. Belle matinée, c'est bien passé ce week-end, Fred ?
16: Oui, oui. On a relancé le hip-hop talent là, avec Skyrock et Leclerc.
1: Et Leclerc,
16: mortel, ouais. Mortel.
1: C'était bien ?
16: Non, c'était vachement bien à Paris. La semaine prochaine, c'est Toulouse. Non, terrible.
1: Donc, tu vas tourner dans toute la France.
16: Hey, je tourne.
1: C'est ouais.
16: Ouf. C'est la tournée.
1: C'est la tournée de Fred.
16: C'est la tournée, ouais.
1: Tu fais comme PLK, enfin, comme tous les artistes.
16: Oui, oui, oui. Pareil.
1: Bon, bah, on va t'écouter ce matin jusqu'à midi avec donc du cash à gagner. Avec Fred.
16: Oui.
1: Ce soir, Planète Rap.
16: Avec Nono La Grinta.
1: Et avec Fred.
13: Et aussi. Ouais.
1: Et ouais. Et 21h, la radio libre.
13: Avec Difool et toute l'équipe.
1: Voilà,
16: bien
1: c'est ça.
16: Bien sûr.
1: Je dire avec Fred, mais pourquoi pas. Regarde, Maxime était bien là avec nous. T'es content d'être venu.
8: Ah, moi, je suis toujours très content de voir tout le monde là.
1: Très
8: salut
1: bien.
8: Fred.
16: Ça va, Maxime?
8: Écoute, ouais.
1: On la récup ce matin, t'as vu?
16: Ouais, vous l'avez récupéré. Vous pouvez le garder.
1: On te le renvoie très vite.
16: Vous l'envoyez?
1: Ouais, très vite. Bon, on vous embrasse, merci d'avoir passé cette matinée avec nous. Il y aura d'autres passes ciné, un an de ciné gratuit à choper sur Skyrock demain. Ce qu'on nous demandait là, est-ce qu'il y a encore un an de ciné à gagner? Oui, demain, toute la semaine. C'est Dilou Baby qui voulait savoir. Avec Passenger, le film Skyrock.
13: Ouais.
1: Bon, allez, je vous laisse vite. Tout ce soir, 21h, la radio libre. Et là, tout de suite, Fred, des bisous.
16: Ciao, ciao.
1: Salut, salut.
13: Ciao.
1: Salut.
13: Ciao, à tout à l'heure.
16: C'est parti avec le son de Skyrock. Bonne matinée, bienvenue et bon début de semaine. On va vite revenir dans un instant, évidemment. Ce sera avec.

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1: Beyoncé, bien évidemment, à l'instant sur Skyrock, If I Were a Boy. J'espère que tout va bien pour vous. 10 heures moins le quart. Restez bien à l'affût de Skyrock. Hein. J'ai pour vous du cash qui va tomber. En envoyant cash par SMS au 72020, ce sera avant midi. Restez bien à l'écoute de Skyrock. Et on va revenir dans un instant. Ce sera le retour du son avec...

0: Ça se passe dans un instant. Il y aura aussi Culture avec Méli Mello sur Skyrock. Ce sera juste après ça.
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0: 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T'avais ta petite maison rose. Oh, tu sais, tu rigoles, mais Romano, lui, jouait à la Barbie. Là.
3: Ouais, c'est vrai.
2: Ah ouais.
0: Il joue toujours à la Barbie, à la maison?
3: Non, je crois pas, non. Non, il joue plus, là, il y en a pas chez moi.
2: Mais t'es un peu devenu sa Barbie à lui.
3: Exactement.
2: C'est vrai, ouais. On sait peu de Ken.
0: Tu es sa Barbie.
3: Oh, yeah, bien. Quel talent.
0: Merci. Barbie, Ken, super.
2: Celle-là, elle est pour vous.
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Tia Cola avec Savage à l'instant sur Skyrock. Il est 10h pile, bon lundi, bonne reprise si c'est le cas pour vous hein, en ce début de semaine à l'écoute de Skyrock. On est reparti pour une nouvelle heure de son avec PLK, Pocahontas, c'est le morceau qu'on va écouter maintenant. Il y aura Dave juste après et puis à venir aussi l'invité de Planète Rap. Rendez-vous tous les soirs de la semaine, on va se régaler cette semaine hein. Planète Rap avec Nono, la Grinta, il sera là avec son nouveau projet. On l'écoutera dans un instant avec le titre Love You, ça arrive.

C'est Skyrock, premier sur l'Europe. Cet artiste a rempli le Stade de France ce week-end. Plus de 100 000 personnes étaient au Stade de France pour voir le J. Jul, l'artiste Skyrock. On vient d'écouter un extrait de son nouveau projet. On vient d'écouter Parasite sur Skyrock, la radio des numéros 1. Et vos messages sont là, les Skyrock dédicaces de ce lundi. On démarre la semaine ensemble avec toutes vos dédicaces qui arrivent en direct dans le studio. Salut à Bruno de Tulle dans le 19. Grosse dédicace à mes potes William et Clara. Et courage à toutes les terminales du lycée de Montpellier du côté de Tulle. Force à vous pour les révisions du bac. Il y a aussi Manon de Valence qui est connectée sur l'Insta de la radio Skyrock FM. Grosse dédicace à mes collègues Mathieu et Sarah. Je charbonne pour le salon Loft Coiffure du côté de Valence. Si vous aussi vous voulez faire péter vos dédicaces aujourd'hui, en ce lundi début de semaine, on est là sur les réseaux, application Skyrock, ça marche aussi. Et on écoute PLK pour la suite du son. Lui aussi va remplir le Stade de France avec Skyrock en septembre prochain. Deux dates archi full. On écoute PLK sur Skyrock avec Tudor, promis sur l'Europe. Il y aura aussi Dave et Thames pour Rain Dance.

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On est premier sur le rap, on est sur Skyrock, c'est un 2006, il a 20 ans, il s'appelle Nono La Grinta, on vient de l'écouter avec Love You sur Skyrock. Nono La Grinta, il sera toute la semaine chez Fred dans Planète Rap entre 20h et 21h. Vous êtes sur la radio des numéros 1, on continue. On attaque la semaine ensemble avec le son de Tame Impala maintenant et Genie, aussi Dracula, Alonso le nouveau juste après avec Aaron Boy, 18 Carats et un gros classique de Michael Jackson aussi. On écoute Billie Jean sur Sky.

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On va parler sur Skyrock, monsieur Alonso qui est de retour. Quelle année 2026 pour Alonso? Il y a son concert qui arrive, son concert Skyrock, c'est le Stade Orange Vélodrome, c'est le 6 juin prochain et on a offert plein de places sur Skyrock pour aller le voir. Alonso, qu'on vient d'écouter avec RN Boy, c'était 18h40, nouveauté sur Sky, la radio des numéro 1. Voici Michael Jackson maintenant, classique, on se fait plaisir là, Michael Jackson avec Billie Jean, La Fouine arrive juste après avec les L2B et Gunna se prépare aussi avec Fukumen sur Sky.

0: On est premier sur le rap sur Skyrock avec le classique d'Atlanta, c'était Gunna. En souvenir, on va écouter Fuck You Man sur Skyrock dans vos messages. Les Skyrock dédicaces, c'est lundi aujourd'hui. On attaque la semaine ensemble sur Skyrock avec toutes vos dédicaces, vos messages qui arrivent en direct dans le studio. Salut à Loïc du 66 du côté de Perpignan. Grosse dédicace à mes potes Pauline et Quentin et grosse force à tous les étudiants de l'université de Perpignan. C'est Loïc à l'écoute de Skyrock sur l'appli. Salut à Anissa de Commercy dans la Meuse. Grosse dédicace à mon mec Ludo. Ludo qui charbonne sur les routes en tant que chauffeur-livreur. Grosse force à toi, dédicace à vous, à l'écoute de Skyrock au taf, on se lundi après, mais on continue, on vous passe les numéros 1, ça bouge pas, il y a RN Boy qui arrive avec Elle voulait. RN Boy c'est maintenant, et Bad Bunny se prépare aussi. On va mettre du soleil dans toute la France, on va se faire plaisir pour attaquer la semaine, pour se motiver. C'est Bad Bunny qu'on écoute maintenant avec Nueva Yol sur Sky.
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1: Skyrock premier sur l'Europe avec Nekfeu qu'on va écouter en souvenir. Classique de Nekfeu et Damso. C'était Tricheur sur Sky. Damso est en tournée Skyrock dans toute la France. Vous pouvez prendre vos places direct sur le skyrock.fm. Immanquable. Soyez tous les bienvenus. Il est 13h. Bonne semaine à vous avec le son de Skyrock. Vous savez qu'on vous appelle en direct à tout moment sur Skyrock. On vous met bien. 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Ça repart avec une nouvelle heure de son à 13h tout pile. C'est Corentin avec vous, on passe vos messages, vos dédicaces en direct. Et

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0: On est premier sur l'Europe sur Skyrock avec un son que vous avez découvert en premier sur Skyrock. C'était Gims Théodora. Vous allez écouter Space en Skyrock dans vos messages des Skyrock dédicaces de ce lundi. On attaque la semaine ensemble avec toutes les dédicaces qui arrivent dans le studio. C'est lieu à Louise du 41 depuis Blois. Grosse dédicace à mes collègues Eric et Kylian avec qui je bosse pour le resto Le Castelet du côté de Blois. Force pour le service de ce soir. Bon courage à vous. C'est son message. Que faites-vous vous aussi en écoutant Skyrock en ce moment? Est-ce que vous êtes sur les routes? Vous allez au taf? Peut-être que vous êtes en mode taf en ce moment. Vous êtes à la maison? Vous êtes en repos? On va faire un truc. Envoyez-moi un message sur mon Insta. Mon Insta, c'est bycorentin, donc BY et mon prénom Corentin. Vous m'envoyez votre prénom et ce que vous êtes en train de faire maintenant en écoutant Skyrock avec votre ville aussi. Et moi, je vous fais une dédicace en direct sur l'antenne. Je vous représente dans moins de 30 minutes. Allez-y, bycorentin sur Insta. Je vous attends. Il y a Gambi qui arrive, le nouveau Gambi à découvrir. Il était discret, Gambi, pendant longtemps. Et ben, ça y est, c'est son retour. On va l'écouter avec René Kaouvila sur Skyrock et Hiroshi Renboy avec Moebé sur Sky.
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0: Zao sur Skyrock, c'est Urban Music Non-Stop. Magnifique ce morceau, Zao MC Solar comme Caroline sur Skyrock, la radio des numéro 1, premier sur les nouveautés. Zach Peel, producteur de retour avec Nino et Gazo, Avion de Chasse et Rich Kramer derrière en classique.
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0: C'est Skyrock premier sur l'Europe avec le classique. C'était le Mannequin Challenge en 2016. C'était Black Beatles. Le son de Ray Schremer dans l'instant sur Skyrock pour balancer vos messages en direct. On est là, hein, ça se passe jusqu'à 16h. Sur les réseaux, application Skyrock, le Insta aussi Skyrock FM. Salut Anaïs de Charente dans le 16, actuellement sur la route pour aller voir ma maman dans les Landes. Bon courage à elle, c'est son message. Il y a aussi Célia de Montélimar, elle nous dit ça taffe dur, factrice, je vous écoute tous les jours. Bah, ça fait plaisir pour ton message. Salut à Mathéo d'Angoulême, il nous dit je suis routier, là je suis sur la route, je suis en train de vous écouter, je suis en train de kiffer. Et bah dédicace à toi, dédicace à vous tous qui êtes en plein taf en ce lundi après-midi, à la maison, sur les routes, c'est Sky que vous écoutez, on s'arrête pas, vos dédicaces continuent. Et This Is se prépare, Théodora, Mélodrama. Voici le prochain son qu'on écoute maintenant sur Sky, et la rafleuse débarque aussi avec Argent Sale. C'est tout de suite.
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7: Avec la Mano sur Skyrock maintenant, on promet sur le rap. La Mano direct, DC's aussi. Et la rafleuse débarque juste avant 14h avec Argent Sale sur Skyrock.

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On est premier sur Laura pour les sur Skyrock avec une nouveauté, c'était Tiakola qui est de retour avec Savage. Tiakola qu'on vient d'écouter sur Skyrock, premier sur Laura et premier sur vos messages aussi, les dédicaces en direct, on vous attend sur tous les réseaux, l'application Skyrock si vous voulez faire péter vos messages. Salut à Christine de Montpellier, grosse dédicace à mon mari, il s'appelle Daniel. On est sur la route du retour de vacances, force pour la reprise. C'est Christine à l'écoute de Skyrock et aussi Dylan d'Épinal qui nous dit grosse dédicace.

Mathilda qui fête ses 27 ans aujourd'hui. Bon anniversaire à toi, profite bien de ta journée. Et ben, bon anniversaire à toi Mathilda et bon anniversaire aussi à vous qui êtes nés peut-être un 18 mai aujourd'hui. C'est vos dédicaces, vos messages. On va continuer très fort avec Théodora. C'est

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attrayant et prometteur le rap. Cet artiste a rempli le Stade de France ce week-end. Plus de 100 000 personnes, record d'affluence. C'était Jul, que vous venez d'écouter l'artiste Skyrock avec Parasite sur Sky. On continue avec Bad Bunny. Voici Noé Vaillol. Alonso, juste après, lui aussi, va remplir un stade. Le Stade Orange Vélodrome, chez lui à domicile. Le 6 juin prochain avec Skyrock, on l'écoute Alonso. Le nouveau avec Eren Boy. Et il y aura aussi Tame Impala et Genie, c'est Dracula sur Skyrock. Bonne semaine à vous tous. C'est vos messages, vos dédicaces en direct.

0: Skyrock promet sur le rap avec Aya Nakamura et La Rafleuse. Nouveauté Skyrock, on va l'écouter Sexy Nana dans vos messages des Skyrock dédicaces. On est là pour balancer vos messages dans toute la France ce lundi après-midi. Y a Anaël de Limoges qui nous envoie un message avec l'application. Elle nous dit: grosse dédicace à mon meilleur pote Thibaut qui a obtenu sa formation d'agent de sécurité. Bravo à toi le sang. C'est Anaël à l'écoute de Skyrock. On a Nolan aussi le Bordelais qui nous dit: grosse dédicace à mes potes Evan et Lucie, et grosse force à tous les toutes les premières du lycée Montesquieu du côté de Bordeaux. Vous aussi, vous êtes à l'écoute de Skyrock, vous êtes récompensé avec vos messages, vos dédicaces en direct sur les réseaux. On est là, application Skyrock, c'est gratos, ça marche. Et on continue, on vous passe du bon son, ça fait partie des sons les plus écoutés en ce moment. Au mois de février, il avait dit: je fais une pause. Bon, deux mois après, il est de retour et il cartonne. C'est Leto qu'on écoute maintenant avec Pineapple sur Skyrock. Leto, c'est maintenant. Il y aura aussi Fally Poupa le nouveau avec Joué des Filets à découvrir juste avant 15h.
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C'est Skyrock que vous écoutez sur Urban Music Non-Stop avec Fally Poupa. Fally Poupa qui a rempli le Stade de France début mai avec Skyrock. Il a fait ce son avec Joël et Defilé. Et Joël et Defilé, c'est vendredi que sortira son nouveau projet qui s'appelle Hate Love. On va les écouter avec Doucement sur Skyrock. Soyez tous les bienvenus. Il est 15h. Bon après-midi. Bon lundi. Le début de semaine, on le démarre ensemble sur Sky avec vos messages, vos dédicaces en direct dans toute la France. C'est Corentin avec vous. On va repartir avec PLK. PLK pour démarrer. 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Rihanna juste après en classique avec Diamonds et Rainbow aussi avec Elle Voulait.

Les numéro 1 dans le 16-20 à l'instant avec Aaron Boy, Nono La Grinta, on va l'écouter avec moi. C'est vrai que là, le 7-20-20 est de retour depuis ce week-end en force tous les jours. 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

Tous les numéros 1 dans le 16-20 sur Skyrock avec Culture. On va écouter Méli Mélo. 1500 balles, ça vous dit ou pas? 1500 euros, c'est ce que vous gagnez chaque matin en écoutant Difool en direct. 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

Skyrock, premier sur l'Europe à l'instant, avec Yanso, Sofiane, tout le monde s'en fout sur Skyrock. 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Pendant qu'on écoute.

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Suga Suga, il est 17h, bonne fin de journée. Bienvenue sur la radio des numéros 1, c'est Emeric et c'est le 16-20, le premier de la semaine. On n'a pas écouté encore de Michael Jackson depuis le début du 16-20, je ne suis pas content. Donc on va envoyer du Billie Jean. Allez, Billie Jean pour tout le monde, là pour Michael Jackson ça arrive. Le nouveau Gambi aussi dans pas très longtemps. Et le duo Gims Theodora, voici Spa sur Skyrock. Let's go!

0: Triangle premier sur Gambie. René Kaovila sur la radio des numéros 1. L'album le plus vendu en France cette semaine est signé La Rafleuse, une fois de plus numéro d'écrou, numéro 1 des ventes. Le voici avec Parlu, La Rafleuse sur Skyrock. Et Alonso juste après avec Aaron Boy, 18 carats sur Skyrock en nouveauté.
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0: Alonso qui débarque au Vélodrome, ça sera le 6 juin, donc autant vous dire que ça approche. Alonso qui prépare la guerre au Vélodrome, ça va être un truc de fou avec plein d'invités une fois de plus, l'année dernière c'était déjà le cas. Alonso remet ça cette année, vous avez les dates, les places, les villes de tous les concerts sur l'application Skyrock dans la rubrique concert. On va écouter Alonso avec RN Boy 18 carats, ça c'est Rambo Goyard. By My Side, c'est la suite du son. Et il y aura aussi la Grinta qui débarque chez Fred dans pas très longtemps. Planet Rap entre 20h et 21h et Love You dans les prochaines secondes.
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C'est Skyrock avec Dave et Thames. On va écouter Rain Dance, nouvelle semaine de Planet Rap. C'est le 4 qui sera là, de la Grinta débarque chez Fred entre 20h et 21h, un des projets les plus attendus de l'année. Ce soir, Planet Rap à pas louper. Et histoire de se mettre déjà dans l'ambiance, de la Grinta, le voici. Love You, avant d'écouter Meryl et Eva, Coco.

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0: extrait, ce son de Que Black. Incroyable. Bienvenue sur la radio des numéros 1, 17h47, c'est Emeric. Le 16-20 qui se poursuit, et pourquoi pas avec du cash, puisque depuis ce week-end, on a relancé le 7-20-20. En gros, vous envoyez le mot cash par SMS, et nous, à tout moment, on peut vous appeler pour vous annoncer une bonne nouvelle, à savoir, vous avez des thunes sur le compte en banque. 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Allez, d'ici, c'est Théodora. Mélodrama, c'est prévu pour la suite du son. Il y aura aussi les toits avec Pineapple.
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Silly à l'instant, c'était Gata Only sur Skyrock. Il est 18h02, c'est Emeric, c'est le 16-20, le tout premier de cette semaine. J'espère d'ailleurs que le week-end était bon pour vous. Merci pour tous les messages que vous nous envoyez après le boulot, après les cours. Salut à Ketama, salut à Carnetto, à Ryan également sur l'application, à Fatiz. Merci pour tous vos messages, les numéros 1 dans le 16-20. Nous alors qu'on démarre direct et ça va être exceptionnel puisque nous avons Michael Jackson, Billie Jean, on a PLK pour Tudor et puis Leto pour repartir avec Pineapple sur Skyrock.

Skyrock premier sur PLK, c'est l'artiste qui va remplir par deux fois le Stade de France à la rentrée. Ouais, deux Stades de France et grosse tournée aussi dans toute la France avec Skyrock. Vous avez l'application pour mater les dates, les places et les villes. On va l'écouter, tu dors, là c'est Fally Poupa. Et aussi on peut l'appeler Monsieur Stade de France. Aigle, le Congo a été représenté comme il se devait. Doucement avec Joey doit défiler avant d'écouter le nouveau Jul sur Skyrock.

instants sur Skyrock, l'artiste qui va remplir par deux fois le Stade de France à la rentrée, qui sera également forcément dans les quatre coins de la France en tournée Skyrock. Vous pouvez checker sa tournée sur l'application. Dans la rubrique concert, à tout moment on peut vous appeler aussi pour vous offrir des thunes. C'est 13 000 balles qui vont tomber en direct chez Diffoul dans le morning. Et tous les jours on vous envoie du cash. Il suffit d'envoyer ce mot d'ailleurs par SMS pour vous inscrire cash au 7-20-20. Michael Jackson arrive, le roi sera la Billie Jean dans moins de 2 minutes. Il y aura Rainbow aussi, elle voulait. Tous les numéros 1 dans le 16-20 sur Skyrock.

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0: Ed Benny sur Skyrock avec Nova Yol, bienvenue sur la radio des numéros 1. Zek P qui invite Gazo Nino. Bah oui, ça sent l'été, ça sent les vacances. Le morceau s'appelle Avion de chasse. Nouveauté Skyrock, ça tourne après PLK, l'artiste qui sera présent partout en France dès la rentrée, notamment par deux fois au Stade de France. Le voici avec Tu dors. PLK sur Skyrock, premier sur le rap.
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Apple, la soirée démarre ici. Il y aura Nono la Grinta dans pas très longtemps là. Le plat est trap dans un petit quart d'heure. On va se connecter avec Fred. Les images à mater sur l'appli et la chaîne YouTube de Skyrock. Juste avant, Jul, le tout nouveau, et 21 Pilots, Ride sur Skyrock.

dans le 16 avec Culture Méli-Mélo. 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Voici Gims et Théodora, Space.

0: fait équipe avec RN Boy. Le morceau s'appelle 18 carats. Le genre de son sur lequel on va pouvoir bouger au Vélodrome. Hein. Ça va être la guerre, le Vélodrome. Ça annonce un truc de fou. Ça, c'est le 6 juin. Et ça se passe avec Skyrock. Plus près de nous, Planet Rap. Nono La Grinta, c'est parti. On se connecte avec Fred. Planet Rap. Les images à mater sur l'appli, la chaîne YouTube de Skyrock. Et derrière, D-Fool pour la radio libre. Moi, je reviens demain à 16h. Ciao!
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1: Passez une bonne soirée, bienvenue sur Skyrock. C'est reparti pour une nouvelle semaine et je l'attendais cette semaine avec impatience. Il est là avec nous tous les soirs. Comment ça va, monsieur Nono La Grinta?
2: Jamais. Comment ça va et toi, le Big Fred?
1: En pleine forme?
2: Super, et toi?
1: Allez, écoute, moi je suis ravi parce qu'il y a un album, très gros album qui arrive.
2: Totalement.
1: C'est vendredi. Totalement. Pour ceux qui streament dans la nuit de jeudi à vendredi, il y a le 4 Mag qui arrive, qui est disponible aussi. Où est-ce qu'on peut le trouver,
2: disponible ces 4 Mag? Partout, mes chatons.
1: Partout?
2: Partout.
1: On peut trouver le 4
2: tout
1: Mag
2: le monde
1: partout.
2: Entier.
1: Magnifique. Donc, c'est une petite revue face à face avec Nono à l'intérieur. Foire aux questions. 28 questions pour Nono La Grinta. Donc, en fait, j'aurais pas dû bosser cette semaine. Tiens, j'avais les questions là.
2: Je te jure.
1: J'aurais dû te poser les mêmes. Bon, en même temps, il y aura peut-être certainement quelques doublons cette semaine dans Planet Rap. Bon, bienvenue en tout cas à toi. Il y en a un qui était invité la semaine dernière dans Planet Rap entre 20h et 21h. Il s'appelle Favé, que tu connais, et il a une question pour toi.
2: Jim.
3: Ouais, Nono, moi j'ai une petite question pour toi, mon ref. Tu préfères Nono ou Black Cat?
1: Ah, c'est vrai qu'on sait plus comment t'appeler maintenant.
2: C'est vrai qu'on sait plus.
1: Il y a le gros carton NASA Désolé sous le nom Black Cat. Bon, Nono La Grinta, on va parler des morceaux, évidemment, les gros titres comme Paris et comme tous les autres que tu as pu balancer, bien évidemment.
2: C'est terrible. Et bah écoute, mon petit Favé, moi, je surkiffe les deux personnages. Je surkiffe les deux et ouais. Je kiffe.
1: Mais il y avait quand même une volonté artistique, enfin une direction artistique sur les deux projets. Le côté Black Cat, c'est un peu plus quoi, sonorité électro-afro, c'est... Et le côté rappé plus sur Nono La Grinta, ou t'as même
2: du
1: pas
2: tout,
1: pensé à ça?
2: Non, pas pensé.
1: Ah, t'as pas pensé à ça?
2: J'ai fait ce que j'aimais faire. Mmh.
1: Et pourquoi avoir choisi les deux, Black Cat et...
2: J'en sais rien.
1: Comment tu différencies en fait les deux quand
2: écoute,
1: tu fais
2: moi, je suis un chat, Fred. Ça veut dire que moi, je sais pas, je me suis dit qu'écoute... C'est de créer une deuxième chaîne, balancer du contenu, ce que tu aimes faire, tu le mets aussi là-bas. Je suis un artiste, je fais de l'art.
1: Donc il n'y avait rien de calculé. Il n'y avait pas un truc, ce que tu es en train de nous dire, il n'y a pas un truc genre calculé.
2: Rien du tout, bon, que du spontané.
1: De temps en temps, tu es Black Cat et de temps en temps, tu es Nono La Grinta.
2: Totalement.
1: Qui je reçois ce soir?
2: Les deux.
1: Les deux. Ça tombe bien. J'ai aussi plein de choses que j'ai pu apprendre sur toi, que je vais révéler aux auditeurs, auditrices de Skyrock dans un instant. Rien de grave, je vois.
2: J'ai hâte de t'entendre, mon frère.
1: Les yeux inquiets, mais rien de grave du tout. Mais on va attaquer, évidemment, tout de suite avec le medley. Le medley de ce projet qui arrive le 22 mai. Ne loupez pas ce projet de Black Cat ou Nono La Grinta.
2: Mais
1: il y a ça à l'intérieur.

0: Gardez parce que je pars allumer de pète.
1: Ça régale, hein. Ça régale.
0: C'est du Nono La Junta, Black Cat tout craché.
1: Quand tu l'écoutes, la résumé en quelques minutes, justement, le projet Zocat qui sort vendredi, tu te dis quoi? J'ai bien bossé?
0: C'est de ouf. Carrément, je l'avais pas écouté comme ça, moi. Mais quand tu te prends une rafale, tu l'écoutes pour de vrai, du début à la fin. Ça fait mal au crâne.
1: Ça sort donc le 22 mai, ça s'appelle The 4, c'est le projet de Nono, la Grinta, il va être là tous les soirs dans Planète Rap. Est-ce qu'on fait les présentations avec les gens qui t'entourent ?
0: Bien sûr, bien sûr.
1: À ta droite.
0: À ma droite, il y a mon frérot. C'est... Présente-toi. C'est l'artiste, mon big frérot Sokol. Tu vois, c'est la famille, on est ensemble.
2: KTG.
1: Bienvenue à toi.
2: Merci.
1: KTG, il est là avec nous ce soir.
2: Romainville.
1: À côté de Romainville.
0: Zone.
1: Des choses qui arrivent, des choses, des projets qui sortent, des...
2: Là, bientôt des clips, des trucs.
1: On peut te suivre partout.
2: Ça va bien se passer, ouais.
1: Parfait. Bienvenue à toi, KTG.
0: À ma gauche, il y a la pépite du moment. K2, présente-toi.
3: K2SP. En pétard.
1: Tout va bien, K2?
3: Tout va bien.
1: En pétard?
3: En pétard.
1: Tant mieux. Et puis, à mes côtés se trouve.
4: Il y a le Big.
0: Tu le connais déjà?
1: Est-ce que tu dis un mot sur lui?
0: Moi, je dis rien. Parle avec lui, tu le connais déjà? Le
3: méchant.
1: 6-3-C.
0: On a un banger qu'on
1: a
0: déjà
1: venu la semaine dernière. Bah ouais.
0: On a fait croissant ensemble.
1: Vous avez fait croissant ensemble.
0: Ah oui.
1: Bien évidemment.
0: Quand tu manges ton croissant le matin, t'écoutes le son.
1: Et même le soir, tu peux. Ça tout dépend. Ouais.
0: Tout le temps.
1: Ou le petit croissant du 4h.
0: C'est tout ce qui est
2: pas mal aussi. Hein.
0: Je te jure.
1: À n'importe quel moment de la journée, bref. Bon, qui te connaît le mieux autour de la table, à ton avis? Nono.
0: Franchement.
1: Tu peux me répondre, moi, hein. Tu te connais bien aussi. Parce que regarde, tu t'auto-interviews dans l'album, dans le magazine, donc face à face avec Nono.
0: Franchement, tout le monde me connaît un peu super bien, on va dire.
1: Bon, eh bien ça, on va le savoir tout de suite, puisque dans... enfin, dans un instant, tu vas mettre un petit morceau tranquille et on va savoir dans un instant, on va retracer ton parcours dans quelques minutes.
0: C'est bon, pas de soucis.
1: C'est Nono La Grinta dans Planète Rap entre 20h et 21h et on va écouter un morceau tout de suite. Ah oui, il y avait aussi une autre question puisque on a fait Planète Rap 7 sur 7 hier et avant-hier aussi, samedi, dimanche.
0: Okay.
1: On a fait du 7 sur 7 et c'est Taïk qui est venu avec nous. Il avait aussi une question pour toi, tiens.
0: D'accord.
5: Salut à toi, Nono La Grinta. Dis-moi, j'ai une question pour toi. Ton succès, il est arrivé quand même assez brutalement et aujourd'hui, tu es sur le devant de la scène. Comment est-ce que psychologiquement tu gères ça pour garder les pieds sur terre, pas péter les plombs et rester bien focus et avoir devant toi une longue et belle carrière? Comment tu fais?
1: Comment tu fais?
0: Salut Taïki. Eh ben écoute, tout ça c'est la discipline. J'essaye de rester discipliné le max possible et de ne pas tomber dans les distractions.
1: C'est pas compliqué?
0: C'est pas compliqué.
1: Non?
0: Rester concentré.
1: Toujours rester concentré.
0: Exactement.
1: C'est le mot d'ordre.
0: Exactement.
1: Et on salue Taïk évidemment qui est passé donc samedi et dimanche dans Planète Rap.
0: Force mon chaton.
1: On attaque avec Love You maintenant sur Skyrock.

0: Bah oui, Love You toujours disponible à l'estrée.
1: Nono, la Grinta, The Cat.
0: Merci pour ce signal de diamant, Vincent.
1: Eh ouais, mais ça continue, hein, ça va pleuvoir là avec ce projet. Hein. Ça va pleuvoir à partir
2: pleu
1: de.
2: Pleu des diams.
1: On va attaquer donc ce parcours de Nono, la Grinta. Allez.
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1: La bio de Nono La Grinta qui commence évidemment par une date de naissance, le 5 février
2: 2006.
1: 2006, dans le 19e arrondissement de Paris.
2: Totalement.
1: C'est là où tu vas naître et c'est là où tu vas grandir d'ailleurs, dans le 19e. À Ourcq.
2: Exactement.
1: Quels sont les souvenirs d'enfance de ce quartier?
2: Eh ben écoute, la caille pour de vrai, hein. Les bêtises, les problèmes, les embrouilles.
1: Beaucoup de bêtises.
2: Trop de bêtises. On a compris avec le temps. Dieu merci, et puis ouais.
1: Moi j'en ai une grosse là.
2: Dis-moi. Ah ouais?
1: Que tu as faite.
2: Dis-moi.
1: Plus jeune, quand tu étais enfant, quand tu grandissais là-bas. Mais ça s'est passé à la maison.
2: Ouais.
1: Tu as cassé l'écran de la télé du salon.
2: C'est vrai.
1: Mais attention, avec un pistolet à billes, il faut le faire.
2: Ouais. J'étais fou avant. J'étais trop. Je voulais voir, énervé. Je voulais tester. Je voulais savoir.
1: Parce qu'à la maison, vous êtes quoi? 4 frères et sœurs, c'est ça?
2: C'est ça.
1: Comment ça se passe, l'ambiance? Bien, toi, t'es à quel niveau des frangins
2: Moi, je suis l'avant-dernier, ça se passe super
1: avant-dernier,
2: bien.
1: Avant-dernier, donc tout se passe bien.
2: Je kiffe mes frères et sœurs.
1: Mais t'es quand même le plus agité, non?
2: L'indé, on va dire.
1: Mais
2: l'indé.
1: Ah, il y a d'autres agités aussi.
2: Ah oui, oui. L'indé. Ouais, ça se passait super bien à la maison, mais tu connais.
1: Donc, c'est comment on casse un écran de télé avec un pistolet à billes?
2: Ouais, écoute, je voulais le tester, hein, je l'ai testé partout dans ma maison. Je me suis dit que sur la télé, ça allait rien faire, je sais pas.
1: Ça a dû être chaud, non?
2: Explosion aussi.
1: Ah oui, après il y a le double.
2: Ah, c'était chaud, exactement. Il rentrait, c'était chaud.
1: Ouais, ça a dû être méchant, ça.
2: Je te jure.
1: Petit, d'ailleurs, plus jeune, tu voulais être. Déjà, tu voulais être artiste, superstar.
2: Oui.
1: Hein? Connu dans le monde entier.
2: Oui, c'était mon rêve.
1: C'est vrai?
2: C'est mon rêve.
1: C'est toujours ton rêve?
2: Je suis pas encore une star, hein, écoute. Je suis sur la continuité, je travaille encore. Ouais, c'est mon rêve.
1: Et c'est vraiment, ouais, c'est vraiment ce côté-là.
2: Bien sûr, c'est ce que j'aime faire, c'est mon ambition. Et toi, t'aimes faire quoi?
1: Bon, t'as vu au micro, là, moi j'adore ça.
2: C'est
1: une chance, hein. C'est une chance incroyable, moi aussi.
2: J'ai compris.
1: Depuis tant d'années.
2: J'ai compris.
1: On a quelques mois d'écart tous les deux. Seulement. Non, c'est vrai que. Est-ce que tu reproduisais peut-être des artistes? Qu'est-ce que t'aimais bien à l'époque quand t'étais plus jeune? Qu'est-ce qui tournait beaucoup à la maison comme son?
2: Moi j'écoutais pas mal Michael Jackson, je te dis la vérité. Je le saignais. Pas à son âme, je le saignais. Il est trop fort.
1: Il y avait qui d'autre? Il y avait Nicki Minaj, on m'a dit.
2: Nicki Minaj, ouais, je l'ai écouté. Je te dis la vérité, je l'ai écouté. Drake. Jay-Z. Gunna. Young Thug. J'en ai écouté pas mal de carré.
1: Mais ouais. Taïga.
2: Ouais, Taïga aussi. Chris Brown. J'écoutais beaucoup de carré.
1: Et ça, c'est vraiment, voilà, est-ce que tu t'amusais peut-être à les reproduire parfois, essayer de dire.
2: Ouais, totalement.
1: J'ai une superstar comme eux, j'aurais le micro comme
2: ça. Michael Jackson. Faire ses chorégraphies, bah écoute, j'essayais de reproduire. Je mettais les habits du daron. J'essayais de reproduire
1: ça. Ah, carrément, ouais, d'aller chercher les habits du daron.
2: Miroir, je me regarde. Fouf, moonwalk, des tracks de ouf. Je me voyais déjà. Il faut que je sois sur une scène en train de faire ma choré à moi. Tu vois ce que je veux dire?

0: moment-là. Enfin, au niveau du collège, il y avait évidemment le rap qui te travaillait, puisqu'il paraît que t'as lâché un freestyle au bal de fin d'année au collège.
1: Ouais, totalement. Avec mes potes, on rappait tous. On était quatre. On a tous fait un freestyle, un par un. C'était méchant d'ambiance. C'est déjà les profs, tout le monde.
0: Tu viens du texte ? Camarades.
1: Non, du tout.
0: Ça parlait de quoi ?
1: Je regarde la vidéo. Ah, n'importe quoi. Hein. Écoute, j'avais même pas 10, 11 ans, je pense. J'ai plus. C'est grave petit.
0: Et après, ça a évidemment continué. On va y venir d'ailleurs dans un instant, cette partie sur le rap avec Tono de la Grinta, qui est notre invité tous les soirs entre 20h et 21h sur Skyrock. Mais là, on va écouter le morceau Flashback tout de suite.
1: Allez, en direct.
0: The Cats arrive vendredi, loupez pas.

0: Flashback, Nono, la Grinta, The Cat, c'est le nom du projet qui arrive vendredi à Paloupé. Et on retrace ce parcours de Nono, la Grinta. Dans un instant, je te ferai écouter 5 de tes morceaux. Tu me diras dans quel état d'esprit tu étais à l'époque quand tu les as fait. Parce que toi, non, mais c'est vrai que le rap est arrivé très jeune, puisque tu disais, voilà, 11-12 ans déjà, je rappais. Après, il y a eu 14 ans aussi où tu commences à sortir les premiers morceaux. Ouais. C'est vrai que ça a été très jeune.
1: Très jeune, écoute, j'avais la dalle, je voulais voir en fait. Je voulais grave voir c'était quoi cette vie d'artiste, de rappeur, écoute. Bon. C'était un rêve de gamin.
0: Et là, de le découvrir, de le vivre.
1: Là, on est dedans, donc là, une fois que t'es dedans, tu te rends compte que c'est en fait si tu travailles. C'est bien beau, mais oui, c'est du travail. C'est beaucoup de travail, beaucoup de discipline, c'est-à-dire que c'est de rester solide et d'avancer tout droit.
0: Et tu es un mec discipliné ?
1: Ouais, totalement.
0: Discipliné, et je disais à l'école, alors juste à part les bavardages, mais sinon t'as arrêté quand même les cours tours, hein. Première t'as arrêté.
1: Ouais, moi dès que mon ambition, et bah écoute.
0: Ouais, dès que ça a commencé.
1: Faire de ça un métier, j'ai mis boulette. Hein.
0: Dans un instant, on sera de retour. On sera de retour avec Nono, la Grinta, on écoutera le morceau. Paris a écouté, quel gros titre aussi celui-ci.
1: Ouais,
0: quel gros morceau.
1: Je kiffe.
0: Ne bougez pas, c'est dans un instant, Nono, la Grinta de retour, juste après ça.

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0: Quel morceau celui-ci, hein? Paris.
1: Incroyable. La guerre.
0: On va en reparler dans un instant.
2: D'ailleurs, le 30 mai, hein, elle a assisté à la victoire du PSG.
0: Ah.
2: Je la place.
0: La deuxième étoile?
2: En avance. Ah, tu vas voir.
0: C'est vrai que la première t'a porté chance avec ce morceau.
2: Tu vas voir.
0: La deuxième maintenant, on attend la deuxième.
2: Tu vas voir.
0: 30 mai. On en reparlera bien évidemment sur Skyrock. Et puis on reparlera aussi de ce morceau dans un instant, puisque je vais te faire écouter 5 de tes titres. Tu vas me dire dans quel état d'esprit tu étais à l'époque, quand tu l'as fait, quand il est sorti, et surtout ce que ça te rappelle. Premier morceau, nous partons en 2020.
3: C'est la NJK dans les rage pas. 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
2: Ça, c'était à l'époque, mon ref.
3: 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C'est la NJK dans les rage
2: pas. NJK Gang.
0: NJK Gang.
2: Grosse force à mon gars, le J.
0: Comme si, comme ça. Donc, ça, c'est un morceau, t'as quel âge à l'époque, ça?
2: Même plus, je crois, j'avais 12 ans, tout ça. On était fou.
0: C'est vrai?
2: Je sais même plus, je te mens pas là, je m'en souviens pas, mais on était fou, on voulait créer, on allait au studio, on a fait un clip direct, hein, premier clip.
0: Premier clip?
2: Premier clip avec mon gars le J.
0: C'est quoi les réactions quand ce morceau arrive?
2: Qu'est-ce que les gens, ils sont en mode, ah ouais, il y a des rappeurs dans le 19, de notre génération, parce que de notre génération, je te mens pas, c'est nous les premiers, on est venus, on a fait du son, dans notre génération, t'as vu.
0: Et 19ème, il y avait quand même une scène.
2: Il y avait déjà MHD, la Honda,
0: bien sûr.
2: Je me souviens. Mais nous, dans notre génération, on est venus, on a fait un son.
0: Après, ça remonte plus loin aussi. Je pense à des gens comme Oxmo Puccino aussi.
2: Ouais,
0: après,
2: oui. Samouscu aussi.
0: Bien sûr. Beaucoup de gens. Pete Bacardi. C'est plus place des fêtes, je crois.
2: Ouais, totalement.
0: 19e arrondissement. Donc, toi, les réactions que tu as à ce moment-là,
2: ils sont choqués. Ils sont en mode, ah ouais, des rappeurs de la génération dans la ville. C'est dingue. Ça écoute un peu, mais en mytho, t'as capté. Ça veut dire, ça fait du quoi? 10 000 vues, 20 000 vues. Tranquille, c'est
0: un bon début.
2: C'est bien, c'est un bon début.
0: C'est un bon début.
2: Après, on renvoie par la suite.
0: Hein. Et toi, tu le vis comment à ce moment-là? T'es content?
2: Je suis content de ouf. Je fais même pas de vues, je fais rien. Moi. Je vais au studio, je suis un couple. Je vois, 10 000 personnes, et ils sont là, ils sont branchés. Je suis content de ouf. Ça me donne envie de continuer.
0: 2022.

0: être actif. Mais ouais, je suis allé au studio. Je venais de finir une grosse bêtise, je suis allé au studio avec mon pote. Mmh. On a dit là, faut faire un son de ouf, on a trop l'adré. On a trop l'adrénaline appelé. C'est qui Sokol, je crois. Il a fait ce son. La tête de ma mère. La tête de ma mère, on allait à la base, on appelait la base. C'est là, je crois, que j'ai rencontré Sokol. Je suis allé à la base, j'ai appelé mon pote, j'ai dit, faut faire un son. Et prends-moi une session. Le gars de la base l'a réservé. Il m'a mis Sokol, on s'est connu, paf. On a fait le son banger.
1: Et Sokol,
0: premier son solo. Hein.
1: C'est qui Sokol pour toi?
0: C'est mon frère d'amour. Mmh. C'est mon beatmaker, mon ingé son, c'est tout, tu connais.
1: Et là, c'est une vraie belle rencontre, quoi.
0: Bien sûr, bien sûr. Premier son solo, il pète. Je suis choqué. La première fois, je fais 500K. Je suis en mode, ah ouais, dinguerie. Sur TikTok, et moi je faisais pas de TikTok. Je vois sur TikTok en fait, première trend aussi. Première grosse trend. TikTok.
1: On va les faire.
0: On va les
1: Il y faire. A une histoire aussi avec les joueurs du PSG, non? Avec on
0: ouais,
1: va les faire.
0: Ouais. Barcola, tout ça, ils étaient dans leur van là. Ils ont fait, on va les faire va les avant faire. De gagner la dernière Ligue des Champions. J'ai vu aussi.
1: Donc toi, quand tu vois c'est ça, tu dis. Putain.
0: Moi je suis content de ouf. Moi, attends. T'es fou. Je suis content. Moi je suis qui moi là-bas? Je suis un mec du 19. Je suis là, je suis dans le bando. T'as capté là, je vois, ça buzz. Je suis content de baiser.
1: Autre morceau en 2022. La mano a fini sa peine. Il est minuit 20. 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
0: La croix, la grille, la mano a fini sa peine.
1: La mano 1.9 à tes côtés.
0: 1.9, petit morceau avec mon frère, la mano, c'est incroyable. Hein, ce
1: la croix.
0: Ça, c'est, en fait, à chaque fois, ça. Step by step, t'as
1: ça,
0: capté.
1: Ça, c'est step by step, ouais.
0: Pour de vrai, pour le coup. Parce qu'à partir de ce son-là, on a fait. Ouais. 1 million de vues en une semaine, je pétais ma tête, frérot. J'étais en mode, wesh.
1: Ça, c'est dingue.
0: Ouais, c'est une dinguerie, frérot.
1: Qu'est-ce qui se passe, merde?
0: J'ai jamais fait ça de ma vie, moi.
1: Qu'est-ce qui se passe?
0: J'ai jamais fait ça de toute ma vie.
1: Aujourd'hui, je crois que
0: chez moi, déjà le premier jour, je jouais à 100K en mode. En fait, on était déjà en mode de son, c'est une dinguerie. Mais on n'était pas en mode, il va buzzer comme ça. Tu vois, c'est laquelle? Carrément, on voulait le changer, le son. Sokol, ça, ils nous ont dit, c'est mort. On voulait mettre un refrain à la fin, remettre.
1: Vraiment. Trop tard.
0: Ils ont dit, c'est mort, là.
1: Trop tard.
0: Comme ça, là, tu le laisses comme ça, mon ref. C'est-à-dire, tu connais, on l'a balancé 1 million une semaine.
1: Et aujourd'hui, j'étais, je crois que c'est plus de 11 millions de vues pour ce morceau avec la mano. On continue et on l'écoutait il y a quelques minutes. Là, on est en 2025, c'est dans Planète Rap. Tu l'avais fait pour le PSG.
0: C'était vénère, ça, c'était quand. En remontada, on va dire, t'as capté. Bah écoute, je faisais plus de vues à ce moment-là. Je faisais trop de vues, hein, je tourne pas, je faisais du 100K, du 200K. En vrai, ma musique, elle parlait pas trop aux gens, t'as vu. Je criais dans les sons et c'était en mode non, là, tu me fais quoi dans la drill. Je me suis dit, vas-y, allez faire de la trappe. Parce que ça, je faisais ça à la base, moi, et comme si, comme ça, tout ça. Mais on avait laissé parce qu'on a commencé la drill à partir de 2022. Et j'étais à fond dedans. Mais vas-y, je me suis dit, j'allais refaire la trappe que je faisais avant, mais en mieux. Et la tête de ma mère.
1: C'est vraiment comme son, ça que n'est paré, ouais. C'est vraiment.
0: Je jure que le son, on savait même pas qu'il allait prendre par rapport au PSG, on l'a fait.
1: Oui.
0: Carrément, c'est dit, on va passer dans tous les arrondissements de la ville. On va faire un clip comme ça en mode rien à voir avec le PSG. Juste un son Paris, c'est magique. Tu vois, c'est laquelle?
1: Oui, parce qu'en plus, vous le sortez au moment où bah, il y a déjà l'évolution du PSG, mais ils sont pas encore qualifiés.
0: Ils sont même pas qualifiés à rien. Ça, comme, en fait, ça s'est associé petit à petit, tu vois ce que je veux dire. Et franchement, c'est une dinguerie.
1: Et puis, c'est un morceau qui, voilà, qui évidemment, on l'a dit, disque de diamant, certifié frérot, diamant.
0: Dinguerie, frérot, moi, je sais pas. C'est...
1: T'as joué au Parc des Princes ce morceau. Enfin, c'est quand même une histoire de fou.
0: Ça, c'était choquant aussi. Hein.
1: Une histoire de fou, quand même, ce morceau.
0: Première fois de ma vie à 40 000 personnes. Bon, moi. Plus que ça, ouf.
1: 60, je pense.
0: J'aime pas combien. Attends, je voyais que des gens.
1: 48 000, pardon.
0: Frérot, je suis allé, ils m'ont dit, fais le son, j'ai mis les airs, mon ref, je suis allé, pouf. J'étais dans ma bulle en fait, j'entendais même pas comment ça crée, mais ça crée. Mais moi j'entendais que mon son dans mes oreilles. Je chantais fouf, Paris c'est magique, j'aimais trop.
1: Incroyable ce morceau. Et puis enfin, dernier morceau. Flashback que t'avais fait aussi pendant Planète Rap de Joe Lagrini, c'est dans le studio. Et ça annonce évidemment The 4 qui sortira vendredi.
0: Ouais, totalement.
1: C'est un projet sur lequel tu bosses depuis un moment quand même, finalement, The 4, ou qui a été fait assez facilement?
0: En fait, ça s'est fait. On n'a pas vu comment ça s'est fait. Spontanément, genre. À chaque fois on faisait des sons. Dès qu'on s'est dit que c'était le moment, et bah écoute, on s'est dit on va faire un album. De tous ces sons, on va en faire un album. On a pris les sons les plus cohérents par rapport à l'album. Et puis écoute, on a annoncé une date.
1: Et ça y est, ça approche.
0: Nous y est.
1: Tu te sens comment à quelques jours de la sortie? Bien.
0: Je me sens super cool, super détendu. Comme je me sens d'habitude.
1: Un peu de pression, il n'y a pas un peu de pression de te dire merde.
0: C'est que pas du tout. Hein.
1: Comment il va être streamé, comment il va être reçu.
0: J'ai l'impression que petit à petit, au fil du temps que je monte en fait, ben, j'ai de moins en moins de pression. Tu vois ce que je veux dire, je sais pas.
1: Tant mieux.
0: C'est mieux, ouais, c'est mieux.
1: Allez, on va écouter un morceau maintenant. Nono La Grinta est notre invité dans Planète Rap. Et c'est le titre Terrain tout de suite.

0: Planète Rap entre 20h et 21h sur Skyrock tous les soirs de la semaine. Terrain, vous le retrouverez aussi sur le projet The Cat.
1: Totalement.
0: À pas louper. Ça sort ce vendredi 22 mai. Nono La Grinta dans Planète Rap entre 20h et 21h. L'avenir est à toi, Nono. Tu le sais?
1: Ouais, je le sais. Et à toi aussi.
0: Bah, faut, bien sûr.
1: Bien sûr.
0: À nous deux.
1: Ouais.
0: Et puis
1: ouais,
0: peut-être à quelques autres aussi.
1: À tout le monde.
0: On le souhaite. Voilà.
1: On le
0: souhaite à tout le monde. Dans un instant, il y aura du live. Tu es venu avec des invités ce soir dans l'émission. Et juste avant, on va réécouter un autre morceau. Histoire de bien caler le live. Le titre, c'est Daily sur Skyrock.
1: Daily. No Black.

0: C'est Skyrock et ses planètes rap entre 20h et 21h. Nono La Grinta, le projet The Cat qui arrive vendredi, à pas louper.
1: Totalement, le Big Fred.
0: Et je crois qu'il est grand temps de passer au live maintenant.
1: Il est grand temps.
0: Mister 63 OG est dans la maison avec nous ce soir.
2: Chaton d'amour.
0: K2, KTG sont là aussi.
1: Ah oui, mes chatons.
0: Je crois qu'on peut attaquer. C'est parti. Voilà.

0: Bah oui, merci pour tout mon chaton. Tu régales.
1: Je connaissais Dieu comme si je ne bossais jamais.
2: On continue, deuxième morceau, c'est parti, toujours en live dans Planète Trap.
3: Hey. Bah oui mon chaton. Nous avons un deuxième chaton, histoire de vous rafraîchir les chatons.

0: C'est Skyrock, c'est Planète Rap, c'est la suite du live.
1: K2.
2: C'est la même.
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1: Nono, la Grinta est notre invité tous les soirs dans Planète Rap The 4. C'est le nom de ce projet qui arrive vendredi. Merci.
2: Merci à toi.
1: Merci à toi. On va saluer ceux qui étaient avec nous ce soir.
2: Merci à tous mes chatons. Je vous aime beaucoup.
1: Six Free OG était avec nous. Des choses à annoncer, Six Free, sur les prochains jours, les prochaines semaines?
3: Peut-être des petits clips, des petits trucs.
1: Magnifique.
3: C'est ça.
1: Merci d'être passé.
0: Je le sens, je le sais. Il m'ambiance quand je m'en choquais, je l'écoute.
1: Merci d'être passé en tout cas ce soir. Merci à K2 qui était avec nous aussi ce soir.
0: K2, mon chat d'amour, voilà, ça craque.
1: K2, où est-ce qu'on te suit? Où est-ce qu'on peut avoir toutes les infos? Et si t'as des choses à annoncer, vas-y, dis-nous.
4: Bientôt, les clips, les bateaux.
0: En guerre, les streams.
4: Quoi? En pétard.
1: Merci également à un autre invité, KTG, qui était avec nous.
0: KTG, nos blagues. La famille. Il est en guerre aussi.
1: Dis leur tout. Pareil pour te suivre, si t'as des choses à annoncer, on t'écoute.
3: Il y a des clips qui vont arriver.
0: Sale et méchant.
3: Forme tout.
0: Sale et méchant. Allez, merci d'être passé. Socol et Yel.
1: The 4, ça arrive vendredi. Dans un instant, Nono Grinta, on va conclure avec toi avec des auditeurs, auditrices de Skyrock qui ont des questions à te poser. Mais là, mettons un morceau, voici la cam.

0: Nono La Grinta et son morceau La Cam à l'instant sur Skyrock dans Planète Rap entre 20 et 21. Nono, il reste quelques petites questions pour toi. C'est les auditeurs auditrices de Skyrock qui te posent.
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0: Et la première question, c'est Ryan de Laine qui a une question pour toi.
3: Ça dit quoi, Nono? Dis-moi, qu'est-ce qui différencie des autres rappeurs de ta génération?
0: Alors, qu'est-ce qui te différencie des rappeurs de ta génération?
4: Bah écoute, c'est ma musique, je pense que je suis un des seuls à faire ce que je fais, hein. En train de me construire dans ce que je fais, et bah ouais, c'est ma musique.
0: C'est ta musique, c'est ton son?
4: C'est ça, totalement.
0: Et bah écoute, Nour, attends, excuse-moi, je remets un peu d'ordre dans l'émission. Nour, on sait qu'on n'a pas fini l'émission, on est encore à l'antenne, tranquille. Bah si, tu peux, rester.
4: Nounour.
0: Tu peux rester, Nour.
4: Ah là là, Nour, elle s'enfuit, elle a vu les caméras,
0: elle a vu les caméras, c'est, oh merde, putain, je pensais être tranquille.
4: Mon chaton.
0: Nour.
4: Ah, mes boulettes, allez, les camarades.
0: Reviens, reviens, reviens avec nous, Nounour.
4: Ah, Nounour, bah alors, Nounour.
0: Reviens avec nous, Nounour. En plus, t'es en retard. T'arrives à la fin de l'émission. Une deuxième question, donc, pour toi, c'est Ali de l'Essonne.
5: Ouais, Nounour, la grinte. Carrément, pour toi, c'est quoi la grinta? Avoir la grinta.
0: Ah. Avoir la grinta.
4: Du coup, Ali, tu connais la grinta, c'est la rage. Hein. C'est la rage, la détermination dans tout ce que tu fais, dans ton travail, dans tout ce que tu fais. Il faut être acharné, il faut pas baisser les bras, t'as vu. Et discipliné, c'est tout.
0: T'as toujours eu ce nom ou t'avais testé d'autres choses?
4: Toujours. À l'ancienne, quand j'étais petit peu, je m'appelais Nono de Banks.
0: Nono de
4: quand
0: Banks,
4: j'étais bien petit. Après, j'ai changé, j'ai mis Nono la grinta.
0: Et Nono la grinta, ça s'est imposé.
4: Quand mon quartier m'appelait la grinta, balourd.
0: Et la grinta, en effet, toi, ta définition, c'est voilà, c'est...
4: Exactement.
0: C'est celle que
4: la rage.
0: La rage.
4: Détermination. Quoi.
0: C'est la détermination.
4: Discipline.
0: La discipline aussi. Enfin, une dernière question, c'est Check de Paris.
6: Salut Nono, qui t'a donné envie de rapper?
0: Est-ce qu'il y a eu des gens qui t'ont donné envie de rapper? Est-ce que t'as des...
4: Ouais, Michael Jackson, il m'a pas mal donné envie de rapper.
0: Ah, Michael
4: chanter,
0: Jackson,
4: encore une fois.
0: Chanter, ouais. Faire de la musique.
4: Ah, totalement.
0: Et dans le rap, est-ce que t'as le souvenir de schéma d'artistes qui t'ont vraiment mis une claque, quoi? Il y a moins un album en particulier.
4: Michael Jackson, j'ai fait qui? Depuis petit peu, je l'écoute.
0: Mais dans le rap, je parle. Dans le rap ou dans le rap français même.
4: En français, du tout, je te dis la vérité. La vérité, du tout. Mais j'en ai écouté pas mal. J'en ai écouté beaucoup du rap français. Et c'est Michael Jackson qui m'a mis une claque.
0: Toi, c'est vraiment Michael Jackson.
4: Dès le jeune âge.
0: Voilà. Mais écoute, Nono, hein. Je te souhaite la même carrière, de faire le tour, le monde entier.
4: Merci beaucoup.
0: Des stades partout.
4: Ensemble.
0: Merci à toi pour cette première soirée dans Planète Rap.
4: Merci à toi.
0: Demain, ce sera de retour entre 20h et 21h et tous les soirs de la semaine. Vendredi, on va pas louper évidemment le projet.
4: Jamais de la vie. Allez, stream.
0: Le 4 Mag aussi qui est disponible.
4: Disponible partout.
0: Disponible vendredi. Partout.
4: C'est ça.
0: Et puis vendredi, en effet, le projet qui s'appelle The Cat à pas louper. Merci à toi. Rendez-vous demain, 20h, 21h sur Skyrock. Et là, on va retrouver D-Fool et toute l'équipe de la Radio Libre sur Skyrock. C'est parti. Coup d'envoi d'une nouvelle semaine en pleine forme.
4: Allez, let's go.
0: Allez, coup d'envoi. C'est parti jusqu'à minuit. Salut tout le monde et bienvenue sur Skyrock. C'est lundi et c'est parti pour une nouvelle semaine, complète.
7: Ouais.
0: Je vous l'annonce, le week-end prochain, il y a week-end Ponté.
7: C'est ça, c'est la Pentecôte.
0: Commencez avec les bonnes nouvelles. Et 13 000 euros à gagner dans le morning cette semaine, ça c'est toutes les bonnes nouvelles. Pour le reste, vous nous appelez, bonne nouvelle ou pas. Vous nous appelez au 01 53 40 30 20, vous pouvez raconter tout ce que vous voulez. Vous pouvez nous demander tous les conseils que vous voulez. Vous venez faire les cons avec nous, l'appli Skyrock fonctionne. Bonjour à Oscar, bonjour à Jérémy. GRMI, c'est ça, Jérémy. Du 92, on salue à 92 aussi, le 92. Le 92 est là. Bonjour à Thibaut, bonjour à Eloa. Bonjour Eloa, Aloha Eloa. Et bonjour à toute l'équipe qui est là déjà, qui vous attend en direct. Donc appelez-nous, 01 53 40 30 20. L'appli Skyrock, elle 41 759. Tu t'es fait un petit repas, Marie, parce que ça sent le paix.
8: Non.
0: Tu manges du chou, non?
8: Non, j'ai mangé des pâtes.
0: Des pâtes à quoi?
8: Des pâtes
0: au chou?
8: Non, des pâtes avec
0: des pâtes à cul.
8: La sauce tomate.
0: Des pâtes à cul.
9: Par contre, Romain passe aux toilettes juste avant.
8: Ah oui, alors c'est peut-être ça.
7: Oui, non, mais j'ai pas chié dans le studio, Cédric. Donc ça peut pas être ça l'odeur.
9: Venir jusqu'ici.
0: Non, mais bon, on se croirait dans un restaurant, c'est sympa.
8: C'est sympa.
0: Donc c'est open bar, open resto ce soir. Et pour tout ce que vous voulez, vous nous appelez, vous avez la parole, profitez-en. C'est la plus grande radio libre de France, c'est en direct, c'est sur Skyrock. Et on va démarrer très très fort cette soirée avec Pocahontas, le son de PLK. Tout de suite sur Sky, PLK. Et vous tous en direct jusqu'à minuit, profitez-en.
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0: Alors vous préférez avoir le hockey toute votre vie ou avoir mauvaise haleine toute votre vie?
7: En vrai, je prends la mauvaise haleine. 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
0: Vous préférez quoi, Sam? Tu préfères quoi? Ah, tu as déjà la mauvaise haleine. C'est rigolo. Alors, c'est quoi que vous avez visité qui n'était pas très propre? Il y a Jenny qui nous a laissé un WhatsApp. Salut Jenny.
2: Coucou l'équipe, c'est Jenny de Perpignan.
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0: Et Radio Libre en direct jusqu'à minuit, ça y est, c'est parti, on est là, on est en direct, vous êtes là vous aussi. Appelez-nous hein, si vous voulez faire partie des premiers à passer en direct, on peut tout dire, tout faire, 01 53 40 30 20.
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0: Elle te fait subir ce que tu lui as fait pour montrer comment elle a souffert. Qu'est-ce que t'en penses, Marco?
14: Non, je pense que ça, c'est des phrases un peu bidons de comptoir.
0: Merci. Merci pour ceux qui les ont envoyés.
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15: Le mec m'appelle, il me fait « Oh, allô, Romano. »
0: J'ai une galère.
15: « Oh là, la meuf, elle m'a foutu de... »
9: Il faut
15: venir me chercher, c'est sous le trottoir.
0: Voilà, il y a des gens qui s'arrêtent.
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0: Allez, c'est parti.

0: Pour PLK et Pocahontas, c'est là, c'est parti. Il est 21h, c'est Radio Libre en direct jusqu'à minuit.
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0: Bon bah, amusez-vous bien.
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0: Eh bien c'est parti, on va bien s'amuser, c'est jusqu'à minuit, c'est Radio Libre en direct sur Skyrock. J'espère que vous allez bien, que vous avez passé un bon week-end et qu'on va passer une belle soirée. Bah, tout est prévu pour qu'on passe une belle soirée, regardez, toute l'équipe est là. Bonjour à toute l'équipe, bonjour la Marie.
7: Bonsoir tout le monde.
0: J'ai entendu ce beau jingle qui t'était quasiment dédié.
7: Ouais, c'est très sympa, ouais.
0: Il était joli, hein.
7: J'aime beaucoup.
0: Très joli.
7: J'ai un peu perdu ma voix ce week-end, mais...
0: Qu'est-ce que t'as fait?
7: Bah rien, non mais j'étais à un concert donc j'ai un peu crié.
0: Complètement défoncé.
7: Et puis j'ai pas beaucoup dormi pendant le week-end donc je crois que la voix il reste un petit peu quoi. Ça va aller mieux en parlant je pense.
0: On va en profiter quand même. Il paraît qu'il faut la chauffer, c'est pareil.
7: Ouais hein. C'est ça exactement.
0: Bon profitez-en.
5: On va bien te chauffer.
0: Profitez de la voix de la Marie.
7: Oh, merci,
0: profitez-en pour la chauffer aussi.
7: Avis.
0: Appelez-nous hein, comme ça vous chauffez la Marie. 01 53 40 30 20 l'appli Skyrock le 41 759 et le skyrock.fm tous les moyens pour nous joindre et pour débarquer ici en direct. Salut d'ailleurs tout de suite celles qui sont là. Bonjour à Hello. Bonjour Hello. Salut à Alex qui vient d'arriver. Bonjour à Chris. Bonjour à Zindine. Salut Zindine. Salut à la Vulve Rose, très joli pseudo. Bonjour Vulve Rose, sois la bienvenue sur Skyrock.
7: C'est particulier comme
0: oui,
7: pseudo.
0: Bonjour à Mint Culture qui vient d'arriver, à Boom qui est là aussi. Profitez donc de la soirée, vous avez vu les messages arrivent directement ici. Et les coups de fil aussi, vous nous appelez donc 01 53 40 30 20, c'est gratuit. Et vous tombez sur l'ensemble de l'équipe avec un Samy tout souriant aujourd'hui.
4: Ça va ou quoi?
0: Et voilà, champion d'Europe.
4: Oh, non.
0: Ah ça y est, Champions League.
4: Loin de là, non, Europa League.
0: Oui, ouais. C'est Europa League, faut pas s'emballer Samy, hein, mais écoute, c'est pas mal.
4: On a sauvé les meubles, comme on dit.
0: Bah, c'est mieux que rien. Bah oui, c'est bien.
4: Comme on dit, c'est mieux que rien.
0: Bon, t'es content?
4: Content, la saison elle était merdique, donc non, mais après, bon, ça fera des petits matchs à suivre en semaine l'année prochaine.
0: Ça se termine pas mal.
4: C'est toujours ça, quoi.
0: Bon, voilà, donc un Marseillais heureux, ça fait plaisir.
4: Et bien sûr.
0: T'es en week-end à Marseille?
4: Ouais, retour de Marseille,
0: alors,
4: tout va bien, les
0: gars. Il a fait beau.
4: Il a fait super beau, mais putain, le vent, gros.
0: Ouais, il y a du Mistral, il paraît que c'était.
4: Ah, fallait s'accrocher, ouais.
0: Ah, s'accrocher, c'est ton vol.
4: C'est exactement ça.
0: Tu vois, Romano, tu serais allé à Marseille, tu te serais envolé.
5: Ah bah écoute, ouais, je suis resté à Paris, donc pas de risque. Moi j'ai pris de la pluie, moi. Donc.
0: Parce que tu es tout petit comme ça.
5: Non mais je vous annonce, début de semaine prochaine, même ce week-end, des températures estivales. La semaine prochaine, on dépasse les 30 degrés
4: ça,
5: partout.
4: Ouais.
0: Les 30 degrés,
4: ça monte
0: de
4: ouf.
0: Ouais, ouais. Et c'est un truc de ouf.
5: 32 degrés, il va faire, ça va être la folie folle, quoi.
0: Je me souviens.
5: Là, ça va crescendo, là. À partir de jeudi, vendredi, il va faire 25-26. Et après, le week-end, la folie. Et début de semaine prochaine, 32.
0: Ah, 30.
5: Et la semaine d'après, il fera 2 degrés.
4: La gueule.
0: Non mais c'est vrai pour les 2 degrés.
5: Non mais 32 c'est garanti.
0: Mais 32 à Lille par exemple, il fera 32
5: degrés.
0: Ah
5: ouais, il va faire beau partout.
0: Ah ouais.
5: Grand soleil partout.
0: À Brest 32 degrés.
5: Peut-être pas à Brest mais quasiment quoi.
0: Mais à Paris 32 degrés.
5: Ah 32 degrés ouais.
0: En Île-de-France 32 degrés.
5: Ah 32 degrés.
0: Et Marseille à 50.
4: Ah nous c'est 50 degrés.
0: 50 000.
5: Non mais je crois que c'est à peu près pareil hein.
4: Ouais, je pense
0: 50 000 degrés à Marseille.
4: J'ai vu que ça remontait partout.
0: Oh ouais. Les champions d'Europe. Et voilà.
5: Et voilà, la température monte.
0: Et voilà. C'est grâce à vous les Marseillais, vous faites monter la température.
5: Ouais, c'est ça, 31-32.
4: Ouais, tu vois.
0: Ah, mais c'est trop, ça. En fait, c'est n'importe quoi. Il y a 15 jours, je me souviens des messages que vous nous aviez laissés. Il y en avait qui avaient pris des coups de soleil. Je sais pas si vous vous rappelez, c'est peut-être vous d'ailleurs qui nous écoutez là ce soir, qui nous aviez laissé des messages. Il y avait des coups de soleil, c'était le week-end, je sais pas, le week-end du 1er mai ou du 8 mai. Il avait fait tellement chaud, tellement beau, qu'il y en avait qui s'étaient mis au soleil, on avait profité, on avait dit, ah, oh, super, on va bronzer.
5: Ouais, c'est à partir de jeudi, là, ça remonte en flèche.
0: On va bronzer rouge. 30 degrés à partir de mercredi pour Vanessa. T'as pas dit où t'étais, Vanessa? Chez nous, elle nous dit. Chez nous, on annonce 30 degrés à partir de mercredi.
5: Non, mais à partir de mercredi, c'est la folie.
0: Et Jade,
5: ça y est, l'été est là.
4: C'est la folie.
5: Oh putain, moi, je sors les tongs.
0: Ah, ça va être super, tu vas nous montrer tes beaux orteils.
5: Ouais,
0: Jeanne nous dit, moi, j'aime pas les 30 degrés. Ouais, 30
5: degrés.
0: Ah bah
5: là, t'es mal barré, parce que bon, on arrive quand même en été.
7: Ouais, c'est clair.
0: 30 degrés en ville, c'est vrai qu'il y a plus sympa, là. Bon, bonjour
5: à... Allez, que ça chauffe, que ça tape, quoi.
0: Bonjour à tous les autres. Bonjour, Guigui, comment ça va?
8: Bonsoir tout le monde, ça va très très bien.
0: Tu voulais te féliciter tes amis marseillais qui sont eux aussi en Coupe européenne.
8: Non, bah en vrai, pour eux, c'est vrai que c'est mieux que rien, comme on dit.
4: C'est un peu notre Coupe. Tu sais, l'Europa League, ça nous va très bien.
8: Et puis, à la limite, vaut mieux faire un parcours honorable en Europa League que se planter comme chaque année en Ligue des Champions.
4: Ligue des Champions, ça casse les couilles.
0: C'est pas faux.
4: On gagne pas un match, ça nous fout, gros.
0: Donc, la Champions League, ça vous va?
8: L'Europa League, du coup, ouais, ça nous va. Ouais.
0: La Champions League, oui, non, excuse-moi, Samy.
8: C'est l'Europa League, on a fait.
0: Je retourne le couteau dans la plaie, mais bon. L'Europa League, ça vous va.
8: Trois finales, là, depuis 10-15 ans, on a fait trois finales. On a fait deux fois demi-finaliste. C'est un peu notre coupe, ça nous va.
0: Très bien. Bon, qu'est-ce qu'on fait d'autre? Ah bah on va dire bonjour à Cédric, j'ai oublié Cédric. Ça va Cédric?
6: Ça va tranquille pépère.
0: Bon alors quoi de neuf?
6: Bah Runspace, hein, tout va bien.
0: Toi tu serais allé à Marseille, tu serais pas envolé toi. Ça, c'est l'avantage. L'avantage d'être un poids lourd de la Sky, de la radio libre de Skyrock.
5: Et là-bas c'est une bite d'amarrage quoi.
0: Un poids... oh, j'aimerais bien être une bite tout court.
5: T'as déjà la tête.
0: Ah, okay. Bon vous allez nous préparer un beau clash pour bien démarrer la semaine. Le clash de la drague à retrouver tout à l'heure. Les doubles appels, tiens laissez-nous les numéros pour les doubles appels. Et on connecte les gens que vous voulez quand vous voulez. Vous savez comment ça marche, hein, c'est facile. Et puis bah écoutez, on va démarrer tout de suite avec vous là. Donc le clash, vous avez des méthodes pour bien démarrer cette semaine?
5: Ouais, moi j'ai méthode retour de week-end.
0: Tu faisais quoi, une méthode, tu cherches une doudoune? Non,
5: retour de week-end avec un petit souvenir pour la famille.
0: Très bien, et Médeline voulait vous dire bonjour. Bonjour Médeline, dis bonjour. Bonjour.
7: Ah bah.
0: Oui, et puis, quoi d'autre?
7: Bah elle te gratte.
0: Oui, qu'est-ce qu'il y a encore? Voilà, c'est bien.
7: Voilà.
0: Très bien, vous aussi, vous vous exprimez, vous avez un truc à dire. T'as quelque chose à répondre à ce qu'a dit Médeline Romano? C'est intéressant.
5: Non, je veux pas être désagréable dès le début de l'émission.
7: Évidemment.
5: Écoute, ça fait plaisir. Je saurai l'être un peu plus tard.
7: Oui, bon,
0: bah, on compte sur toi.
5: Ah bah bien sûr.
0: Bon allez, on compte sur vous. Venez faire de la radio avec nous. Vous avez un truc à dire. C'est vous qui faites le programme. On parle de tout ce que vous voulez. On a Léo en direct à Port-Vendres. C'est dans le 66, ça, bien au sud, où il fera 30 degrés. Tiens, Vanessa, elle nous appelait de Narbonne. C'est à Narbonne qu'il est prévu plus de 30 degrés dès mercredi, elle nous dit, Vanessa. Donc il va faire très chaud aussi du côté de Port-Vendres, dans le 66, du côté de Perpignan, à la frontière espagnole. Bonjour Léo.
9: Léo. Bonjour.
0: Bonjour.
5: Salut Léo.
0: Sois le bienvenu sur Sky. Salut. T'as 17 ans Léo, c'est ça?
9: Ouais.
5: Ouais.
0: Ouais. Eh bien, sois le bienvenu sur Sky. Il y a du monde qui arrive. Dans un instant, on prendra des news de Valentin. Je sais pas si t'as écouté la radio libre la semaine dernière. T'as écouté Léo?
9: J'ai écouté vite fait, mais de temps en temps.
0: Bon alors, t'es peut-être tombé sur Valentin. Valentin, lui, il avait un problème parce qu'il avait une addiction. Et on reviendra à l'addiction de Valentin. Valentin, le Parisien, 23 ans, qui va être dans le coin avec nous. T'es là Valentin?
9: Ouais. Salut l'équipe.
0: On t'avait fixé. Salut Valentin. Bon, c'est bien passé ce week-end, tranquille?
9: Ouais, ça s'est bien passé. Je suis toujours sur la route comme la semaine dernière.
0: Ah, c'est pas grave. On va te garder avec nous et on salue tous ceux et toutes celles.
5: Je me suis pas arrêté depuis.
7: Mais qui tourne.
0: Tous ceux et toutes celles qui nous écoutent sur la route tous les soirs ou en rentrant de boulot ou en bossant d'ailleurs, parce qu'il y en a qui bossent et qui livrent par exemple le soir. Ceux qui vous livrent des petits repas, ceux qui vous livrent des denrées périssables ou pas, ceux qui livrent l'essence. Cette.
7: C'est cher.
0: Faites attention si vous transportez de l'essence. Bientôt vous allez vous faire braquer parce que c'est tellement cher maintenant l'histoire.
7: Ah bah t'imagines.
5: Mais il y a plein de vols de carburant.
0: Il y a quoi? Il y a des vols de carburant.
5: Ouais, ouais sur les aires de autoroute et tout.
0: Bah, tu sais que j'ai entendu un truc, c'était l'autre matin sur Sky dans le morning je crois. Il y a un type, il siphonnait du carburant dans une rubrique qui s'appelait les conseils pas cher je crois.
5: Ah ouais,
8: ouais. Ah mais c'est
7: quoi ce truc?
0: Il y a un type, ouais, il siphonnait du carburant comme ça chez les gens.
8: Je te jure gros.
5: De quoi?
8: J'ai l'impression que ma voiture c'est l'essence, elle descend à vue d'œil.
0: Ah ouais, c'est étonnant ça dis donc.
5: Bah c'est dingue ça.
8: C'est dingue ça.
5: Mais c'est incroyable. Bah moi ça arrête pas de monter. Moi je roule, plus je roule, plus ça augmente. C'est incroyable.
0: C'est étonnant.
5: J'ai jamais vu ça ce phénomène.
8: Je me pose des questions là.
0: T'as raison parce que.
5: Pose-toi des questions.
0: Je t'ai dit, j'ai entendu un type là dans le morning. Je sais plus comment il s'appelle. Botego.
8: Ah, un gros mano.
0: Gros bédo. Ouais, je sais plus.
5: Gros mano. Gros bédo. C'est toi qui dis ça, sac à merde.
0: Gros bédo.
8: Ta gueule, il est fou.
0: Et mec, il vole de l'essence. Il vole de l'essence aux gens en direct. Hein, c'est un truc de ouf.
5: Ouais, mais tiens, il est correct s'il les prévient.
0: Ouais, ouais. Bon, Valentin, tu vas nous dire, on va revenir sur ton addiction. On y reviendra si vous n'étiez pas à l'écoute. C'était mercredi soir, hein, ton addiction. On t'avait fixé un défi. Est-ce que tu as réussi le défi? Tu nous dis tout dans un instant, faut garder le suspense.
7: Ah bah ouais, bien sûr.
9: Je dis pas ça maintenant, non, sinon on va laisser passer un petit peu le suspense.
0: Exactement, ouais. Vous avez des addictions, vous, tiens Léo, toi, je sais pas de quoi tu vas nous parler, tu vas nous expliquer dans un instant, je crois que tu vas nous parler de ta meuf. Mais, de ton ex, très bien. Donc avant de nous parler
9: de ton ex. Ton ex qui est jaloux de ma nouvelle copine.
0: Ton ex qui est jaloux,
7: oh le bordel.
0: Donc l'ex, elle vient te faire chier alors que l'histoire elle est finie.
8: Alors toi t'es avec
9: nous. Ouais, elle vient me faire chier alors que je suis avec une nouvelle copine depuis 5 mois quoi.
0: Mais t'as un truc de fou ça.
7: Reviens. C'est ça d'une manière.
0: Bon, tu vas nous expliquer Léo. Est-ce que t'as une addiction toi Léo? Est-ce que t'es addict à quelque chose, une addiction à
9: ton café? Le café je crois, le café.
0: Ah, si t'as pas ton café, t'es pas bien.
9: Bah le café ça m'aide à me concentrer, voilà.
0: Oui, alors il y en a qui ont besoin de leur café le matin, alors c'est sans doute psychologique. Après, ouais,
5: ah, oui, ta gueule là par contre maintenant.
0: Qui quoi donc?
5: Ah, tu vois là, je deviens désagréable.
7: Ah, déjà quoi.
0: Bah, Médeline, elle est
5: accro. Ça fait 10 minutes là, mais j'en peux déjà plus.
0: Elle est accro à ses petits gâteaux là.
7: Ah ouais, ça c'est clair.
6: Mais c'est vrai, tous les soirs, dès que l'émission commence, elle te saute dessus.
0: C'est des petits gâteaux au mur. C'est des gâteaux au mur.
6: Elle te fait ça toute la journée?
0: Et à l'autruche. À l'autruche.
6: Mais elle te fait ça toute la journée ou que pendant l'émission?
0: Non, juste quand on démarre l'émission.
6: Ouais, parce que tu l'as habitué à ça.
0: Ouais. On démarre l'émission, elle sait qu'elle va avoir son petit. Qu'elle va avoir ses petits gâteaux. Tu veux leur donner un, Romano, ou tu veux en manger un?
5: Non, merci, ça va. Cédric prend ma part, il m'a dit.
6: Ouais, bah oui.
0: C'était bon, Medellin. Donc, Medellin, c'est les gâteaux. Toi, c'est le café. Bon, ça va comme addiction, le café. Guigui, c'est quoi ton addiction?
8: Les sushis.
0: Ah ouais, j'aurais pas pensé à ça, dis donc. Les sushis.
8: C'est très très bon, les sushis.
0: C'est très très bon, les sushis. Mais t'es addict
8: sushi,
0: aux
8: sushis.
0: Sushis, maquis. Genre, si tu te.
8: Les soupes miso.
7: T'es maquis.
8: Les maquis.
0: Mais t'es addict, ça veut dire que t'es obligé de manger des sushis tous les jours. C'est une vraie addiction. C'est tous les jours, t'es obligé de faire un truc.
8: Non, sinon, comme addiction vraiment quotidienne, bah mon téléphone. Hein.
0: Ouais,
8: bon,
0: bah ouais.
8: Je crois que comme, c'est vrai que ça marche. Bah, comme à peu près tout le monde, de toute façon.
0: Bah, moi, le téléphone, oui, bah aussi.
7: Ah bah ouais, c'est clair.
0: Un peu addict au téléphone. Marie.
7: Ah bah. Oh putain, mais moi j'en ai plusieurs. Hein.
0: Alors vas-y, fais-nous une petite liste, Marie.
8: Allez, go, vas-y.
7: Alors moi, le téléphone, ça évidemment. La clope, malheureusement.
0: La bite.
7: La bite. Peut-être pas tous les jours quand même.
0: Ah bah tiens, Cédric, tu témoigneras dans un instant.
7: La bière. J'aime la bière.
0: La bière. Mais tu penses que t'es addict à la bière?
7: Bah ouais, enfin c'est une habitude quoi.
0: Ouais, c'est le propre d'une addiction.
7: Ouais, c'est ça.
0: Vous verrez que pour Valentin, c'est pas ça. Si vous étiez pas à l'écoute mercredi, que vous savez pas de quoi il est addict, c'est pas ça. Romano, tes addictions?
5: Le
0: shampoing.
5: Exactement, ouais. Alors, en ce moment, j'ai une addiction au dentiste. J'y vais deux fois par semaine, j'adore.
6: Ouais, t'es addict à moi aussi, non?
5: Hein?
6: Dès que tu me vois, tu me lâches pas.
0: Ah.
5: Non, mais ça va, tu vois, là, je t'ai pas vu pendant quelques jours, et bah, je t'assure que ça m'a fait du bien. Qu'est-ce que c'est que ce gosse ignoble qui brame là?
0: T'as un petit frère, Léo?
10: Non, c'est un bruit de dehors, mais je sais pas de qui ça vient.
0: D'accord, c'est un enfant de dehors, c'est Romano.
10: Il devra aller à l'internat, je pense.
5: Très bien. Non, mais c'est pour savoir. Qu'est-ce qu'il y a d'autre?
0: Parce que 17 ans, avoir un enfant, bon, ça arrive. Hein. Mais bon.
5: Non, mais moi, le téléphone, mais ça y est, là, je suis en
0: Comment tu fais?
5: Bah, je l'utilise plus. Je le pose dans un coin, je le regarde pas.
0: Ah ouais, tu fais ça maintenant?
5: Ouais, parce que Karine, elle m'a pris la tête, elle me dit, ouais, t'es tout enfourré sur ton téléphone. Donc j'ai dit, bon, allez, je vais.
7: C'est faire un effort.
5: Je vais me désintoxiquer.
6: Moi, par exemple, avant.
0: Une des principales causes d'embrouille dans le couple, d'ailleurs, les téléphones.
6: Je pouvais pas sortir sur mon téléphone.
0: Ouais.
6: C'est-à-dire que si je partais, imaginons, j'allais sur Paris.
0: Ouais.
6: Même si j'étais à 10 minutes de chez moi, je revenais chez moi pour mon téléphone.
0: Alors maintenant, moi, je fais ça aussi, oui.
6: Non, maintenant, je m'en bats les couilles.
0: Bah, moi, je suis encore complètement addict au téléphone.
7: Ah ouais, moi aussi, ouais.
5: Et après, club, j'avais une addiction, mais j'ai arrêté. Pareil.
0: Bravo.
5: Puis l'alcool, pareil.
0: J'ai arrêté le shit, moi aussi, tu vois.
5: Donc,
0: il y a un petit moment, déjà.
5: Je commence à être.
6: Ouais, t'arrives à combattre tes addictions.
5: Je suis sain. Bon, il y a la branlette, ça, c'est quand même dur.
8: Ouais, mais ça reste sain.
0: Ouais, mais c'est ça, la branlette, on se fait du bien. Il y a plein de messages qui nous disent, moi, je suis addict à la branlette. Message de Hamid sur l'appli Skyrock. Raphaël nous dit, je suis addict à la radio. Bah, si c'est Skyrock, c'est très bien. Bravo à toi, Hamid. Samy, OM.
8: Ah ben ça, à Marseille en général, plus que l'OM, tu vois. Tout ce qui touche autour de Marseille. Non mais ça c'est mes racines, c'est normal. Tu vois, comme tu disais, toi t'es pas accro d'un côté à Saint-Etienne, tu vois. C'est...
0: Bah je suis pas accro à Saint-Etienne.
5: Ah non, on comprend pourquoi.
0: Non mais j'aime bien Saint-Etienne, je suis pas.
8: Mauvais exemple.
5: Non mais on comprend.
0: Le truc Saint-Etienne, si, il y a mes parents, donc
8: ouais, c'est ça,
0: j'y vais souvent parce que mes darons et ma famille, mes racines, oui c'est
8: pas
0: ça.
8: Pas l'équipe de foot, mais tu vois. Bon voilà, moi c'est un peu ça, pareil.
0: Il y a Rémi du 92 qui nous dit Gigi, il a oublié le taboulé, vous l'avez oublié.
8: Ah le taboulé, putain, ça m'est passé, ça date.
0: Ouais, parce que sans le U de Guigui, ça fait Gigi, c'est vrai.
7: Ouais, c'est vrai.
0: Salut à toi. Moi je suis addict au sport. Voilà une belle addiction. Bichette qui nous envoie un message. Nora, elle est addict à la séduction. Alors j'aimerais pas être ton mec, Nora, mais
7: ah
0: c'est
7: putain,
0: plutôt.
7: Ouais, si tu séduis tout le temps. Ouais.
0: Si t'as besoin de séduire tout le temps, il y a des gens qui sont comme ça. Ils ont quelqu'un et puis dès qu'ils ont quelqu'un, il faut qu'ils trouvent quelqu'un d'autre pour voir s'ils séduisent.
7: Ouais, c'est ça.
0: Bon, les addictions de Valentin, on va y revenir. Léo, explique-nous alors un petit peu ta story. Tu veux nous parler de ton ex et donc ton ex il te fait chier parce que t'as trouvé une nouvelle meuf et elle est jalouse de ta nouvelle meuf alors
10: oui en fait je suis en couple avec une nouvelle meuf depuis 5 mois parce que j'ai mon ex qui m'a quitté et tout, elle me disait je te quitte, je me remets machin et tout,
0: ouais.
10: Et maintenant je suis en couple avec une nouvelle, elle veut se remettre en couple avec moi en me disant, en me reposant des fleurs quoi.
0: En te reposant des fleurs, c'est à dire
10: ben, en me faisant croire que tout ce qu'elle disait, tout ce qu'elle m'a fait c'était faux quoi. Des fleurs quoi.
0: En te reposant des fleurs, c'est à dire
10: ben, en me faisant croire que tout ce qu'elle disait, tout ce qu'elle m'a fait c'était faux quoi.
0: D'accord, on appelle ça reposer des fleurs du côté de Port-Rouge.
7: Ah ouais,
0: très bien.
7: Je connaissais pas

0: Il est obligé d'éjaculer 3 fois par jour minimum.
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0: Et ouais, soyez bienvenus tous les soirs sur Skyrock. 21h minuit, vous branchez sur Sky, c'est Radio Libre. C'est au 01 53 40 30 20. Numéro gratuit pour nous appeler de toute la France. Vous nous appelez ou alors vous nous laissez vos messages avec votre appli Skyrock, le 41759 et le skyrock.fm. On salue Jennifer qui nous écoute depuis 21h. C'est intéressant votre Radio Libre.
3: Ouais.
0: C'est gentil, Jennifer.
3: C'est sympa.
0: Bah, c'est vous qui la faites, donc si c'est pas intéressant, c'est votre faute.
3: Ouais, c'est clair. Putain, on décline
0: toute responsabilité.
3: Et je suis rentré en studio, il y a Guigui et Romano qui parlaient de sperme, et Romano m'a dit, ouais, on parlait de toi, on voulait que tu goûtes une goutte de notre sperme à tous. Vous êtes complètement tarés, les mecs.
0: Ah bah, j'étais pas au courant, j'étais avec toi dans la cuisine.
5: Et Marie, elle y croit.
3: T'es taré.
5: Elle y croit, c'est dinde.
3: c'est dinde, t'as dit.
4: C'est vrai que vous êtes tarés, les gars.
0: Mais pourquoi vous parlez de sperme tous les
5: jours? Parce que Marie, là, ça coule encore. Ouais, parce que nous, on en a plein.
3: Ah, la biche. Vous êtes chelou, les mecs.
0: Ouais, vous êtes chelou.
5: Cédric.
7: Non.
5: C'est l'heure de
3: boire. Non, il dit non.
5: Non. Bon, non, pas
0: jamais. Jamais pendant le travail.
7: Non, mais tu sais que t'es un ouf, hein. T'es un psychopathe, gros.
5: Rien à voir, mais
0: Yegg. Oh là, t'es un psychopathe bolognaise.
7: Mais tout à l'heure, au début de l'émission, il nous avoue que le mec, il m'a décu à la plage, ça l'excite. Il est chaud bouillant, ça le fait
5: bander. Bah écoute, en tout cas, tout à l'heure, j'étais pas le seul. Il y avait plein qui nous disaient que le beau temps, ça les excitait.
7: Non, mais toi, comment tu l'as dit, gros?
5: Non, mais. Genre, tu vas me dire que tu vas à la plage.
7: Après, là, il parle de sperme, il dit Cédric.
5: Non, mais genre, tu vas m'expliquer que tu vas à la plage.
7: Ouais.
5: Te connaissant, genre, tu regardes pas les gens autour de toi.
7: Bah, si, je regarde.
5: Bah, moi aussi, voilà.
7: Ah, mais toi, tu dis que ça t'excite, ça.
5: Non, mais ça m'excite.
7: Que dalle.
5: Soigné, gros. Non, mais ça m'excite pas. Mais
7: bah, j'ai des meufs, mais c'est pas pour autant que je suis excité, tu vois. Je vais pas leur sauter dessus.
5: Moi non plus.
7: Ah, t'es capable.
5: Ah, non, bah, non.
7: Y'a pas carriole, toi, tu finis.
3: Mais quand tu regardes des culs, carriole, elle dit rien.
5: C'est off, si, je me fais engueuler.
0: Je lui dis sa célèbre phrase, t'as les yeux qui sortent de tes lunettes.
3: Ah oui, c'est vrai.
5: Donc ça, c'est son grand
3: truc. Ah oui, c'est vrai.
7: T'as les yeux. Je suis content, ce week-end, j'ai réussi à faire pisser le chien de Romano partout chez lui.
3: Hein?
7: J'étais dans son quartier.
3: Il est content.
0: Ah ouais.
7: En fait, il a la vieille, là, comment elle s'appelle?
5: Non, elle est pas vieille déjà.
3: C'est Queenie.
5: Elle a 5 ans.
0: Elle a 6 ans, Romano.
5: Non, elle
3: carré. Non, mais quand il dit la vieille, c'est la plus grande.
5: Elle a 5 ans.
0: Mais Lady Di, elle s'appelle.
5: Voilà, c'est ça. Non, Queen
3: Elizabeth.
7: Et la plus petite, en fait, dès que tu la caresses. En fait, elle se met à pisser partout.
0: Super ça.
7: Je suis sûr, tu lui parles un petit peu et elle se met à pisser partout. Mon grand juste.
5: Non, mais le belge, c'était ça.
7: Non, mais il dit, bon, faut partir.
5: Non, mais il est passé chez nous. Déjà, je voulais pas qu'il monte. Cariole l'a fait monter. Bon, là, ça, j'ai vu sa gueule pendant le week-end. Elle a gâché le week-end, quoi. Et son grand truc. Non, mais la petite, elle est.
0: Émotive.
7: Ouais, c'est ça.
5: Non,
7: ouais.
5: Mais elle est mignonne. Tu sais, elle aime tout le monde. Dans la rue, elle va virer tout le monde et tout.
3: Elle fait des bisous et tout.
5: Et en fait, elle voit Cédric, elle était contente, donc elle bouge la queue. Et Cédric, il était là. Hein, j'aurais dû l'enregistrer, ce débile. Hein, il était là, mais au moins pendant 10 minutes. Et en fait la petite, ça lui fait bouger la queue, il la caresse. Et vu qu'elle est vachement émotive, tu sais, là, j'ai des petits pipis de joie, quoi. Et c'était le grand jeu de Cédric.
7: Il disait, fais pipi ici. Il l'a caressé, elle pissait.
5: Elle faisait quelques gouttes.
7: Et à la fin, Carole, elle a craqué, elle m'a foutu à la porte.
5: Voilà, ouais.
0: T'as foutu dehors.
7: Elle a plein cul, donc.
5: Et la grande, Cédric, essaie de la caresser, il n'y a jamais eu moyen.
7: Ouais, ça l'a pris, elle se barre.
3: Elle aime pas.
5: Non, mais la grande.
7: Elle s'approche, elle se casse.
5: Non, en fait, la grande, quand elle connaît, elle est comme la petite, elle est amoureuse des gens, mais quand elle te connaît pas, elle viendra pas vers toi.
7: Ouais, mais ce qu'il veut,
3: elle est méfiante.
5: Ouais, ouais. Cédric, il essayait, elle s'est barrée dans l'autre sens.
0: C'est marrant, les chiens, ça leur gueule.
7: Elle fait pisser une sur deux.
0: T'étais content, donc t'es.
7: Voilà, puis c'est 3-4 fois dans un.
0: Si vous avez fait des trucs ce week-end. Des trucs intéressants comme Cédric, vous pouvez nous raconter. Vous pouvez nous appeler.
5: Sur le tapis. Casser les couilles, en fait. J'étais allongé tranquille sur mon canapé et je vois débarquer le machin. Je me dis, il arrêtait pas.
7: Il m'a même pas offert un truc à boire, un café.
5: Ah non, mais je voulais pas que tu
3: montes. Là, il voulait que tu te tires.
5: Déjà, je voulais pas que tu montes à la base.
7: Quel accueil.
0: Bonjour, Médéline.
7: Ah bah,

0: elle était un peu jalouse.
1: Bah oui, forcément.
0: On parle pas d'elle, elle était jalouse.
2: Fais-lui le même bruit. Non mais fais-lui Cédric.
3: Fais-lui cucu.
4: Elle fait pipi.
1: Voir si ça fait un truc.
3: Elle fait caca quand elle est contente.
2: Non mais vas-y, comme son maître.
1: C'est quoi cucu?
2: Non mais vas-y, fais le bruit.
4: Je fais pas le bruit.
2: Non mais fais-le pour voir comment elle réagit,
3: s'il te plaît.
2: Allez, mais non mais vas-y, fais cucu.
0: Non Cédric, mais délire. Va voir le gros monsieur qui pue. Va voir.
2: Non mais vas-y, fais.
4: Et là, j'ai oui.
2: Non mais vas-y.
1: Elle a compris en plus. Elle a compris.
0: Le gros monsieur qui pue, ouais, elle a compris.
1: Tu vois,
0: elle comprend.
2: Non mais fais-lui Cédric pour voir.
4: C'était oui que je disais.
2: Non mais fais-le. Ta voix que tu faisais.
4: Mais oui.
2: Et là, tu t'as bougé la queue. Le mec, il a fait ça. Non, mais.
4: Et t'es
2: calme,
4: t'es
2: hein. T'es tranquille. C'était jeudi de l'Ascension. T'es tranquille chez toi, posé. Moi, j'étais allongé dans mon canapé, tranquille. Et t'as Cédric qui arrive.
1: Oui.
2: Allez, 20 minutes, demi-heure. T'as un débile, parce qu'il n'y a pas d'autre mot. Hein. T'as un débile profond qui, pendant une demi-heure chez toi, fait.
1: Oui.
4: Bon. Ah bah elle a pissé partout, ça m'a fait rire.
2: Bah on a nettoyé, hein. T'inquiète pas,
0: bah écoute, tant mieux.
2: C'est une bonne nouvelle, hein.
4: Je repasse demain.
2: Ouais, non, désolé. Non, mais c'est interdit, ça y est.
0: Enregistre-le.
2: Non, mais ils m'ont chez moi. Bah j'ai pas le droit de venir chez toi, tu viens pas chez moi.
4: Allez hop, c'est Zolando. Je viens chez Cariole, je viens pas chez toi.
2: Bah non, mais en l'occurrence, on habite ensemble, c'était pas
4: courant. Je viens chez Cariole, j'attends
2: ça à elle. Je te mets au courant, hein.
0: Bon, un petit débrief de votre week-end, un truc à dire, profitez-en, c'est Radio Libre, on est là jusqu'à minuit, on aura le clash de la drague à faire tout à l'heure. Romano et Cédric, vous êtes prêts, vous avez vos méthodes?
2: Ouais, bah, c'est bon. Ouais.
4: Bah, je suis prêt.
0: On essaie de le faire avant 11h.
2: Allez.
0: Méthode, c'est quoi? Tiens, on y va, parce qu'on est sur
2: j'ai passé un petit week-end à Paris, j'ai ramené un petit cadeau pour la femme, une tour Eiffel en forme de gosse en forme de tour Eiffel. Et puis, un cadeau, ça s'essaye devant la personne qui l'offre, tu vois. Donc, je voudrais que la femme se touche un peu avec sa petite tour Eiffel en forme de gosse.
0: Et toi Cédric, c'est quoi ta méthode?
4: Moi je suis agent de sécurité en formation.
0: En déformation, non?
4: Non, en formation.
1: Non, t'es con.
2: Déformation physique.
4: Formation professionnelle.
2: Oui.
4: Et je vais pas faire ça, non. Et là en ce moment j'étudie le palpé, tu sais là. Qu'est-ce qui t'arrive?
3: Non, pardon.
4: C'est Médeline, là j'en suis à la partie du niveau du palpage, j'ai bien palpé un peu l'homme et la femme de la famille.
0: Tu vas palper, très bien. Donc l'agent de sécu, Cédric, on salue les agents de sécu qui nous écoutent. Pourquoi tu veux qu'il dégage?
2: Non, mais je parlais au Kleps.
0: C'est pas le Kleps, c'est Médeline, elle a un prénom.
2: Je l'ai poussé là.
0: Alors, Jojo est avec nous, et vous aussi, vous débarquez en direct. On parlait des gens dont on a du mal à se débarrasser. Un nombre de messages, c'est dingue, hein. Des ex qui... Donc, vous n'allez pas vous dépêtrer. Jojo, toi, tu voulais témoigner pour donner des conseils pour Léo, qu'on a eu tout à l'heure. Il a une nouvelle meuf, Léo, et l'ancienne, qui lui a fait vivre des moments difficiles. Elle le larguait, elle le faisait cocu, elle revenait, etc., etc. Et là, depuis que Léo, ressort avec une nouvelle meuf, elle arrête pas de le faire chier. Comment on s'en débarrasse? Jojo, t'es dans le 63 et t'as 24 ans, toi, Jojo.
2: Ouais, ça. Jojo.
5: C'est ça. Beuillant, Romano, beuillant, tout le monde.
2: Beuillant, Jojo.
0: Beuillant à toi, Jojo.
5: Beuillant, pardon.
0: Oui, non, mais.
4: C'est ça, t'inquiète, on a compris.
0: Oh, tu peux le dire à peu près comme tu veux. Beuillant. Alors, ouais, il t'est arrivé la même chose, toi? T'as eu du mal à te débarrasser de quelqu'un?
5: Ouais, c'est ça. Alors, moi, tu vois, je sortais avec une meuf. J'étais un peu jeune, tu vois. J'avais 17-18 ans. Et je sortais avec une meuf. Sauf que moi, à l'époque, tu sais, j'habitais à Clermont. Et elle habitait, je sais pas si vous voyez où c'est à Saint-Amand-Montrond, c'est vers Bourges.
0: Ouais, c'est entre Bourges et Clermont. Après Montluçon.
5: Exactement.
1: Tu connais?
0: Oui. Bah, j'y passe pour faire Paris-Saint-Etienne.
5: Il est trop fort.
0: Et oui. 98 FM pour nous écouter.
1: Ah,
0: dans,
1: tiens, comme ça, t'as la petite info de la fréquence.
0: La fréquence est en DAB, ça passe partout.
1: C'est ça.
5: Et en fait, du coup, on a même sorte de relation.
0: Parle bien à ton téléphone, Jojo.
1: Ah ouais, d'un coup, on t'entend. Ouais.
5: Tu m'entends bien, Diffoul, c'est bon?
0: Vas-y.
5: Du coup, on avait une sorte de relation à distance, tu vois, on se voyait de temps en temps, une fois, deux fois par mois, quoi. C'était une petite amourette. Et un jour, cette meuf, elle m'a dit, écoute, stop, j'en ai marre, t'es jamais là pour moi, tu peux pas venir, nanana, tu me fais chier, je t'aime plus, au revoir.
2: Okay. Sympa.
5: Moi, tu vois, ouais,
2: très sympa la rupture.
0: Tu me fais chier, au revoir.
5: Voilà, c'est
1: ça mérite d'être clair.
0: Alors qu'elle est aussi fautive que toi dans le fait que vous habitiez loin. Parce qu'en fait,
5: c'est ça. Après, moi, tu vois, je suis le genre de mec pas trop comme. C'est qui là? C'était Valentin qui allait voir des meufs, je sais plus comment il s'appelait, que j'écoutais tout à l'heure.
0: C'est Léo. Valentin, c'est celui qui va voir des putes.
5: Bah voilà, bah tu vois, mais tu vois, je suis pas comme Valentin, justement, moi, quand je suis avec une meuf, j'essaie de rester avec.
2: Ouais.
5: Et donc, j'essaie de faire tout mon possible pour lui dire, calme-toi, ça va, on va se voir, on va trouver une solution. Mais elle s'en battait les couilles, elle m'a dit, bah, ferme ta gueule, je te quitte. Donc,
2: j'ai fait, moi, je leur ai dit, bah, reste crevé à Satan, mon con, là.
0: Reste crevé.
2: Reste crevé là-bas, tiens.
5: Voilà.
2: Comment elle te parle? Ouais, t'avais ta gueule, tu me fais chier. Non, mais la meuf, elle avait des problèmes psychologiques, non?
5: Bah justement, tu vois, au bout d'un moment, tu vois, j'ai fait comme toi, Romano, bah je lui ai dit, bah écoute, tu vois, ferme ta gueule, casse-toi, j'en ai plein le cul, quoi, tu vois.
2: Non, mais t'as bien fait.
0: Non, mais c'est vrai que t'as, bon, tu peux rien, t'habites loin de la meuf que t'as rencontrée.
2: Et puis il y a une façon de dire les choses, tu vois, la meuf, ouais, genre...
1: Ouais, tu peux parler plus.
2: Ouais, tu me fais chier.
5: Non, mais tu vois, genre vraiment, j'ai essayé de faire mon mieux, ça n'a pas marché, enfin voilà, next, tu vois. Donc jusqu'au jour où je retrouve une nouvelle meuf, où ça se passait bien. Et en fait, le truc, c'est que, bon, erreur de ma part, la meuf avec qui je me suis mis en couple était pote avec mon ex.
0: Ok, pas de chance.
5: Donc voilà, tu vois, pas de chance.
0: Oui, pas de chance.
5: Enfin, non. C'est juste, après, tu vois, c'est je le savais, mais c'est moi qui ai mal calculé. Et je pensais pas que ça allait créer un drama comme ça, tu vois.
0: Mais elle s'entendait bien, c'est-à-dire qu'elles étaient potes ou elles se connaissaient juste? C'était vrai, des amis, c'est quoi?
5: Elle se connaissait juste. Enfin, tu vois, j'ai pas réfléchi à cette possibilité-là, tu vois.
2: Ouais, donc, j'aurais dit qu'elle se connaissait, c'était bien mis dans la merde.
5: Ouais. Voilà.
1: Mais tu les avais déjà vus ensemble, tu sais, quand t'étais avec ton ex?
5: Non, je les avais jamais vus ensemble, mais je savais qu'elles se connaissaient et que, enfin, voilà, il y avait une relation entre les deux qui était pas trop mal, tu vois.
1: Ouais.
5: Et je pensais pas en fait que mon ex allait péter un plomb comme ça, en mode comment ça on vient de rompre, tu vas voir ma pote et tout.
1: Ouais, t'es vexé quoi.
5: Exactement, tu vois.
0: Et comment t'as géré alors? Comment tu lui as fait comprendre
5: moi je suis quelqu'un qui a un bon sang-froid, du coup tu vois, je suis pas quelqu'un de stressé, donc j'essaie de comprendre. J'ai pris les deux parties. Donc j'ai pris la partie de la meuf avec qui j'étais, j'ai pris la partie de mon ex. En fait, j'ai compris que ce sont deux meufs qui se connaissent, mais qui parlent quasiment jamais ensemble, quoi, tu vois.
0: Ouais, donc à la limite, ça te dérangeait pas trop.
2: Ouais, moi, ça me connaissent de vue, on va dire.
0: Oui.
5: Exactement.
0: C'est pour ça que je te demandais si c'était vraiment des amis. Si ce sont vraiment des amis, c'est pas bon signe.
1: Ouais, ouais, c'est un peu plus délicat.
0: Ça veut dire qu'elle est amie avec une dingote.
1: Donc ouais, c'est clair, c'est un peu plus délicat.
5: Donc, ouais, tu vois, j'ai pris la décision de vraiment prendre les deux parties. Et de voir les deux parties, tu vois. Et c'est vraiment, je pense que ce que j'ai fait, c'est le meilleur truc. Donc en fait, j'ai compris que donc mon ex, vraiment ma meuf actuelle, c'était vraiment genre une connaissance. Elle se voyait de temps en temps, parce qu'elles habitaient à peu près dans le même bled, donc elles se voyaient de temps en temps, elles se croisaient dans un café en achetant des clopes. Enfin voilà, c'était vraiment.
0: Ah ouais, c'était juste ça. Mais comment t'as fait pour te débarrasser de la grosse lourde pour
5: les... Je vais t'expliquer. Donc en fait, moi à l'époque, comme je t'ai dit, j'étais sur Clermont-Ferrand, mais j'avais 18 ans, j'avais des sous, je bossais à l'époque, donc je pouvais me déplacer. Donc j'allais souvent voir ma meuf actuelle et l'autre.
0: Tu tombes sur l'autre.
5: Exactement, mais là, ouais. Tu vois, donc l'autre qui s'appelait Camille, bah, après, voilà, enfin, personne ne saura, mais.
0: Si, maintenant, on le sait.
5: Oui,
1: c'est
0: pas
5: la
0: seule.
5: Des Camille, il y en a des milliers.
2: Ouais.
5: Et en fait, ce que j'ai fait, c'est que, je suis allé à. Je lui ai envoyé un message, je lui ai dit, écoute, vraiment, faut qu'on se voit, je viens tel jour, telle date, à certains moments ronds, fais en sorte que tu sois là. On va boire un café et on s'explique.
0: Okay.
5: Voilà. Donc à l'époque, tu sais, j'avais pas de voiture, j'avais rien, j'étais encore à moitié dans les études, donc j'ai dû trouver un moment pour prendre un billet de train, la voir à un moment, elle est là, donc c'était assez compliqué, tu vois.
2: Et alors, quand tu l'as vue dans le bistrot?
1: Bah ouais.
5: Bah attends, je vais t'expliquer.
0: Droit au but, comme l'OM. Droit au but,
2: comme l'OM en Europa League.
3: Ouais, c'est ça.
0: Comment tu t'es. Oui, exactement, comme l'OM en Europa League.
2: Ouais, on va savoir. Parce qu'on est champion d'Europe.
1: Parce que là, tu nous décris tout, là.
0: Oui. Laisse tomber le truc.
1: On veut savoir.
3: Pourtant, le billet de train.
0: Va droit au but à la rencontre. Qu'est-ce qui s'est passé quand vous vous êtes vus, là, tous les deux?
5: Bah en gros, tu vois, j'ai mis les points sur les i. J'étais vraiment sec, tu vois. Je vais même pas parler comme un. comme un pote ou comme une amie, je lui dis, bah écoute, voilà, je suis avec telle personne, je vis ma meilleure vie, il s'est passé ça avec toi, au revoir. Voilà, tout simplement.
0: Voilà, donc être clair et mettre
2: clair, les choses. Clair, net, précis.
0: Alors, il y en a qui étaient plus radicaux que toi, puisque je regardais les messages pendant que tu témoignais. Message de Racaille d'Or, bonjour Racaille d'Or, qui nous dit, moi je l'insulte, qu'elle me laisse ex. Ça veut bien dire ce que ça veut dire. C'est vrai que Racaille d'Or, t'as pas tort. Après, les insultes, si on peut s'en passer. Mais moi, je pense qu'au bout d'un moment, je pète un câble.
1: Bah ouais, si t'essaies d'être gentil pour que la personne comprenne et qu'elle ne comprend pas, ouais, il faut utiliser méthode Romano, quoi.
0: Une meuf qui te lâche pas, oui.
2: Non, mais c'est ça, mais pas directement. Moi, je l'insulte pas dès,
1: ouais,
2: dès,
1: voilà, c'est
2: dès
1: ça.
2: Le départ.
0: Tu attends quelques minutes.
2: Non, pas du tout. Non, non, mais j'y vais crescendo. C'est-à-dire, je lui dis gentiment. Si voilà. Je vois que la meuf, elle comprend pas, elle continue.
4: C'est la dernière étape.
2: Deuxième fois, ça sera moins gentiment que la première. Et au bout d'un moment, ouais, ça va mal se passer. Parce que si la meuf, elle veut rien comprendre. Tu vois, faut être
1: plus radical
2: ferme.
1: Après. Ouais.
0: Yalou qui nous dit, faut être comme tu l'as été, Jojo, clair.
2: Non, mais t'as été ferme, ça a été bien.
0: Clair et sec. Marie, un mec qui t'a poursuivi après que tu l'aies largué, il y a eu quelques-uns.
1: Enfin, poursuivi. Non, ça va.
0: Qui t'a pas lâché, quoi.
1: Trop de dingue. Non, ça va, j'ai pas eu trop de dingue. Mais il y en a un qui me laissait des petits mots sur ma porte. Je sais même pas comment il est rentré dans mon immeuble.
2: Ah ouais, mais ça par la porte, Marie, sans doute.
0: Oui, c'est vrai.
1: Non, mais je sais pas parce que.
2: Ah ouais, j'y ai jamais pensé.
1: Non, mais mon immeuble à l'époque, tu vois, t'avais le code, ok.
2: Oui, non, mais les codes.
1: Mais t'avais l'interphone, mais il arrivait à rentrer pendant que j'étais en émission. Donc c'était le soir.
0: Alors, tu savais que le mec était passé devant chez toi.
2: Les vigiques et tout, tu sais, les badges.
1: Ouais, mais j'avais pas ça en plus.
0: Non, mais il suffit d'attendre que quelqu'un rentre tous les soirs et que quelqu'un rentre dans l'immeuble.
4: Ouais, il rentre derrière un voisin et il fait comme s'il
0: Il rentre, il te met. Ouais, mais ça, t'imagines, c'est comme c'est stressant. Tu rentres de l'émission et t'as un mot du mec, ton ex,
1: ça.
0: Et t'as plus envie de le voir.
1: Et je me disais, putain, en plus, c'était hyper tarabiscoté, tu vois.
0: Tarabiscoté.
1: Ouais, non, mais en fait, mes couloirs, ils étaient hyper chelous. Donc je me demandais s'ils se cachaient pas quelque part, tu vois.
0: Ah ouais, tu dois avoir beaucoup de stress. Non, mais il y a des mecs qui peuvent te faire stresser. Hein. Comment vous vous en êtes sorti aussi, vous pouvez nous dire. Moi, je le tape.
2: Non, mais faut peut-être pas en arriver là.
1: Non.
0: C'est Cédric qui nous envoie un message.
4: Du calme. Violence, non,
0: ben
4: non.
0: Ouais, pas de violence, du calme.
1: Non,
0: ouais.
1: Vaut mieux
4: keep
1: éviter,
4: cool.
0: Là. Et donc là, elle a compris le fait d'avoir été bien clair, d'avoir été bien sec, Jojo.
5: Bah, en fait, elle a compris parce que vraiment, je lui ai pas laissé parler, tu vois.
0: Ouais, non, mais il y a des gens où tu peux leur expliquer 10 fois, 20 fois, 30 fois, ils comprennent pas. Bon, bah,
2: tu lui as dit, tu m'écoutes et tu fermes ta gueule surtout.
0: Voilà. Et t'es toujours avec.
1: Et t'es toujours avec l'autre, ouais.
0: T'es toujours avec l'autre.
5: Non, je suis plus avec l'autre, mais non, je suis avec ma meuf que j'ai rencontrée sur Tinder. Ça devait être un plan cul, ça fait 4 ans qu'on est ensemble.
0: Il y a plein d'histoires qui se créent comme ça.
5: Et je vis ma meilleure vie.
0: C'est encore une meilleure vie, décidément. Tu n'arrêtes pas de vivre tes meilleures vies. Bah, profite bien, Jojo, en tout cas. Merci du conseil. Et puis, vos réactions là-dessus. Natina nous dit, moi, j'ai beau être ferme et précise, le mec, il comprend pas. C'est ton ex. Natina du 56 qui nous envoie un message.
1: C'est vrai que ça dépend sur qui tu tombes. Hein. T'as des gens qui sont un peu bornés, on va dire.
0: Ouais. Et alors.
2: Non, mais des fois, ils sont tellement amoureux que. Ouais, ils se rendent pas compte.
1: Ils font n'importe quoi.
0: Il y a Loana là qui nous envoie un message. Et Loana, toi, c'est simple. T'as envoyé ton nouveau mec pour régler le problème. Il n'est plus jamais revenu, il ne m'a plus jamais appelé.
1: Ouais, mais ça, c'est dangereux parce que si le nouveau mec, il est un petit peu violent, tu sais, ça peut partir en couille. Hein.
0: Bah,
1: mais
0: moi, en tout cas, ça a marché, ça l'a calmé.
1: Ah, hein. Bah, tant mieux. Mais...
0: C'est vrai, non, que
1: mais
0: si ton mec fait 2 mètres et une armoire.
2: Parce que
0: à
2: moi,
0: glace,
2: franchement, ouais. Je rencontre une meuf, elle me dit, ouais, vas-y, il y a mon ex, tu veux pas aller le voir.
4: Ouais, c'est un bourbier.
2: Ouais, je me suis mis dans un bourbier, la meuf, elle a des problèmes, tu vois.
0: Cédric, tu
2: te démerdes-toi avec ton ex, quoi.
4: Si le mec il lui casse les couilles, ouais, moi j'y vais, je m'en bats les
1: couilles. Ah bah ouais, Cédric,
4: ouais, j'y vais. Non, mais j'attendrai, tu le dirais, je fais, t'as essayé de gérer, qu'est-ce que t'as fait? Puis si je vois que le mec il insiste vraiment,
0: c'est méthode.
4: Au bout d'un moment, je prends le téléphone, je l'appelle, je fais, poteau, faut qu'on se voit, tu vois.
0: Ok. Eh ben écoute, merci Jojo du coup de fil. Merci pour les messages aussi. Et on va t'envoyer ton t-shirt Skyrock à la maison. Dans le. Ouais, je suis dans le 63 à Clermont-Ferrand.
5: Est-ce que Cédric il est là?
0: Ah non, il est parti.
4: Ah, il vient de se
0: On l'a foutu dehors.
2: Il est là, malheureusement.
4: Ouais, dis-moi,
5: Cédric, je peux t'aider à battre le chauffe pour ton casque de la drague. Je suis agent de sécurité. Je peux donner d'autres conseils si tu veux.
4: Ah, bah c'est gentil, merci.
0: Ah, tu veux qu'on te passe Cédric?
5: Hey, ouais, tu veux.
0: Il est coaché.
2: Allez les gars, allez vous foutre des coups de matraque dans le cul mutuellement, dans les coulisses. Ça nous intéresse pas. Allez, hop, on évacue.
4: Ah, mais vas-y,
2: ouvre ton cul, Cédric. Et il va te matraquer le derrière.
0: Eh bien, on te passe Cédric, tu vas pouvoir lui donner tous les conseils qui peuvent lui servir pour le clash qu'on attaque dans pas longtemps, là. Clash de la drague,
4: allez,
0: à trouver.
4: Vas-y.
0: Et oui, parce qu'il faut rappeler que Cédric, tu es agent de sécu dans
4: c'est
0: le clash
4: ça, ouais,
0: de la drague.
1: C'est vrai,
4: ouais.
1: C'est vrai.
0: Tu bosses jusqu'à quelle heure, Jojo?
2: T'as dû prendre quelques branlées.
1: Allez.
0: Tu bosses jusqu'à quelle heure, Jojo, toi?
5: Tu m'as dit quoi, Nicole?
0: Tu bosses jusqu'à quelle heure?
5: Alors moi généralement je suis de nuit et je suis du 18-6.
0: Ah ouais, donc t'es là jusqu'au morning tout à l'heure, très bien. Bah écoute, profite bien, merci Jojo, je te passe Cédric là tout de suite.
1: Bon courage.
0: Et on t'embrasse et bon courage à toi et puis à tous ceux qui bossent toute la nuit. Salut Jojo.
2: Bon courage.
5: Salut,
2: ciao.
1: Bisous.
0: Tiens, on parle du morning. 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
0: C'est tombé à Tours.
1: Plein de thunes. Ah, c'est bien.
0: À côté de chez toi, tu connais Parcémêlé?
1: Bien sûr, je connais Parcémêlé.
0: Bah, c'est juste à côté de Tours.
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0: et
1: ouais,
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1: Bah,
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0: 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Bon, la peur de Maxence. Ah oui, les phobies, une peur. Moi, je sais ce que t'as, Maxence. Dans l'équipe, d'après vous, la peur de quoi, Maxence? Maxence, t'es à Limoges et t'as 22 ans, c'est ça?
1: Il t'a dit que c'est un truc.
5: C'est exactement ça. Ouais.
0: C'est un truc assez commun, ouais.
4: Assez commun.
2: Je parle de l'avion.
1: J'ai pensé à l'avion aussi, mais comment...
2: Oh putain, j'ai gagné, je crois.
4: Attends, dis pas tout de suite.
2: Parce que dit Fouli, il a fait une gueule bizarre, donc je suis sûr que j'ai
4: dégoûté.
2: Et j'ai niqué son jeu direct.
1: Pour moi, c'était pas le truc le plus commun, tu vois.
2: Eh bah, si, Marie, voilà.
0: Il y a Titi qui dit la peur des clowns. Ah oui, c'est vrai qu'il y en a qui ont. Mais je sais pas pourquoi les gens ont peur des clowns.
1: Bah, c'est peut-être les films, tu sais.
0: Ah ouais, les films d'horreur, ouais.
1: Quelquefois,
2: c'était
1: trop mal.
2: Comment ça s'appelait ça?
4: Clown? Ouais, il y avait le film.
2: Non, ça.
4: C'est ça. Il y avait ça, ouais.
0: Il y avait ça, le clown.
2: Et c'est après, vrai. T'avais les mecs c'est aussi, là, les mecs déguisés en clown qui attaquaient les bagnoles, je sais plus quoi, il y a quelques années.
4: Ah, oh, même les gens directement.
2: Ouais, c'était ouais, ça, ouais.
4: Les clowns qui faisaient peur dans la rue et tout. C'est tombé.
1: Moi, j'ai une copine qui a peur des volatiles parce qu'en fait, elle s'était fait attaquer. Moi, je rigole, mais par des poules quand elle était petite.
4: Horrible.
1: Mais... Eh non, mais tu sais
0: pourquoi
1: que c'est
0: horrible.
1: Non, mais tu sais que c'est un enfer. Une fois, je bouffais avec elle à Lille, là, on était sur une place, et évidemment, il y avait plein de pigeons. La meuf s'est retrouvée quand même debout sur une table.
0: Mais les pigeons, faut lui dire qu'ils volent, hein, ils peuvent monter sur la table.
1: Elle avait tellement peur. En plus, j'étais avec des amis qui l'ont pris pour une dingue, hein, ça forcément. Mais c'est un truc, elle devient folle. C'est-à-dire, limite, elle veut vomir, quoi.
4: Non, c'est vrai que c'est très con ce qu'elle a fait.
0: Oui.
4: Si t'as peur des pigeons et tu te dis, je vais me mettre sur une table. Comme ça, je suis safe. C'est débile.
2: Ouais, valait mieux rentrer à l'intérieur, Marie. Elle est...
1: En fait, tu sais, quand t'as peur, de toute façon, tu fais de la merde. Hein.
0: Oh bah non, il y a un mec qui t'avait sauté dans les bras, toi.
2: Ouais, bah pareil. En fait, il avait la phobie des pigeons, quoi. Et il était très efféminé. Là, moi, au départ, le mec, il faisait... Tu sais, à la table d'à côté, avec Karel, on se dit, putain, mais c'est encore... C'est quoi, ça encore...
0: On est tombé sur quelqu'un de discret, ça va être sympa, tiens.
1: Non, mais en fait, tu comprenais pas pourquoi il criait.
2: Mais non, mais en fait, toi, au début, je comprenais pas. Et au bout d'un moment, le mec, il fait... Et il jette sur moi. Ouais, direct, tu sais, je suis dans le fond, je fais... Oh! Et le mec, il me fait... Ah non, mais je suis désolé, mais j'ai la phobie des pigeons, c'est atroce. Il me fait, ouais, je suis en train d'essayer de me faire soigner, mais il me fait, c'est abominable, on était dans Paris, bon, pas de bol, ouais, parce qu'à Paris, niveau pigeon, on est quand même...
0: Il y a partout, hein.
2: On est... Ouais.
4: J'ai l'impression qu'il y en a moins qu'avant, non?
2: Bah, ils sont défoncés par les corbeaux depuis le Covid.
1: Ah non, c'est les corbeaux.
0: Je vous ai raconté d'ailleurs que Médéline, elle aime bien les pigeons, enfin, elle calcule pas. Enfin, elle a pas envie de les bouffer, par contre, les corbeaux, elle peut pas les saquer. Et on m'a expliqué, c'est parce que les corbeaux, ils étaient méchants. Et les pigeons, c'est pas méchant.
4: Ah ouais,
1: mais elles sentent que les
2: pigeons. Pour moi, les pigeons, c'est des rats volants, quoi.
0: Ouais, mais c'est pas méchant.
1: Ah ouais, c'est clair.
2: Tiens, en plus, à Paris.
0: Les pigeons, ils sont jolis. Hein.
1: À Paris.
2: Ah non, mais à Paris, ils sont tous bancals. Ils se sont fait taper par une bagnole.
1: Non, mais les pigeons de
2: ville. Ils ont qu'une patte. Ils ont une aile. Ils ont un œil qui tombe. Ils ont
4: une bec qui est sorti.
0: C'est que moi, ça peut me faire de la peine.
4: Ils ont expliqué à cause de quoi ils étaient tous bancals, les pigeons à Paris. Il y a des trucs qui sortent. Je sais pas si t'as vu. C'est à cause des cheveux des humains. En fait.
2: Ah bah, pas les miens.
4: Ouais, bon, pas les dire.
0: T'es pour rien, Romano.
4: En fait, pour deux raisons. En fait, il y a plein de cheveux, tu sais, on fait pas gaffe, qui se baladent un peu partout.
0: Ouais.
4: Et eux, en fait, ils bouffent tout et ils bouffent même des cheveux. Donc, déjà, ils se bloquent l'intérieur de leurs intestins et tout avec des boules de cheveux.
2: Ah ouais, ouais.
4: Donc, ça les rend un peu genre scabreux, tu vois. Et sinon, ils s'entourent.
0: Scabreux.
4: Ils s'entourent sans faire exprès leurs pattes avec des cheveux et du coup, ça leur fait des moignons.
2: Ah oui, j'ai déjà
4: ça leur fait des moignons et ça leur coupe les pattes et c'est pour ça qu'ils sont tout bancals, tu vois. Et c'est une vraie étude qu'ils ont. J'ai vu ça il y a pas longtemps. Ouais, ouais.
2: Puis il y en a qui se sont tapés par des bagnoles.
4: Ouais, quoi. Des chevaux, et puis il y en a qui se font tapés par des bagnoles et qui mangent des produits chimiques.
2: Et ils sont défoncés par les corbeaux. Vers chez moi, il y a des grands arbres.
0: Les corbeaux, c'est saloperie.
2: Et les corbeaux, ils guettent et ils se mettent à 3 ou 4. Et des fois, il y a des pigeons éventrés. Parce que tu sais, ils bouffent les entrailles du pigeon. Donc t'as le cadavre du pigeon.
0: Donc c'est marrant, hein. Médeline, elle a jamais passé sa vie.
2: Et tu les vois, mais les corbeaux, ils bouffent dedans normal, tu vois.
0: Donc si votre chien attaque les corbeaux et attaque pas les pigeons, c'est parce que l'animal ressent que le corbeau c'est une saloperie.
1: Moi ça me fait penser, une fois j'étais avec Cariotte, elle gardait un chien là. Elle gardait un chien et je suis parti avec elle le promener. Putain, le chien avait chopé un pigeon, on avait une aile qui sortait de la gueule. Non.
0: Non, mais il était content, non ?
1: Ah, mais nous on hurlait, les deux meufs.
2: Non, mais
1: derrière,
2: c'était un chien un peu.
1: Tu te souviens de ce chien ?
2: Ouais, je me souviens plus la race exacte, mais c'était un peu un chien de chasse, tu vois.
0: Donc
2: pour lui, c'était un trophée, tu vois. Il ramenait un cadeau, quoi.
0: C'est comme un chat qui te ramène un rat à la maison.
2: Ouais, c'est ça, lui, il était content, lui.
0: L'autre, il est là.
1: Ah, putain, mais c'était ignoble avec Cariole, vous imaginez les deux, on n'arrivait pas à sortir le truc de la gueule du lien. On hurlait dans la rue.
2: Non, Cariole a peur d'un truc, vu que notre petite chienne, la Muquette, elle est vraiment toute petite. C'est l'été qu'elle se fasse voler par genre une mouette.
4: À faire gaffe à ça.
1: Mais tu sais que ça existe.
0: Tu sais que c'est possible.
4: Par un mec, bien sûr que oui.
2: Non, mais ouais, mais tu sais qu'elle y a pensé, ça la terrorise. Bien sûr que oui. Elle me dit, t'imagines ? Je dis, on le suivra. J'ai dit, à un moment donné,
4: je suis où ? Tu mets un traceur.
2: Il a 2 km. Ouais, un traceur. Et puis je me mets à voler pour aller larguer derrière.
4: Il va le larguer à 2 km de hauteur.
1: Tu sais que ça existe ? Mon ex-beau-père à Belle-Île-en-Mer, là, il avait des. Elle avait sa chatte. Enfin, sa chatte. C'est-à-dire le chat qui avait eu des enfants. Et en fait, moi, heureusement que je ne l'ai pas vu. Pareil, il y a une mouette, en fait, qui a chopé un des chatons, qui s'est tiré avec le chaton.
4: Eh oui, ça arrive, ça.
1: Mais c'est ignoble.
0: Ah, bah, c'est des proies pour elle.
2: Bah super, je passe un bel été, tiens, avec une parano.
1: Non mais les mouettes, ça te vole ton sandwich et tout ça de temps en temps, tu vois, mais quand ça vole
0: c'est vrai que
1: un animal...
0: C'est quoi la ville, on a parlé là, c'est à Saint-Malo, je crois. Je crois que c'est du côté de Saint-Malo, Dinan. Ah. Je crois que c'est Dinan. Oui, dites-nous, on en a parlé dans le morning, où il y a... il y a une invasion d'espèces de mouettes, goélands, des bestioles qui viennent te voler ta nourriture quand t'es en train de bouffer.
1: Ah ben moi j'avais vu ça à Porto, on était dans un resto, tu sais, près du fleuve là, ou je sais pas quoi là. Mm-hmm. Bon bref, et on a vu une mouette arriver qui a piqué le morceau de viande de nos voisins sur la table. Elle est arrivée, paf, et c'est horrible.
0: Il y a beaucoup de mouettes à Marseille.
4: Ah ouais, il y a des mouettes très peu, mais il y a beaucoup de goélands, ouais. Et les goélands.
0: Et ils volent.
4: Ouais, c'est plus gros que les mouettes et c'est un peu
2: moche, mais c'est balèze,
1: c'est
2: hein,
1: moche.
4: C'est beaucoup plus gros et c'est surtout un peu moins raffiné, tu vois. Les mouettes en général, ça mange que du poisson ou alors vraiment des trucs un peu.
1: Ça doit être les goélands.
4: C'est un peu fin, tu vois. Les goélands, c'est des rats volants, ils bouffent les poubelles, ils bouffent les rats d'ailleurs. Ouais, bagarre de rats, goélands.
0: Ah ouais.
4: Eh, c'est la street, hein.
0: C'est la street à Marseille.
4: Le rat, il croque la patte. Il ouvre le ventre en deux.
1: Mais genre, il y en a pas qui chopent des trucs sur le port à Marseille, là, quand il y a des poissonniers.
4: Mais les goélands, c'est comme des rats.
0: Quand il y a le marché à Marseille, tu vas être
4: folie. Ouais, bah, il les éloigne parce que sinon ils rôdent autour, tu vois.
1: Non, mais c'est ça, je pense à ça en fait.
0: Et toi, Romano, qui avait été attaqué par un volatile, qui t'avait volé un porte-clés, t'avais pleuré.
2: Non, mais ça, c'était quand j'étais gamin, c'était au zoo. C'était une autruche qui m'avait volé mon porte-clés. Une
1: autruche. C'est vrai.
2: C'est elle, mais en fait, je l'avais à la main, mes parents étaient dans les bras. J'avais le porte-clés, ça devait être le porte-clés du zoo, tu sais, qui venait de m'acheter.
0: T'es content?
2: Et ouais, moi, je me rappelle pas, hein, c'est mes parents qui m'avaient raconté. Hein. Je devais vraiment être tout petit, quoi. Et en fait, l'autruche, elle est arrivée, là, avec son grand cou, là, et elle a donné un coup de bec, il s'est barré avec mon porte-clés, tu vois. Mais là, qu'est-ce que tu veux faire? Là, tu peux rien faire.
4: Putain, c'est dans quel pays où les. Je crois que c'est.
0: Et là, t'as pleuré?
2: Oui, je crois, ouais.
4: En Thaïlande, où les singes, ils volent les téléphones.
0: Ils viennent dans les restos, ouais.
4: Ouais, non, même quand tu te balades, il y a des endroits où
0: tu laisses traîner ton téléphone au resto, ils repartent avec.
4: Ouais, bah, sur le resto, peut-être
0: dans
4: aussi.
0: Dans les chambres d'hôtel,
4: partout. Ouais, bah, partout, il y a des singes. Tu sais, quand les gens, ils se baladent sur des ponts, sur des.
0: C'est qui le rappeur qui s'était volé son téléphone?
4: Tous les pays d'Asie, hein.
0: Je sais plus.
1: Ah, je sais plus.
0: C'est pas Rof? C'est quel rappeur en Thaïlande qui s'était fait voler son. Je sais pas son.
4: Non, c'était son foiré par les singes.
0: Ah oui, c'est par les singes.
1: Ah, c'est ça. Mais je vous avais
4: arrêté. Mais il l'avait récupéré. Et en fait, les singes, en fait, ils te volent ton téléphone ou ton portefeuille.
2: Ils échangent.
4: Si tu leur donnes de la nourriture, ils te rendent.
2: C'est pour ça qu'ils volent.
4: Ils te rendent ton téléphone.
2: T'as vu comment ils sont intelligents? C'est incroyable.
4: Je sais qu'il y a un troc possible, tu vois. J'ai eu plein de vidéos là-dessus, j'ai halluciné.
1: Non, mais moi, je vous avais
0: arrêté. Les animaux, c'est trop intelligent. Regardez Cédric, par exemple. Il est doté de la parole.
2: Ah ouais, c'est incroyable.
0: Incroyable.
1: Non, mais ils sont hyper intelligents. Je vous avais raconté ma copine en Thaïlande là, qui était en train de se baigner et tout. Elle avait tout mis, tu sais, dans le scooter, dans le coffre du scooter, là, sous la selle. Mmh. Les singes, ils ont réussi à ouvrir et à lui piquer son passeport et tout le barda.
2: Parce qu'ils avaient un passe-partout.
1: Non, mais son passeport, elle l'a retrouvé, mais il l'avait mordu. Tu sais, il t'avait la trace. Moi, je l'ai vu.
4: En plus, en Thaïlande, tu rigoles pas avec ça. Si ton passeport, il a un petit peu griffé.
1: Ah ouais, non, ça va être une merde.
4: Le départ,
1: ouais. Une merde sans nom. Hein.
2: Mais là, je sais plus, on l'avait raconté dans le morning. Il y avait un mec où
0: c'est arrivé, on parle des phobies de Maxence. Hein. Maxence, on va s'occuper de ta
2: frère. Quel pays, là, où le mec, il avait dressé un singe pour aller faucher dans les magasins?
1: Ah mais ouais.
2: Le singe, il l'avait dressé en fait. Le singe est rentré dans le magasin, il se tirait avec des trucs.
3: Ça doit être romain,
2: je pense. Et il ramenait le butin au mec qui l'avait dressé.
1: Il ramenait le butin.
2: Le mec, il s'était fait choper au bout d'un moment. Ouais.
1: Il y avait des singes dealers aussi. T'avais pas vu ce truc là?
2: Non, ça doit être Marie, ça devait t'avais trop pris de truc.
1: Non, mais j'avais
2: déjà sûr, ils m'ont vendu de la cam, mais trop bonne qualité.
1: D'ailleurs, je le salue.
0: Bonjour Chita.
1: Non mais vraiment, j'avais vu le truc.
0: Et son copain King Kong.
1: Bonjour King Kong,
0: oui. Oh, salut King. Donc, est-ce que c'est des animaux qui te font flipper, toi, Maxence?
2: Ben non, mais j'ai trouvé, allez.
5: Non, c'est pas des animaux.
2: Non, mais j'ai trouvé.
0: Mais c'est un point commun avec les trucs dont on parlait tout à l'heure.
2: Oui, bah des avions, des trucs qui volent.
0: Ouais, c'est ça.
5: Ouais, c'est ça. Ouais.
3: Ah, je sais pas si c'est l'avion, là, du coup. Là, il y a de quoi avoir le doute.
0: Eh bien non, Guigui, c'est bien l'avion, Romano.
3: Ah, trouvé.
0: T'as peur de l'avion, toi, Maxence.
5: Ouais, exactement.
0: Mais tu sais que comme plein de peurs, c'est complètement irrationnel. Hein.
5: Bah, je sais que c'est psychologique.
3: Bah, c'est pas complètement irrationnel.
0: Si, c'est rationnel.
2: Non, non, parce que c'est quand même pas naturel pour nous de voler, tu vois.
0: Mais d'accord. Mais t'as moins de chances de mourir en avion que de mourir en te baladant dans la rue.
3: Ça, c'est clair. Quand tu vois un accident d'avion, tu dis que c'est quand même.
2: En même temps, un avion, il se croûte, t'as quand même peu de chances d'en échapper.
0: C'est quand la dernière fois que vous avez vu.
3: Si tu tombes dans la rue, ça va le faire.
0: Un accident d'avion. On enlève la guerre en Iran, on enlève tous ces trucs. Mais c'est quand la dernière fois qu'il y a un avion qui est tombé?
4: Sur les réseaux, t'en as plein.
0: Sur les réseaux, Cédric.
3: Parce que tu commences à en regarder un, du coup, l'algorithme, il va te montrer tout.
0: Il y a une chaîne qui passe ça toute la journée, c'est Crash, et je sais plus comment ça s'appelle cette chaîne.
1: Ah ouais, j'avais vu des.
0: Donc tu te mets à n'importe quelle heure.
3: C'est la géographie, quoi.
0: T'as des crashs.
3: C'est horrible. C'est
1: vrai que ils expliquent les trucs, quoi.
0: Si tu regardes ça, Cédric, oh là, il y en a un qui tombe toutes les 10 minutes, il y en a un qui tombe.
4: Il y en a eu quelques-uns, c'est passé aux infos.
0: Ah oui, mais c'est. C'est le moyen de transport le moins dangereux au monde.
1: Exactement. Mais est-ce que t'as déjà pris l'avion ou est-ce que t'as peur, justement, avant de prendre l'avion? C'est quoi, en fait, l'histoire? Parce que.
2: Est-ce que t'as peur quand tu le vois passer au-dessus de toi?
0: Non mais c'est vrai, c'est quoi ta peur des avions?
5: Non, en fait c'est le fait de me dire, tu sais, si il se crash, bah en fait t'es bloqué, tu peux rien faire.
3: Ah, tu peux rien faire, c'est fini, c'est chaos, c'est
0: chaos. Dans une voiture, c'est pareil. Hein.
1: C'est ce que j'ai dit.
3: Bah pas vraiment, c'était le conducteur, au moins tu as la main sur un truc.
2: Une chance d'en réchapper.
4: Ouais, dans une voiture tu peux faire un accident, t'es pas obligé de mourir.
3: Qu'un accident en avion, ça sent quand même mauvais, alors qu'un accident en voiture, ça peut être un accrochage léger.
0: Il y a déjà eu des crashs et des gens qui ont été sauvés.
4: Oui.
2: Ouais, c'est miraculé.
1: Mais en fait t'as déjà pris l'avion ou pas, en vrai?
5: Non, je l'ai jamais pris, c'est pour ça, je le prends dans un mois.
3: Je t'annonce, tu vas flipper, mais de malade.
1: Mais tu vas où? Parce que si tu pars très loin, ça va être compliqué. Hein, si tu pars
5: Non, je vais à Minorque, j'en ai pour 1h30.
3: Ah, stylé.
0: Ah, c'est bien Minorque.
3: Ouais,
2: j'y étais là.
0: C'est à côté de Majorque.
3: Ouais, ça, et de Ibiza. Ouais.
1: Exactement.
0: Ibiza.
4: C'est une île espagnole.
0: Bon, est-ce que vous flippez des avions?
3: Ah, moi, de fou.
0: Alors, on va en reparler. Guigui va pouvoir t'aider, Maxence.
2: Je suis pas fan plus que ça, quoi.
0: Non, moi, je kiffe les avions, j'adore.
2: Oui, on sait, tu passes ta vie dans les aéroports.
0: Ça fait très longtemps que je suis pas allé à l'aéroport, mais j'aimerais bien prendre l'avion.
2: Vas-y ce week-end.
0: Non, mais c'est vrai, c'est synonyme.
2: Il y a des nouveaux magasins, on m'a dit.
0: Non, mais synonyme de vacances et tout, c'est sympa.
1: Ah ouais, moi j'ai pas du tout peur en avion, mais
4: jamais. Moi non plus. Ouais.
2: Ah, Marie, tu le prends, tu dis t'as 4 grammes. Tu sais.
1: Mais non, mais en fait. Non, mais moi j'ai pris très très petite l'avion parce que j'avais mes grands-parents et tout qui étaient à Nice. Donc souvent.
0: T'es habitué tôt.
1: J'étais habitué tôt et j'ai pas peur, même quand il y a des trous, des machins. Je me dis, bon, si on se rase dans
2: le. Même si les fenêtres elles sont ouvertes, rien à foutre. On peut faire des loopings.
0: Non, mais je suis un peu comme Marie.
1: Ouais, je suis pas, je me dis, bon, écoute, si on s'écrase, on s'écrase.
2: Non, après je suis assez fataliste dans le fait que de toute façon je me dis, s'il y a une merde, de toute façon je peux rien faire.
0: Bah oui.
2: Donc.
4: Ah bah si tu sais le mien,
2: tu peux. Ouais, tu sais, je vais pas aller prendre le manche, dire casse-toi, je vais te montrer comment conduire. Donc je me dis, perdu pour perdu, foutu pour foutu,
1: tu te dis pas ça en voiture, ce que disait Diffoul, t'as quand même plus de chances d'avoir un accident en voiture. Et quand tu montes dans une voiture, tu te dis pas, je vais avoir un accident.
3: Ouais, mais l'accident en voiture a plus de chances de pas être mortel qu'un accident d'avion.
0: Ah, tu regardes le nombre de morts qu'il y a en voiture toutes les années.
2: Oui, mais.
0: Regarde le nombre
3: après,
0: de morts.
3: Après, moi, t'as raison, dans les stats, c'est vrai, hein, mais bon.
2: Non, mais après, je pense qu'il y a quand même le côté psychologique où pour un être humain, c'est pas naturel de voler.
1: Ouais,
2: surtout, c'est pas. Et le fait de savoir que
3: t'es à 10 000 mètres de haut, tu confies ta vie entre les mains de deux pilotes.
6: Confier ta vie à quelqu'un.
3: C'est ça aussi.
2: Tu contrôles rien.
6: C'est toi qui gères et tu marches.
0: Ouais, mais en voiture, tu confies ta vie au mec en face qui va être bourré.
2: Oui, mais c'est plus.
6: Tu le vois faire.
2: C'est plus. Je pense que notre cerveau, il est quand même plus habitué à être sur terre. On est sur terre, quoi.
1: Ouais, et quand tu fais du bateau, à ce moment-là, tu peux te dire aussi que tu peux te retourner ou je ne sais quoi, non?
3: Là, pour le coup, il n'y a quasi aucune chance.
2: Pour retourner un ferry, Marie. Non, mais t'es une
0: petite. Costa Concordia.
3: Pas un ferry.
2: Non, mais lui, parce que lui, il a fait de la merde, en fait.
0: Bah voilà.
1: Non, mais même un petit bateau, tu vois.
2: Non mais un petit bateau, ça se retourne pas comme ça.
0: Comment slip?
2: Sauf si tu fais de l'optimiste, ouais, les trucs, tu sais, quand tu fais quand t'es gamin sur les lacs, là, mais.
1: Bah, un avion, ça se retourne pas comme ça non plus, tu vois.
6: Oui, mais c'est pas que se retourner,
2: Marie. Oui, mais par exemple, un bateau, tu vois, Costa Concordia, le truc, il se met à couler, tu peux sauter, tu peux te. Si tu sais nager, t'as quand même une chance de t'en sortir. L'avion, il pique, je sais pas, vers le bas.
1: Ouais,
2: il...
1: là, c'est vrai.
2: Là, déjà, t'as le cœur qui s'arrête avant d'avoir touché le sol. Tu vois, sur un bateau, t'as plus de chances de survivre.
6: Costa Concordia, malheureusement, il y a eu des morts, mais enfin, le pourcentage de morts par rapport au nombre total de passagers, c'est vrai,
0: ouais. Ah bah, tu fais ça sur les avions, c'est encore mieux.
6: Ouais, voilà.
0: Bon, allez, on en reparle. Maxence, tu voulais demander quoi aux auditeurs, aux auditrices de Sky? Déjà, le témoignage de Guigui qui est terrorisé.
3: Ouais, bien sûr.
0: Depuis tout à l'heure, il tremble de tout son corps.
3: Je transpire.
0: Oui.
2: Alors que Marie, elle fait de l'avion, fenêtre ouverte.
0: Ouais. Tu voulais demander quoi, toi?
2: En détente.
0: À toutes celles et à tous ceux qui nous écoutent sur Sky ce soir.
5: Non, demander s'il y en a qui avaient des astuces pour pas avoir peur.
0: Ok.
2: Et sinon, il y a pas des ferries. Sinon, vas-y en ferry. Hein.
6: Ouais, bon courage, mon pote.
3: Si, ah, ça va être long quand même là.
6: Des ferries puis la côte espagnole. Mais faut que t'ailles jusqu'à là-bas que tu prennes.
0: Ouais. Bah, si vous avez été comme Maxence, que vous aviez eu peur, enfin que vous avez peur en avion, que vous aviez eu peur en avion, que vous avez eu peur en avion et vous avez réussi à lutter contre ça. On attend vos témoignages. Cédric connaît un truc qui peut le sauver, mais ça coûte cher.
2: Ah. Alors, tu vas proposer quoi? Une fusée? Voilà, tu peux y aller en fusée.
0: On en reparle tout de suite. Le temps d'écouter R2 et Ruina, et puis on se prépare pour le clash et on vous attend en direct. Allez-y, profitez-en. Hein. On peut parler de tout ce que vous voulez jusqu'à minuit. On s'est débarrassé des ex tout à l'heure.
1: Ouais,
0: on
1: déjà a parlé ça, c'est pas mal.
0: On a parlé d'escortes, prostituées, putes, dames de joie, tout
1: avec
0: ça.
1: Avec Valentin.
0: C'est pas fini d'ailleurs. Hein. Jusqu'à minuit, on est là, profitez-en. Un petit coup de fil à Skyrock et l'appli pour nous laisser vos messages jusqu'à minuit. Et R2 dans un instant, dans une minute. C'est Ruina.
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6: 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Romano contre Cédric, le grand match. 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Et puis c'est vous qui décidez de qu'on parle tous les soirs. Vous avez un truc à dire, une story à nous raconter, un service à demander. C'est Radio Libre, vous pouvez tout dire, tout faire. 01 53 40.

0: remets du ruinard. Ruinard sur Skyrock, on écoutait R2 sur Sky, premier sur le rap, c'est nous. 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
0: Et ouais, tous les soirs, on est là, 21h minuit, vous branchez sur Skyrock, c'est Radio Libre. Bon, on a eu un super double appel tout à l'heure, enfin, super moment de double appel.
2: Ouais,
0: d'ailleurs.
2: C'est ça.
0: Et on va avoir un super clash, je le sens. Romano et Cédric, vous êtes prêts?
3: Ouais.
0: On attaque, je dis 23h, on attaque le clash. On est avec Maxence qui a peur des accidents d'avion. Enfin, t'as peur de prendre l'avion, tu vas prendre l'avion pour la première fois de ta vie à 22 ans, Maxence.
4: C'est combien? C'est 2 heures de vol pour Minorque.
3: 1h50,
4: ouais,
3: 55 minutes de Marseille.
5: Ouais, 1h30, je pars de Nantes.
3: Ah, de Nantes, ouais.
4: Ça va être 2 heures.
0: Bon, ouais. Tu sais que le plus dangereux, c'est quoi? C'est l'atterrissage. Oh, il y en a un avion qui est passé. L'atterrissage et décollage. C'est les deux moments les plus dangereux.
3: Il y a plus d'accidents, c'est au sol, même, je fais ça.
0: Ouais. Alors, j'ai demandé à ChatGPT, là, combien il y a eu de morts sur la route l'année dernière, de morts dans les accidents d'avion l'année dernière, et de piétons morts sur la route l'année dernière.
4: Bon, ah, bah. Putain, il va nous faire chier avec cette statistique.
0: Alors, je serai vous, j'arrêterai de prendre la voiture.
4: Eric, il y a eu ça, je suis prêt à manger la tête.
6: Mais c'est bien de savoir.
4: Oui, mais d'accord, mais c'est la vie, c'est pas juste des statistiques,
0: bon,
4: tu vois.
0: 2024, c'est les dernières stats qui sont sorties. 2024, morts sur la route, d'après vous, combien? C'est énorme.
3: Attends, c'est en France, ouais.
0: En France, ouais.
3: Ah, des milliers, je pense. Hein.
0: Oui, des milliers.
6: Ouais, ouais, des milliers, mais quoi. 4000.
0: Ouais, pas loin. 3193 environ, ils te disent. Alors, chat, j'ai pété, lui, 3193, c'est environ, donc c'est peut-être 3193,2. 3292,8.
6: Ouais, mais peut-être donc, qu'il parle des morts sur place, tu vois. Peut-être il parle pas des
3: sur
6: morts.
3: Place, c'est pas emporté, genre.
6: Ouais.
0: Tu peux pas dire environ 3193 personnes sont mortes en France.
6: Ouais, c'est vrai que c'est bizarre.
0: Bon, c'est sur place. Ça, c'est les morts sur la route en 2024. Donc, tu vois, Maxence. Sur la route, 3193 personnes. Les piétons, d'après vous, combien de piétons sont décédés? Non, c'est moi.
3: Ah, moi, ouais.
0: Ouais, des piétons, c'est moi.
3: 1600.
0: Piétons morts sur la route. 500 piétons. Qui sont morts à peu près par an sur la route. Et combien de gens morts en avion là, en 2024?
4: Ah, moi j'ai les chiffres de 2025, je suis un peu plus à la page. Si ça vous intéresse.
0: 2024, c'est zéro. Zéro mort pour des vols commerciaux réguliers. Pas eu de crash mortel recensé en France en 2024.
3: Ah, en France,
0: par contre, il y a 30 morts, 30 personnes qui sont mortes avant, comptant les ULM,
3: les
0: avions légers, les planeurs et les hélicoptères.
4: Ah, en 2025, il y a eu 3260 personnes décédées sur la route.
0: Plus que l'année dernière.
4: 2526 hommes et 734 femmes.
0: Ah ouais, c'est plus des hommes.
3: Ouais, c'est en France, ça.
4: Ouais, ouais, en 2025.
3: Parce qu'après, pour les avions, lui, je pense, il va te dire, ouais, mon vol, il passe au-dessus de l'Espagne, machin, donc faut regarder les crashs dans le monde, quoi, plutôt.
0: Bah, écoute.
3: Tu vois, si tu veux des vrais chiffres.
0: Bah, si tu. Ouais, mais je sais pas si on a une statistique sur les morts sur la route.
3: Non, mais combien il y a de crashs, ouais.
0: Pour comparer, c'est compliqué.
3: Parce que crash d'avion, il y en a quand même chaque
0: année. Donc, la route tue, en comptant les ULM, les petits avions légers, les planeurs et tout ça, la route tue plus de 100 fois plus que l'aviation en France. Donc, tu devrais avoir 100 fois plus peur quand tu montes dans une voiture, Maxence.
5: C'est bien, tu me rassures.
0: Voilà. Et ben voilà.
6: Tu me rassures.
3: Alors là, si tu prends la voiture pour aller à l'aéroport, là, t'es dans la merde.
6: Est-ce que t'as le vertige aussi?
5: Non, en vrai, ça va. En vrai,
4: dans l'avion, tu l'as pas le vertige.
3: T'as pas
4: le
3: vertige, t'es en l'air.
6: Non, mais c'est vrai qu'on l'a pas. Non, mais c'est une question annexe, en fait.
0: Si je mets au balcon, là, que je regarde en bas.
6: Moi aussi, j'ai le vertige.
0: Oui, parce que
6: j'ai le vertige. En avion, ça va.
0: Par contre, dans un avion, j'ai pas
3: le vertige.
4: Oui, mais ça n'existe pas.
3: C'est normal.
0: Pourquoi?
3: Parce que le vertige, faut être connecté au sol.
4: C'est comme si tu fais du parachute ascensionnel, tu sais, tiré par un bateau, là. Tu sais, le parachute qui est tiré par un bateau,
6: ouais,
4: là,
6: tout à
4: tu
6: fait.
4: Vois, sur les pages.
3: C'est chelomé, ça.
4: Ben là, t'as jamais le vertige.
3: Ah putain, je l'ai eu un peu, moi.
4: Ah ouais? Parce que normalement, tu l'as pas, ouais.
3: Non, bah, je sais pas si t'as du vertige, mais en tout cas, je flippais de
4: tu te chiais dessus.
3: Ah ouais, vraiment. En fait, moi, j'avais peur de l'installation.
4: Non, mais tu sais,
3: je m'étais dit, si le fil, il part en couille. Tu sais, en plus, moi, c'était,
4: Moi,
3: j'ai fait ça en Tunisie, à Djerba.
4: Va voir.
3: Tu sais, les mecs, quand ils t'attachent, mais vraiment en 30 secondes. C'est-à-dire, tu montes, ils font ça à la chaîne, t'as 50 touristes derrière, tu fais un tour 10 minutes, ils disent, vas-y, tiens, mets ça, vite fait, vas-y, tiens. Je te jure, tu stresses de malade.
0: Et là, le taux de mortalité est de 20%. J'ai demandé à ChatGPT à Djerba.
3: Ah, vraiment, je m'étais dit, putain,
4: mais va voir sur TikTok. Allez voir sur TikTok, il y a une vidéo, je sais plus dans quel pays c'est.
3: C'est un crash
4: en Amérique du Sud. Non, en fait, le fil il lâche.
3: Oh là, tu vois, quelle horreur.
0: C'est con.
3: Horrible, horrible.
4: Ah, c'est horrible. Et les gens ils volent, tu sais. Mais le truc, au bout d'un moment, tu sais, heureusement, ils se crachent dans l'eau, tu vois. Mais avec le parachute, c'est amorti.
6: Ouais,
4: mais en fait, tu vois, le bateau il continue d'avancer. Et à un moment donné, t'as la corde entre le bateau et le parachute qui lâche.
6: Ah putain. Et si tu fais ça en.
4: Et tu vois les gens, tu sais, ils regardent, ils font. Oh, et le mec du bateau au départ il a pas vu là, mais je sais plus, ouais, tu sais, c'est dans un pays, je pense que les normes elles sont en moyenne au niveau de la sécurité.
0: Il y a Mourad qui me dit, moi j'ai plus peur d'un pigeon que d'un avion.
6: Ah, bah tu vois.
0: Bah écoute. Ah, il y a Vincent qui nous dit, pour parler des pigeons tout à l'heure et des corbeaux et tout ça. Avant, je chassais. C'est Vincent. Je chassais les pigeons avec une carabine. Au bout d'un moment, les corbeaux me suivaient dès que je sortais la carabine pour venir bouffer le pigeon qu'on avait tué.
6: Putain, mais...
0: Sympa. Bon, Maxence, tu veux que je te raconte quand mon avion il a été touché par l'orage?
3: Super.
5: Ouais, génial. Non, ça va aller, merci.
0: Non, tu veux pas. C'est une super histoire.
6: Il faut pas que tu regardes ce genre de truc.
0: J'arrivais en plein orage, il y avait de la grêle et tout, et bam, on s'est pris un coup de. D'ailleurs, c'est marrant qu'on sente rien à l'intérieur quand tu te prends un coup de. Tu prends la foudre, ouais, en fait, c'est... en avion.
6: Ouais.
0: Tu sens rien à l'intérieur.
6: Du paratonnerre ou.
0: Je sais pas. Bah, tu vas me dire, tant mieux, autrement je serais plus là, je serais grillé.
3: Tu serais grillé, ouais.
0: Et je serais complètement grillé.
4: Alors, a priori, Cédric a une technique, mais qui coûte cher.
0: Ah ouais, Cédric, ouais. C'est quoi?
6: Ah.
3: Bah, en fait, tu peux faire des stages chez Air France. Alors, je sais pas si on a vers chez toi. Ouais, c'est 500 balles. Oh, et bon. En fait, tu luttes contre la. Ouais, mais c'est une peur. Bah, si t'es amené à voyager, gros.
2: C'est un stage de désensibilisation.
3: Ouais. Peut-être que c'est moins cher, hein, ça a peut-être dû baisser.
2: 500. Ah, ça.
3: Sûr?
2: Ouais, bah, c'était 500 aux dernières nouvelles. Mais...
3: Bon, bah, écoute, 500 balles. Bah, j'ai dit que ça coûtait cher.
0: Oh, c'est rien.
3: Il paraît que c'est efficace d'ailleurs.
0: Ah non, je sais que c'est.
3: Ceux qui témoignent
4: seraient là, j'espère. Ouais.
3: Si tu dois voyager, si t'es amené à voyager souvent, t'as vu, frérot, je suis parti à New York, par exemple, en vacances avec ta meuf ou.
6: Non, mais c'est
3: sûr. Je sais pas, au moins, ça peut te servir. Je vois, t'auras pas peur.
6: Ouais, ouais, mais pour Maxence, comme il l'a jamais fait, tu vois, je pense que déjà, il faut que tu prennes l'avion, puis tu verras, parce que t'anticipes toujours les trucs. Non, mais tu sais, quoi, l'inconnu.
0: Tu vas le faire une fois, ça va aller.
6: Ouais, l'inconnu, tu t'anticipes, tu te dis merde, va y avoir des soucis.
4: Ouais, et puis sur le coup, le vol, il est ultra rapide.
6: Ouais, en plus, ouais.
4: Tu montes, tu redescends, quoi.
6: Moi, j'avais une question pour Guigui. Comme t'as peur de tout, c'est quoi ta plus grosse peur?
3: C'est toi quand tu me regardes avec tes yeux d'amour.
6: Non, mais réponds en vrai.
0: Moi, j'ai pas traqué.
3: J'ai peur que tu m'attrapes.
6: Non, mais en vrai, de vrai, c'est quoi ta plus grosse peur?
3: Quand t'es bourré, Marie.
6: Non, mais vas-y,
3: mais
6: réponds en vrai.
3: Non, ma plus grande peur, j'en sais rien, j'ai pas ma plus grande peur. Bah, c'est vrai que l'avion, ça me stresse vraiment.
4: Je te préviens, elle va te faire chier là, c'est ton interview.
6: Non, mais ça y est, c'est
3: beau. Non, vraiment, ouais, moi, Maxence, je suis comme toi, frérot, je te comprends. Et le pire, c'est en plus, donc toi, t'as jamais pris l'avion, je t'assure, hein, la première fois que l'avion va accélérer sur la piste et que tu vas t'envoler. Et tu vas te chier dessus.
4: Ah, moi, c'est pas là le pire, moi. Moi, c'est vraiment quand il y a des turbulences et que
3: ah ouais, alors, mais t'inquiète
4: t'as des
3: pas.
4: Vieux trous d'air.
3: Ouais,
4: là.
3: Ça va avec ça.
4: T'as, franchement, des fois, c'est le truc, il se balote dans tous les sens. Tu te dis que tu n'es rien sur cette planète. Tu sais, tu te fais chiffonner. Là.
3: Ah ouais, c'est vrai, décollage
4: t'as
3: et turbulences.
4: T'as toujours des cons, tu sais, qui crient là. Ah ouais. T'es là. Ah, t'as toujours un mec qui va faire ça. T'as envie de lui dire ta gueule, déjà, je suis pas rassuré.
0: Bon, voilà ce que tu vas vivre. Tiens, on a des témoignages qui arrivent. On va les prendre dans un instant. Tu bouges pas, Maxence. Il y a Cyrine qui arrive avec nous. Et puis, bah, vous aussi, hein, si vous voulez témoigner là-dessus. Et surtout le reste, on vous attend en direct. 01 53 40 30 20. Ah, témoignage pour les putes, Cédric.
6: direct, Cédric.
0: Non, je vois Faisal qui arrive dans un instant. On va le retrouver en direct du 7-3. Non, 79. 73. Non, 73. Du côté de la Savoie. C'est ça, t'es en Savoie, Faisal. Faisal.
7: Et tu m'entends là?
0: Mais ça y est, je t'entends, Faisal.
3: Ouais, Faisal.
7: Salut là, t'entends du fou, ça va quoi?
0: Bien. Écoute, ça va bien, Faisal. On te garde, tu bouges pas, Faisal. On fait juste le clash de la drague et dans un instant, on te retrouve en direct. Donc des putes, de la drague, des avions, des crashs, des corbeaux, des pigeons.
4: Ouais, c'est 490€ là, ton stage, ouais, c'est ça.
0: Oh là, c'est rien, c'est pas cher.
3: Ah, c'est dur, moi.
7: Cédric, il me le paye, c'est 10€.
0: Tu payes, Cédric?
3: Non, mais j'ai pas l'argent, moi.
4: Alors après, si tu vas le faire en Belgique, ouais, je sais pas pourquoi, là-bas, c'est 100 balles de moins.
3: Ah bah, tu vois.
4: Je sais pas, l'avion, il doit pas avoir d'aile. Ouais, ou
3: qu'il y a un
0: truc. Non, mais c'est bien, comme ça, tu fais Limoges-Bruxelles en avion. Ah, ça te coûte... ça te coûte 500 balles. Et après, tu payes un stage. Mais c'est une connerie. Moi, je serais comme Marie, je prends l'avion, puis voilà.
6: Ah ouais,
4: non, mais au final, dis-toi que c'est pour un truc sympa. Tu pars en vacances, tu vois.
3: Tu penses aux vacances derrière, ouais.
0: Bah oui.
4: Tu restes combien de temps là-bas, à Minorque?
3: Mon père.
7: De quoi?
4: Tu restes combien de temps à Minorque?
7: Je reste 4 jours.
3: Magnifique.
0: Donc tu vas faire un aller-retour et tu vas prendre deux fois l'avion. Ah, parce qu'il va falloir que tu reviennes en plus.
7: Ah, ouais, c'est pas le problème.
0: Eh oui. Bon, on en reparle avec vous, des trucs qui vous font flipper, l'avion, tout ça, vous nous racontez. Et si vous avez risqué la mort en avion, Maxence attend vos témoignages avec impatience.
6: Ah, oh bah super, putain, on va le faire flipper.
0: Bon, on fait le clash là, c'est parti. Clash de la drague sur Skyrock, on y va.
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0: Voilà, d'un côté Romano, de l'autre Cédric, ta méthode Romano.
4: Bah, moi je reviens d'un petit week-end à Paris, j'ai ramené un petit god en forme de Tour Eiffel. Puis bon, un cadeau ça se teste, je l'offre, on va tester ça avec la famille, tranquille.
0: Tu vas voir s'il fonctionne bien.
4: Bah, évidemment,
0: s'il est bien
4: adapté
0: au vagin de la dame, tout ça.
4: Ouais, ouais. Cédric, c'était déjà mis dans le cul, il a adoré.
3: Ah bah grave, ouais, putain.
4: Tiens,
0: ah bah tu vois.
3: Tu imagines même pas.
4: Il faudrait me le rendre par contre pour le clash.
3: Ah bah non, je le garde.
0: Laver après.
4: Oui, oui, c'est aussi. Désinfecte-le avant.
0: Et Cédric, ta méthode?
3: Moi, je suis agent de sécurité en formation je m'entraîne pour la fouille. Tu sais, je viens fouiller les gens, palper, tout ça, quoi.
0: Toi, tu serais un gros pervers si t'étais agent de sécurité.
3: Non, bah non, pourquoi?
0: Il doit y avoir déjà des agents de sécu pervers dans les aéroports, tout ça.
9: Bah, j'ai une pote qui m'en parlait tout à l'heure justement. Elle me dit que parce qu'elle à chaque fois elle avait la flemme de retirer ses bagues, ses bracelets. Ouais. Et à chaque fois elle se faisait le papier par une meuf. Et la meuf à chaque fois, tiens,
10: allô,
9: Didier. Ouais, Didier.
10: Non, c'est pas lui.
9: Ah, comment ça va toi?
10: Je vous connais pas. Donc
9: bah, c'est Michel, l'agent de sécurité en formation.
11: C'est dire.
10: Ouais, non, bah, foutez-moi de ma gueule.
9: Non, allez, non, bon, pas de ta gueule. Je suis en train de passer le diplôme là. Et justement, je t'appelais ce soir là parce que je dois m'entraîner à foutre. Putain, elle a raccroché.
0: Oh bah merde, il a raccroché, dis donc.
9: Ouais, fait chier.
0: Mais ta pote, c'est une vraie connasse, non?
9: Non, c'est parce qu'elle a plein de bijoux. Ça.
0: Mais alors, elle les enlève, elle fait comme tout le monde.
6: Elle, ça
0: non, mais tu sais, les gens qui rendent fous, tu sais, mais ferme ta gueule, enlève tes bijoux.
9: Non, mais ferme ta gueule,
0: c'est les gens qui créent une queue.
9: Ah ouais, mais
0: moi, j'ai qu'une envie, tu vas louper ton avion, t'as grave envie de passer vite, t'as la connasse qui enlève ses bijoux apparemment.
4: Je suis les agents, je lui fais la misère.
9: Elle perdrait plus de temps à retirer tous ses bijoux.
6: Bah,
9: elle
6: est
9: que qu'à sonner, elle se fait palper.
4: Elle a que ça à foutre, elle a qu'à les tirer chez elle.
9: Non, mais elle a calculé, ça lui dure moins de temps.
4: Ouais, mais moi, je la prendrais dans un bureau, je lui ferai rater son avion à chaque fois, cette connasse.
9: Putain, t'es un mec sympa, toi.
4: Non, mais ça m'énerve. C'est comme ceux qui disent, ouais, faut enlever la ceinture et t'en as, mais ça sonne. Bah ouais, on t'a dit de l'enlever, connard.
6: Oui, ah, donc du coup, t'attends encore plus derrière.
4: Ah ouais, tu sais, t'es derrière, là, ça bloque tout le monde.
6: Non, mais t'enlèves quand
4: t'as
6: tu
4: pas
6: fais
4: que
6: la
4: ça foutre, merde.
0: Et c'est comme au péage, moi, je me retrouve toujours dans la queue qui est bloquée par un con ou une conne.
4: Ouais, qui est
0: pas au péage, je prends toujours l'endroit où je vais, il y a toujours un mec, la carte bleue, elle passe pas.
9: Oui,
0: alors il cale.
9: Ou il a pas de carte bleue.
6: T'as ça aussi au supermarché, quand c'est un peu plus long, tu changes de file et en fait, la file d'à côté, elle passe plus vite parce que t'as.
4: Moi, je les ai racontés une fois.
0: Pareil à l'avion, moi, avec l'avion.
4: Je les ai racontés une fois. Il y a un mec devant moi, bon, je sais pas, il galérait, machin, il avait pas de carte. Le mec, il sort, il me dit, ouais, tu peux pas me payer mon péage. Ah, tu chantes.
0: Elle était bien tombée.
4: J'allais lui dire.
9: Frérot, j'ai troué dessus.
4: Frérot, t'es quand même très très mal tombé.
9: Tu sais pas qui je suis.
0: Tu sais qui je suis. Je suis Romano de Skyrock, moi.
4: Romano Lapin, ça te dit quelque chose?
6: Oh, putain.
4: Ah non, mais le mec, je lui dis, ah non.
6: Mais fait comment?
4: Il me fait, ouais, c'est sympa. Non, mais limite, le mec, il m'engueule. Il me fait, ouais, c'est pas cool. Bah, tiens, va te faire enculer ou d'avant.
0: Va te faire enculer.
4: Tu veux pas que je te paye ton plein d'essence aussi?
9: Ah, si, t'aurais pu.
4: Ah, mais non, j'ai reculé. On a tous reculé. Il a fait chier tout le monde.
0: Bon, premier tour de Cédric. Oh
11: là c'est là foiré.
9: Ah bah ouais.
0: Eh oui, ah là là, comme tu dis, Cédric. À toi, Romano. On est dans le clash de la drague, le premier tour. Romano et sa tour Eiffel.
4: Exactement.
0: Tour Eiffel God.
4: Ah, Cédric, il s'amuse avec depuis tout à l'heure.
0: Ah, il est heureux.
9: Ah bah grave.
0: Allez, vas-y. Premier tour du clash. Essaye de faire mieux que Cédric.
4: T'as la coupe de loup. Je suis routier, les gens dans les voies de télépéage, ils rendent fous. Ah, ceux qui l'ont pas, qui se mettent là et qui l'ont pas.
0: Allô,
9: Jean-Pierre.
10: Allô.
4: Oui, allô, c'est Jean-Pierre.
10: Ouais.
4: Ouais, comment il va?
10: Ça va.
4: D'Ivoire, là, tu sais, je reviens de Paris, là, j'ai été passer un petit week-end à Paris. J'ai ramené un petit cadeau pour toi et ta femme.
10: J'ai pas de femme.
4: Ouais, mais pour toi, je t'ai ramené un petit cadeau. Un god en forme de tour Eiffel que tu pourras te coller dans le cul.
10: Là, bon, je viens.
4: Hein, je peux passer te l'amener?
10: Comment?
4: Bah, je vais passer maintenant.
10: Non.
4: Si, si, comme ça, je te le colle dans le cul.
10: Non, viens pas chez moi, hein.
4: Ah, si, si, mais vas-y, après, tu me suceras la bite.
10: Ouais.
4: Ouais, donc j'arrive dans 5 minutes.
10: Ouais.
4: Ah bah vas-y, à tout de suite alors.
10: Non.
4: Ah bah t'as dit oui, il faudrait savoir.
10: Non.
4: Bah tu viens de dire oui.
10: Non.
4: Bah vas-y, laisse-toi aller, on suce.
10: Non.
4: Je te mets la tour Eiffel dans le petit cucu, ça va te faire du bien. Hein?
9: Ah non, oui.
0: Il dit oui, il dit non,
6: c'est pas ce qu'il
4: veut. Il est complètement paumé. Hein.
0: Il est paumé, c'est ça. Mais pas de serrage.
4: Paumé de fond, comme Cédric, quoi.
0: Bon, il était marrant, il a une belle voix, lui.
6: Ah ouais, il était rien fait aussi. Il était en forme.
4: Si, j'ai parlé au mec.
0: Toi qui aimes les grosses voix, Marie, c'est une voix qui peut t'exciter, ça.
6: Ah, super, ouais.
0: Tu l'imagines en train de remuer sur toi.
6: Ah non, mon dieu. Il était en forme, surtout.
0: En faisant l'amour, comme ça.
6: Non, ouais, bah super, merci bien.
0: Bon, deuxième tour, Cédric, c'est à toi.
9: Allez, vas-y.
0: L'agent de sécu, Cédric.
9: C'est ça, ouais.
4: T'as le naturiste du 34, essayez de l'appeler. Il a atterri. Je sais pas si c'est vrai. Il revient de Minorque, a priori, le vol, ça a été une catastrophe.
6: Ah non.
0: Ça va rassurer Maxence.
9: C'est parfait, Maxence.
0: C'est parfait pour Maxence, il va être bien, Maxence.
4: Le pilote a fait que de la merde, appelez-moi.
9: Ce sera pas peut-être pas son cas, lui.
0: Bon, deuxième tour, Cédric, à toi.
9: Allez.
0: Ça sonne pour l'instant.
9: Ouais, ça sonne, ouais, j'entends. Ouais. Ouais, j'entends que ça répond maintenant.
0: Un petit point d'étape pour le.
6: Ouais, c'est ça.
9: C'est gentil, merci.
0: Pour le clash.
9: Voilà, ça sonne encore.
0: Ça sonne toujours, oui.
9: Ouais.
0: Ça sonne.
9: À un moment, ça va peut-être répondre.
4: Bah, on te le souhaite.
0: C'est le but du clash.
9: Ou alors, j'espère.
0: Ou alors, c'est que t'as vraiment la poisse, quoi.
9: Ah bah.
6: Et de CV, évidemment.
9: Putain. Ça répond, là.
0: Bah, c'est ça.
11: Oui.
9: Allô, oui, bonsoir, comment ça va?
3: Philippe.
0: Ça a répondu.
9: C'est la femme de Philippe?
11: Oui, c'est ça.
9: Oui.
11: Mais c'est Fabrice, qui?
9: C'est moi, c'est pas Fabrice, moi c'est Michel.
11: Ah, c'est Michel?
9: Ouais.
11: Bah, vous m'avez pas dit Fabrice tout à l'heure?
9: Ah, bah c'est pas moi, vous avez eu ma belle.
11: Bon.
9: Oui. Il est là, oui. Fifi?
11: Bah, Philippe, il est parti plaver.
9: Ah, bah écoute, ça tombe bien parce que je vais venir faire une petite palpation là de Philippe. Je m'entraîne pour mon nouveau métier. Allô?
12: Allô?
9: Ah putain!
6: Elle a pas aimé.
0: Non mais je suis venu faire une petite palpation.
9: Bah ouais.
0: Bon, ça n'a pas marché. Ça.
9: Bah non, ça n'a pas marché.
0: C'est pas la peine de me regarder,
9: d'attendre. Non, mais du coup, il me fait un sourire, une palpation. Il me fait un sourire, oui, une palpation, oui, du coup.
6: Bah ouais. Tu l'as peut-être dit.
0: Tu l'as mal amené, c'est ça?
6: Ouais, c'est ça le truc, quoi.
9: Ah, je viens pour la palpation de Philippe.
13: Non, mais bon, t'as été nul.
9: Ah,
6: résume.
9: Comme toi au premier tour.
13: Bah écoute, je
9: suis nul à chier.
13: Mais moi, j'ai pas encore fait mon deuxième.
0: Eh bah justement, on y va, tiens. Deuxième tour pour
13: de Brel.
0: La Tour Eiffel. Voilà.
13: Fabrice.
0: Allô Fabrice.
13: Allô Fabrice.
14: Oui.
13: Oui, bonsoir, c'est Fabrice.
14: Oui.
13: Oui. Comment vas-tu?
14: Ça va.
13: Ça va, ça va. Ta petite femme, comment elle va-t-elle?
14: Très bien.
13: Très bien, parfait. Dis-moi, je reviens de Paris, là, la capitale. Je vous ai ramené un petit cadeau. Je vous ai ramené une petite Tour Eiffel, là. Donc je voulais passer vous la déposer ce soir.
14: À cette heure-là?
13: Ouais, mais c'est une petite Tour Eiffel un peu sexy, c'est un god en forme de Tour Eiffel. On aurait pu s'amuser dans le cul de ta femme ce soir.
14: Ouais, très bien.
13: Ouais, donc je vais arriver dans 5-10 minutes, là.
14: Ok, pas de souci.
13: Voilà, on s'occupe un peu d'elle à deux, et puis après, on fait notre petite affaire tous les trois.
14: Voilà, allez, bonne soirée.
13: Eh ben écoute, à tout de suite, bisous.
9: Voilà. Eh ben voilà, super.
0: Un serrage sympathique, sympathique pour démarrer la semaine. Premier serrage de la semaine.
13: Tranquille, Emile.
0: Il est pour toi, Romano, pour ton deuxième tour, t'es content?
13: Eh ouais, et bim, et bam, et boum, et bim, bam, boum.
0: Ça existe, des Tours Eiffel God? Bah tiens, un message de chatouille.
13: Ouais, c'est bien sûr que ça existe,
9: ben oui.
13: Elles sont mes bleu, blanc, rouge.
6: Ah ouais?
13: Quoi, au départ?
0: Après, elles sont marron. Elles sont bleu, blanc, marron.
13: Bah si on avait regardé, il y en a sur Amazon et trucs comme ça.
6: Mais c'est très très fin au début, du coup.
13: Non mais c'est un peu plus gros.
6: Ah ouais, parce
13: c'est
6: que
13: un truc en, c'est en silicone.
0: Il y a l'antenne de Skyrock en haut.
9: Enfin qu'on regarde.
6: Le petit truc.
0: Parce qu'en haut de la Tour Eiffel,
13: on va demander ce qu'il ajoute.
0: Je suis godé avec l'antenne de Skyrock sur la Tour Eiffel, c'est magnifique. Bon Cédric, troisième tour.
9: Allez vas-y, on voit.
0: C'est là maintenant, faut tout donner parce qu'après c'est mort.
9: Bah je sais, oui.
0: Eh oui.
9: Pas compte.
0: Eh non.
6: Eh non.
0: À toi de jouer. À toi de jouer pour. Ton,
9: pour mon serrage.
0: Ton démonstration d'agent de sécu ce soir.
9: C'est ça, ouais.
6: Bah ouais. Putain, amène le truc gentiment, quoi.
9: Lui, il je vais aller doucement.
6: Ouais. Ouais, bah voilà.
13: Ah, maintenant, t'as même la Tour Eiffel vibrante pour les amateurs.
9: Ah bah. Allô,
3: David.
9: Allô, David.
3: À 31 euros.
9: David.
0: Il est plus là.
3: Non, il est parti, David.
0: Il est parti. T'as de la chance, il a rien dit, je rappelle.
9: Ouais.
0: Enfin, on appelle un autre.
9: Ouais, j'ai de la chance.
13: La classique est à 29 euros.
9: Quand même,
0: putain,
9: ils font pas chier,
0: 29
9: balles.
0: Ah, c'est vibrant, hein. Une Tour Eiffel qui vibre.
9: Non, la classique, il a dit.
13: C'est ça, Marie.
0: Ah, la classique.
13: Tu vois, les mêmes roses. Ah, c'est Jackie Michel, à 29,90€.
0: Ah, c'est Jackie et Michel qui vend ça.
13: Ouais, y a pas que.
9: Allô.
3: Pascal.
9: Allô.
3: Pascal.
9: Pascal.
15: Allô, oui.
9: Ouais, Pascal, ça va?
15: Ben oui, c'est qui?
9: C'est Michel, l'agent de sécurité, là. Je suis pas encore agent de sécurité, mais bientôt, là, tu sais, je fais une formation.
15: Michel,
9: François, dans sa
15: sécurité.
9: Bah justement, on va prendre la squelette là. Tu sais, je dois m'entraîner là pour passer l'examen et je dois faire des fouilles et des palpations. Je vais venir à la maison pour te fouiller un petit peu ton anus.
15: C'est quoi ça?
9: Quoi, c'est ça? Bah, c'est pour la sécurité.
0: Tu vois, tu l'amènes mal.
6: C'est quoi ça?
9: C'est pour la sécurité.
0: Tu commences à parler de palpations, les gens ils ont l'impression qu'ils tombent sur un serial killer.
9: Serial palpeur.
0: Ouais, serial palpeur.
9: C'est ça.
0: Oh là,
9: je sais pas, il était choqué.
0: Rappelez-moi Cédric Epstein.
13: Non, mais tu fais peur. Non, mais je t'assure, tu fais peur.
6: Tu fais peur.
13: Les gens, ils flippent. Mais mec, il a eu peur.
9: Je suis au niveau de la

0: C'est bon.
1: Francis, il y a quelqu'un qui veut te parler.
0: Pète un coup, chérie, hein, ça va te détendre.
2: Y a quelqu'un qui veut
1: chier. Non, mais vous êtes pas bien ou quoi, là?
0: Bah, ça va très bien, moi, je suis tranquille, là, je suis dans mon canapé.
1: Non, mais attends, il est mal poli, en plus.
3: Oui.
0: Ouais, Francis.
3: Non, mais...
0: Ah, dis donc, ta femme, faut qu'elle se détende, hein, faut pas prendre qu'elle prenne ses cachets pour ma boue, là, ça tourne pas rond, là-haut. Hein.
3: Ouais, mais c'est qui, pardon?
0: C'est Jean-Louis. Dis-moi, je reviens de Paris, là, je vous ai ramené un petit souvenir, une tour Eiffel, une tour Eiffel.
3: Ouais, Jean-Louis, je connais pas de Jean-Louis. Donc
0: non, mais je vous ai ramené un god en forme de tour Eiffel, je pense que ça va faire du bien à ta femme.
3: Ouais, mais arrête, connard, je sais pas ce que c'est que tes conneries, là.
0: Non, mais je vais arriver dans 5 minutes, tu vas peut-être me le dire en face.
3: Ah ouais.
0: Puis je vais m'occuper de ta femme, il faut la calmer.
3: Arrête,
0: hein.
3: Conneries.
0: Non, j'arrive dans 5 minutes.
4: C'était croïque.
0: Eh non. Non.
2: Et tu l'as mis à...
5: Et en plus, il va être
2: outré, Romano.
6: Ah, mais lui, ça l'a pas dérangé, par contre. Ah. Tu dis ta meuf, faut qu'elle prenne des cachets pour ma boule.
2: Outré.
6: Non, mais je pense qu'il est peut-être au courant.
5: Ah non.
6: Bah, je pense.
0: Il en prend déjà.
6: Vous inquiétez pas.
2: Bon, bilan du clash. 6 appels, un serrage. Le serrage, c'est pour toi, Romano.
6: Ouais, ouais.
5: Ouais.
2: Est-ce que t'as un tour de la mort, Guigui, ou on est bon?
6: On peut essayer, on peut essayer.
2: On peut essayer.
6: Ah.
7: Un tour de la mort, Cédric?
6: Allez, vas-y.
7: Ouais, comme t'as rien fait.
6: J'ai rien fait, si, j'ai fait 3 appels, t'es gentil.
2: Oui.
5: Ouais, bah enfin bon, ils ont accroché, ils étaient pas emballés, quoi.
2: Non, pas à des masses. Bon, c'est
6: Marie, occupe-toi du standard, tiens.
2: Tour de la mort, ça répond.
0: Mais c'est quoi ce truc?
6: Sylvain. Allô, Sylvain?
8: Oui, vous êtes?
6: C'est Michel, tu vas bien?
8: Michel Guy.
6: Michel Schneck, un voisin, je t'appelle parce que tu sais, je suis en reconversion professionnelle, là je vais devenir agent de sécurité.
2: Ah cool.
6: Et je dois m'entraîner là pour faire tu sais, des palpations et des fouilles. Wow. Et ce soir je vais venir à la maison pour m'entraîner un petit peu sur toi.
8: Non, c'est pas un IA, c'est un...
6: Ah non, c'est pas un IA. C'est
8: non,
6: Michel.
8: C'est
2: non, d'ailleurs il y a intelligence et là il y en a pas.
6: Ah bah non. Et dis à ta femme que je voulais la palper elle aussi.
8: Mais t'es qui?
6: Michel, je viens de te le dire. Un voisin, j'habite pas très loin de chez toi, et puis ben, je veux venir te fouiller ton anus, voir s'il y avait rien de chelou à l'intérieur.
8: Mais c'est quoi votre délire, vous savez quelle heure il est?
6: Ouais, il est 23h18.
8: Et c'est quoi la blague?
6: Ah, c'est pas une blague. Ben, je voulais venir chez toi et palper un peu ta femme, quoi.
8: Mais comment?
9: Tu peux pas leur dire d'aller se faire foutre, on a 3 gosses qui dorment.
8: Non, mais attends.
6: Puis limite, je pourrais lui faire l'amour pour la détendre, parce qu'elle a l'air tendue, la belle, derrière.
8: Mais
6: tu me l'as passé? Non mais passe-la-moi.
8: Mais non mais attends mais...
6: Sylvain, passe-moi ta femme.
2: Il revient pas.
6: Sylvain?
8: Non mais c'est quoi le délire? Comment t'as eu mon numéro et tout ça?
6: Bah parce que je parle des fois avec ta femme.
8: Non mais c'est un truc de ouf.
6: Ah ouais, c'est un truc de ouf, je parle avec ta femme.
8: Ouais.
6: Mais passe-la-moi. Allô?
8: Ouais.
6: Ouais, elle est là?
8: Oui, non, mais je me demande là, comment je fais pour.
6: Bah, pour me la passer, tu tends le combiné, puis je vais lui parler. C'est aussi simple que ça. Allô?
8: Non, mais comment t'as eu le numéro? C'est raison.
6: Bah, elle me l'a donné. Comment je l'ai eu?
8: Mais pourquoi tu m'appelles pour m'insulter? Enfin,
6: je t'insulte pas, je veux venir te fouiller l'anus, ça va, c'est gentil. C'est plutôt sympa, mais... en plus, tu vas m'aider pour ma formation. Sois cool, quoi.
8: Ta formation de quoi?
6: Bah, je vais devenir agent de sécurité. Et on doit s'entraîner sur les palpations, les fouilles, tout ça, quoi, en profondeur.
8: Et t'habites où exactement?
6: Bah, pas très loin de chez toi, à 3 minutes.
8: C'est où, pas très loin
6: de
8: chez moi?
6: Bah, moi, je suis à 3 minutes de chez toi.
8: Oui, non, mais c'est où?
6: Ah, je sais pas, je mets dans le GPS en général, je viens direct, quoi. Je sais que là, je suis pas très loin, j'ai l'habitude de venir quand t'es pas là.
8: Mais non, mais du coup, tu t'as mon adresse?
6: Bah oui.
8: Et c'est quoi?
6: Ah, je sais pas, faut que j'aille dans le téléphone, c'est enregistré dans le téléphone. Allô?
2: Bon,
6: Sylvain, je peux venir? J'ai envie de faire l'amour à ta femme, moi.
8: Oui, attends 2 secondes. Attends, fais
6: ah,
8: voir.
6: Il a dit oui.
8: Attends, 2 secondes.
6: Ouais, passe-la-moi. Oh, tu m'as pété à la gueule. Allô?
8: Ça, c'est pour toi, ça.
2: C'est pour toi, ça.
8: Ça, c'est cadeau, ça.
6: T'es un gros dégueulasse, toi.
8: Ça, c'est cadeau.
6: Bon, en tout cas, on s'amuse bien chez toi.
8: D'accord.
6: Eh, c'est quoi? Je vais venir et puis on verra si c'est vide à l'intérieur, d'accord?
8: Mais comment tu veux savoir ça? Tu sais pas mon adresse.
6: Bah tu vas te cambrer, puis je vais fouiller ton anus, je vais mettre un petit doigt dedans et après je mettrai mon sexe.
8: Comment
6: tu verras, tu vas prendre du plaisir, mon chéri.
8: Mm-hmm.
6: Ok.
8: Mais t'as déjà eu une expérience sexuelle au moins, toi?
6: Ouais, avec ta femme. Avec ta femme régulièrement le week-end quand t'es pas là.
8: Mais le week-end, je suis là.
6: Ah bah, il y a des moments où t'es pas là, je te le dis. Hein.
8: Mais non, mais tu connais son heure? C'est quoi son heure? C'est quoi son heure? C'est quoi son heure où vraiment, tu vois, c'est son heure, tu vois, où éventuellement il y aurait un risque?
6: Ah bah, quand je lui fais l'amour, c'est tous les jours son heure et à tout moment.
8: Ouais, mais c'est quoi? Non, c'est...

0: voit mon sexe, pas. C'est son heure.
1: Mais, non, mais ton truc tout pourri là avec
0: ça va, toi, on va se calmer. Hein,
1: avec du vergement dessus. C'est quoi la dernière fois que t'as pris une douche?
0: Là, il y a une heure.
2: Ah, il te connaît, Cédric.
0: Il y a une heure, je suis tout frais, c'est Michel.
2: Ah, pardon.
0: Je suis tout frais, là, donc j'arrive, je vais venir faire l'amour à ta femme, parce que tu parles beaucoup, mais je suis sûr que devant moi, tu vas te la fermer.
1: Et y a Jackie avec toi, quoi?
0: Non, je suis tout seul.
3: Oh.
0: Jackie, il reste à la maison.
1: D'accord. Et c'est lui qui t'encule, d'habitude?
0: Non. Mais si tu veux, tu pourras prendre sa place, tiens. T'as l'air curieux.
1: Du coup, t'es plutôt passif en fait. C'est toi qui te fais enculer en fait.
0: Bah, je suis un peu actif et passif, tu vois. Mais je m'adapte en fonction des demandes, tu vois. Mais t'as l'air bien chaud, toi là. Je suis en train de te chauffer un peu là.
1: C'est pas mon truc, moi. T'es plutôt tu cherches la merde, toi, quand.
0: Dans ton cul, oui, je vais chercher la merde, oui.
1: Ouais,
0: je vais pas chercher autre chose.
1: Comment tu vas pas trouver autre chose, hein, ça c'est sûr.
0: Bah écoute, je vais voir avec mon sexe, je vais te le mettre dans. Je vais te le mettre dans l'anus et puis on verra. Ok.
1: Pourquoi on verra viens là maintenant.
0: J'arrive. Là je suis en route, j'arrive, prépare ton anus. Moi j'ai mon zizi tout propre.
1: Tu m'as dit comment.
0: Et tu vas découvrir des nouveaux plaisirs. Ok.
1: Mais tu sais où il est ton zizi au moins?
0: T'arrives
1: à le voir? Avec ton gros bide, t'arrives à le voir ou pas?
0: Ah non, mais je vois, t'inquiète.
1: D'accord.
0: J'en vois, t'inquiète, j'ai perdu un peu de poids là.
2: Mon visuel,
0: il est assez gros, tu vois. Bon ben j'arrive tout de suite, d'accord? Bisous.
1: On n'a pas fini, on était au préliminaire là.
0: Ah bah écoute, tu vas la prendre dans l'anus, c'est déjà pas mal.
1: Mais tu sais même pas où c'est l'anus, je pense qu'en termes d'anatomie.
0: Ah je vais te montrer, t'inquiète pas. Bon t'as décidé d'être comique ce soir, ça me fait bien plaisir.
1: Hein t'as du monde derrière là en plus,
0: moi je suis impatient, j'arrive tout de suite là, je prends la route, hein, d'accord?
1: mais du coup, en fait, t'as pas de femme toi.
0: Bah non, sinon je me taperais pas la tienne.
1: Ah ouais, c'est ça.
0: Bon ben j'arrive.
1: Et ça te fait quel âge là?
0: 25 ans.
1: 25?
0: Ouais, et toi?
3: Mito.
1: Ah bah moi j'ai 40 moi.
0: Ah bah écoute, ça me fait plaisir de me taper un petit vieux.
1: Ah ouais, mais 25 ans, t'es toujours pas marié là? En fait t'es puceau, c'est ça ton problème?
0: Non, pas puceau mais pas marié. Bon ben j'arrive, comme ça on fera plus ample connaissance quand je serai dans le canapé, d'accord?
1: Ah oui. Ramène le monde qu'il y a derrière.
0: Non, on veut pas venir. Ah non, Jackie, je t'ai dit, reste à la maison.
1: Comment?
2: Merci Jackie, Michel.
0: Voilà.
1: Oh,
0: ça t'excite, hein. Bon, j'arrive, à tout de suite, mon chéri, bisous.
1: Mais attends, me lâche pas maintenant, ça fait
0: 6 minutes là, ça commence à être lourd là.
1: Mais non, mais attends, on a à peine commencé la soirée.
2: On est au film, on est là, finir ensemble.
1: On va se poser.
0: Bah écoute, on fera un truc à trois avec ta femme, comme ça on fera bien l'amour, ok? Allez, à tout de suite.
1: Vous êtes au moins trois derrière en plus là.
0: Ah non, mais ils restent à la maison, ils sont bourrés, laisse tomber.
1: Ouais, mais elle a que le là, comment c'est pour ça? En fait, je pense que tu te les as déjà farcis, c'est ça? Tu dois avoir la bite qui fait la merde.
2: Non.
0: Pas encore.
2: Il faut avoir du courage pour se taper le machin.
4: Ah oui, t'as pas vu. Hein.
0: Bah, y en a, il est chauve, il m'excite pas trop, tu vois.
1: Ah, il est chauve?
0: Ouais, il a pas de chance. Ouais.
2: Nous, on est ses assistants sociaux.
4: Ouais. On travaille à l'hôpital. Et on s'occupe de lui.
2: Non, mais comme t'as pu le remarquer, c'est un peu un pauvre mec.
0: Mais ta gueule, toi, tu feras bien
1: ta gueule. Ça se voit que c'est un pauvre mec.
0: Ta gueule, c'est mon appel.
2: Non, mais ça lui fait du bien de parler comme ça avec des gens, parce que tu sais, bon, il est un peu limité, le garçon.
0: Mais ferme ta gueule.
1: Ça se voit, en fait, il est un peu demeuré, en fait.
2: Demeuré, c'est le mot.
0: On va se calmer, Sylvain.
1: T'es une sous-merde pour t'emmerder comme ça, c'est pas possible, il est malade,
2: il est un peu demeuré. Hein.
0: On va se calmer un petit peu.
2: Il a pas la lumière à tous les étages, quoi.
1: Mais t'as des cloques dans les mains, là, que t'en peux plus, c'est ça?
0: Des cloques dans les mains? Non. Non, non.
4: Des cloques.
0: Non, non, ça va.
4: T'as compris?
0: Oui, bah oui, à force
1: de. Il est en train de se faire enculer là.
5: Non, mais qu'il aille se faire enculer, puis nous.
2: Bon, Michel!
0: Non, c'est pas Michel. Passe-moi ta femme.
3: Si, c'est Michel.
0: Ah, si, c'est
2: Bon, Michel, on va vous remettre dans votre chambre.
0: Ouais, c'est ça, ouais. Hein? Allez, tu peux me passer ta femme.
2: On va vous donner votre cachet, puis on va vous remettre dans votre chambre.
4: Cachet pour ma boule.
0: Eh, Sylvain, j'ai besoin de parler à ta femme.
1: Mais pourquoi tu veux parler à ma femme?
0: Là, parce que j'ai envie de lui parler. T'es jaloux ou quoi?
1: Mais ma femme, elle a une burqa et elle parle pas déjà.
0: Bravo.
4: On va débourquer.
0: On va débourquer, là.
1: Mais du coup, toi, t'es plutôt LFI ou canon français pour savoir?
0: Ah, aucun des deux, moi, tu sais, je tranquille, laisse-moi tranquille, ma gueule.
2: Non, mais lui, tu sais, il comprend rien, ce pauvre garçon.
0: Faut me laisser en dehors de tout ça. Je veux juste parler à ta femme, moi.
1: Mais là, tu rigoles, tu veux me laisser tranquille, tu m'appelles à 23h, bah, tu vois qu'on parle de sujets intimes. Attends,
0: je voulais venir à la
2: Michel, il faut lâcher le téléphone,
4: voilà, maintenant. Lâche le téléphone.
0: Je voulais parler un peu à ta femme, quoi.
2: Non, Michel, elle veut pas
0: te
2: parler.
0: Je peux lui dire au revoir, au moins.
1: Franchement, et tu sais quoi, tu sais ce que je regrette?
0: J'aurais dû faire un bisou.
1: Je regrette une époque où la minute était pas divisible, tu vois, et que tu payais vraiment cher le téléphone.
0: Ah bah là c'est gratuit, là, t'as vu. Si tu veux, je donnerai mon numéro, comme ça tu pourras me rappeler. Si
2: ah bah plaisir. Voilà, bah faites ça.
0: Là, c'est gratuit.
4: Rappelez-vous, hein, tous les deux.
2: On va couper les lignes, là.
4: Éclatez-vous bien.
0: Bah, il y a une invitation quand même.
4: Une invitation, c'est vrai.
1: Donne-moi ton numéro, que je puisse te donner mon adresse pour qu'on puisse se voir.
0: Non, mais j'ai déjà l'adresse, j'arrive, je te donnerai quand je viendrai à la maison, d'accord? Allez, bisous, mon chéri. Là, je prends la voiture, j'arrive.
4: On y va.
1: Mais t'es pas crédible, si dans 3 minutes t'es pas là, t'es pas crédible, tu vois.
0: Bah écoute, tu verras, je vais être crédible, prépare ton anus, je suis là dans 3 minutes. Hein.
6: Allez, bisous, mon chéri. On va se raccrocher et puis on voit dans 3 minutes. C'est bon, on peut aller
0: Mais passe-la moi.
4: C'est nous qui se raccroche.
0: Ah putain, je voulais lui parler, moi, elle.
4: Ah ouais.
0: Elle avait l'air bien chaude.
4: Ah
7: putain.
4: Alors, qu'est-ce qu'on a été?
0: Invitation.
4: Tout c'est un peu une invitation.
2: Oui, mais tu vois, il t'a dit, t'as demeuré.
0: Ferme ta gueule, toi. Mais toi, t'as pas le droit de parler sur mes appels.
2: Ouais, non, mais il fallait bien qu'il se passe un truc, Cédric, au bout d'un moment.
0: Non, mais t'as pas parlé sur mes appels.
4: Non, mais oui, mais autant qu'on lui passe son médecin.
0: Moi, je vais parler sur tes appels, tu vas voir.
2: Tu veux faire quoi sur mes appels?
0: Je veux parler.
2: D'accord, bah parle si t'as envie.
0: Ok.
2: Mais y'a pas de problème, moi j'ai fait un serrage.
4: Tour de la mort.
2: Je suis en détente. Moi
0: je suis en invitation.
4: Ah oui, tu vas pour le délire, quoi.
2: Ouais, quoi, pour le délire. Si je peux faire un serrage.
4: Un serrage de plus. Le tour de la mort de Romano, pour resituer quand même, parce qu'il s'en est passé des choses, hein, par le coup de fil de Sylvain.
7: Ah ouais, ça.
4: Tour de la mort, ça répond pas. On appelle pour le dernier coup de fil du clash et après vous allez pouvoir voter pour votre préféré. Le tour de la mort.
2: Allez.
4: Ça sonne, Romano.
7: Ah bah oui, ça, on entend.
2: Merci. De l'info.
4: Ça ne sonne plus.
2: Allô.
4: Allô.
2: Allô.
4: Pourquoi tu t'en fais bien la gueule?
7: Non, mais non.
2: Allô. Qu'est-ce qui se passe, là?
4: Ah, ça ressonne, dis donc. C'est comme un transfert d'appel, tu sais, quand les gens partent en vacances.
2: On a quelques bugs au niveau du standard.
8: Allô.
4: Ça sonne plus. Ça sonne plus.
2: Mais ça bugouille.
4: C'est quoi ce bugouille du tour de la mort?
2: Allô.
9: Serge.
2: Allô, Serge.
4: Ah, il y a quelqu'un.
10: Oui.
2: Oui, bonsoir, comment ça va?
10: Qui ça?
2: C'est Jean-Louis à l'appareil. Dis-moi, Serge, un copain de ta femme, elle va bien?
10: Jean-Louis, je connais pas.
2: Ouais, mais je connais ta femme, moi. Elle va bien?
10: Oui, ça va pas mal.
2: Bon, ça va pas mal. Excuse-moi, je vous appelle un peu tard, là. Je viens de rentrer de Paris, là. Je suis parti en week-end à Paris. Et je vais ramener un petit cadeau. Une tour Eiffel, mais version Godemichet.
10: J'en ai rien à foutre.
2: Oui, mais je vais venir lui mettre dans les fesses ce soir.
4: Non. Mais on pas de la tour Eiffel, Godemichet.
0: Ça se complique.
4: Bon, pas du clash. Allez, on va passer au... on perd pas de temps, là, au moins. Ça change un peu. On va passer au vote pour le clash de ce soir. Alors, vous votez pour qui? Romano, ta déclaration.
2: Eh ben, ce soir, mes amours, je vous invite à voter Romano, R-O-M-A-N-O. Je vous ai servi un magnifique serrage en ce lundi soir. Serrage avec ma petite tour Eiffel en forme de God. Et j'ai également donné un coup de main à Cédric qui ne s'en sortait pas.
0: J'avais serré.
2: Je suis son assistant social.
0: Non.
2: Et le diagnostic est posé, c'est à demeurer. Dixit, la famille. Eh bien, ce soir, ne votez pas le demeuré, votez Romano, R-O-M-A-N-O.
0: Votez Cédric, la famille.
2: R-O-M-A-N-O. Et je vais chanter pour vous.
4: Ah!
2: Romano, il faut voter Romano.
4: Oh!

0: Romano,
1: Romano pour les fans de Romano et Cédric maintenant.
2: Difoul, il se met à chanter normal maintenant.
1: Bah, si tu veux, je peux chanter ta chanson, Cédric.
2: Ah non, ça va aller.
3: Il faut voter Cédric.
2: Non, il n'y a pas la mission. Il
3: faut voter
2: pour la famille ce soir.
3: Il faut voter Cédric.
2: Ah, mais tu peux faire ma déclaration, putain de
1: merde. Tu veux une chanson ou pas?
2: Mais non, je veux pas.
0: De toute façon, si tu veux déclarer, t'as rien fait.
2: Ah, si, si.
0: Bon, allez, on passe à la suite.
2: Ah, si, si, moi, je me suis fait péter au nez. Je me suis fait péter au nez par Sylvain, le mec petit
4: invitation. Ah, oui,
1: putain, j'avoue. Ah, l'autre, il s'est pété la gueule.
2: Et ça a beaucoup fait rire sa femme derrière.
0: Il y a plus aucun respect.
2: C'est sur mes petits pecs où normal, quoi.
1: Comment tu réagirais, Cédric, si quelqu'un te pétait à la gueule comme ça?
2: Ah, je lui mets une part dans sa gueule, gros.
1: T'as qui te dit, regarde, baisse-toi un peu, et là.
2: Ah, je lui mets une balayette, je lui patate, gros.
1: Tu lui mets une balayette?
4: Toi, tu l'as jamais fait, toi.
2: Balayette.
1: Ah, une balayette.
2: Balayette. C'est une balayette, tu sais ce que c'est qu'une balayette?
1: Oui, non, ouais. Une balayette, je connaissais pas.
2: Non, balayette, j'ai pas dit balayette.
1: Tu lui mets une barlette.
2: Non, j'ai dit une.
1: Tu lui mets une danette à la vanille.
2: Bon, ce soir, la famille, il va falloir voter Cédric, CEDRIC. Moi, j'ai une invitation chez Sylvain, ça a duré longtemps, mais. J'ai réussi à le séduire malgré tout, le mec qui m'attend. Il me dit, si t'es pas là dans 3 minutes, c'est que t'es pas un mec sérieux. Je vais y aller d'ailleurs. Votez Cédric, c'est eux d'hériter la famille. Je vous aime très très fort, j'ai besoin de vous ce soir. On vote Cédric, on peut le faire. Je vous aime.
1: Bon, à vous de voter.
0: Votez
1: Cédric
0: Romano.
1: Ou Romano. Rien n'est joué d'avance, ça vous le savez.
0: Mais allez, on vote
1: malgré
0: Romano.
1: Malgré le serrage de Romano, vous savez que rien n'est fait.
4: Bah non.
1: Vous pouvez voter au 41759 avec votre appli Skyrock ou sur le skyrock.fm. Top vote dans un instant. On va retrouver Victor en direct du 34 avec nous. Salut Victor.
5: Allô, ça va les gars?
1: Ça va, ouais, bien Victor.
0: Coucou Victor.
1: 24 ans, tu nous appelles pour les peurs en avion, toi, c'est ça Victor?
5: Ça,
1: et tu veux
5: ça.
1: Rassurer Maxence, on en a de la chance, c'est parti.
5: Ah ouais, je vais le rassurer. Je crois.
0: Donc tu as survécu à 18 crashs.
1: Ouais, ouais. T'es content Maxence? Ça va être super, tu vois.
0: Allez, on vote Romano, Héro et Maeno.
2: Allez, on vote Cédric.
1: Il reste quelques minutes pour voter pour votre préféré. Allez-y.
2: Et on vote Cédric.
1: Cyrine arrive dans un instant avec nous aussi avec des conseils pour des conseils pour ce soir. Salut Cyrine.
6: Salut l'équipe.
1: Tu votes pour qui pour le clash de la drague, Cyrine? Cédric ou Romano?
6: Ah, j'ai beaucoup aimé l'interaction avec Sylvain, donc je pense que ça va être Cédric.
1: Romano,
0: mais non, mais ça, c'est pas un serrage. Qu'est-ce que c'est que ce vote de merde?
1: Cyril, la parisienne, tu votes pour Cédric. Victor,
2: merci Cyril.
1: Tu votes pour qui pour le clash?
2: Il vote Cédric, lui aussi.
5: Cédric. Ah ouais, moi je vote Cédric. Hein.
2: Ah, merci, ma gueule.
1: Voilà. Et Maxence, tu votes pour qui, Cédric ou Romano?
2: Cédric aussi, hein.
5: Ah, j'avoue que l'interaction a été vachement drôle.
0: Non, mais c'est pas le clash de l'interaction. Mais complètement con, si vous m'avez dit.
2: Merci,
0: Max. C'est pas le clash de l'interaction. On s'en bat les couilles de l'interaction.
1: Mais l'autre,
0: il nous a fait un appel de 5 minutes qui a fait chier tout le monde.
2: Et toi, quand tu leur fais des blagues?
0: De quoi, à qui je fais des blagues?
2: Des fois, les familles, tu les
0: fais. Mais c'est pas le clash de la blague non plus, c'est le clash de la drague. Il a pas compris le nom, ce con.
1: Bon, on va voir qui va gagner après la victoire.
0: Allez, votez Romano.
2: Allez, on vote Cédric.
1: Qu'est-ce qui va se passer aujourd'hui? On vous retrouve tout de suite, tout le monde. Ne vous bougez pas. Le temps d'écouter Leto et Pineapple. Et puis le temps de vous retrouver en direct. Vous avez le téléphone. Vous appelez 01 53 40 30 20. Un service à demander, une galère dont vous voulez sortir, une story, un coup de gueule. Eh bien, n'hésitez pas.
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1: Et Leto sur Skyrock, on écoute tout de suite, ça déchire Leto, hein. C'est Pineapple, c'est sur Sky, dans votre radio libre en direct au 01 53 40 30 20 pour nous appeler, l'appli pour vos messages, et vous tous en direct entre 21h et minuit tous les soirs.

0: je pense que Cédric il va gicler avant minuit là.
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0: Et ouais, 21h minuit, c'est Radio Libre, c'est en direct tous les soirs au 01 53 40 30 20. Le 7-20-20, c'est demain matin. 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
0: 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Bon, avant demain matin, il se passe plein de choses sur Skyrock. Déjà la soirée à passer ensemble au 01 53 40 30 20. Vous nous appelez. Vous prenez l'avion, vous êtes stressé. Pensez à tous les trucs sympas qui peuvent se passer dans l'avion, Maxence. Parce qu'il peut se passer plein de trucs sympas dans l'avion, déjà.
2: Une porte qui s'ouvre.
3: Non, mais...
2: Un détournement.
4: Un crash, un truc détente.
0: Ah, mais tu peux rencontrer des gens.
2: À la bombe.
0: Histoire d'amour, tiens, il y a Petite Bite qui nous envoie un message, qui a rencontré une petite meuf qui partait au même endroit que moi en vacances. Et on a passé les vacances ensemble.
3: Ah bah tu vois.
2: Ouais, mais ça c'est quoi le pourcentage de...
3: Bah, ça y en a pas beaucoup. Moi j'ai un pote qui avait rencontré une Espagnole comme ça dans l'avion et en fait ils sont restés 8 ans ensemble, ils venaient vivre à Paris et tout, ouais, très belle histoire.
0: Tu vois des trucs positifs plutôt que d'avoir peur du décollage, de l'atterrissage, du vol, tout ça.
3: Ah bah bon.
0: Bah oui.
4: Mais tu vois, dans ton histoire, Marie, au final, ils se sont séparés, donc c'est extrêmement triste.
3: Ouais, mais bon, ça a duré 8 ans quand même, tu vois.
0: Non, mais c'est des belles histoires. Bon, des méthodes pour déstresser, on va s'en occuper là dans un instant, là, tout de suite même.
3: Bah, on nous parlait de médoc et tout ça, mais bon, je pense que...
0: Des médocs pour ma boule, peut-être.
4: Non, tiens, les calmants, des trucs qui t'apaisent un peu.
2: Ouais, ça, ouais.
0: Cyrine, viens voir. Donc toi, Cyrine, t'as 27 ans et t'es parisienne.
3: Ça va, Cyrine ?
7: Exactement.
3: C'est ton vrai prénom ?
7: Ça va très bien, toi ? Ouais.
0: C'est joli, hein ?
3: Bah moi ça me fait penser à Cyprine.
0: Oh mais t'as
4: une obsédée, c'est
0: une obsédée.
4: Ah, c'est grave.
0: Désolée
3: Cyrine, mais je sais pas, personne n'y a pensé.
0: Cyprine c'est la mouille. Hein.
3: Non mais je sais. Non,
4: Marie, tu sais accueillir.
3: Non mais ton prénom il est original, c'est joli.
7: Vraiment
3: mais c'est
7: pas
3: pour ça que je te demandais la raison quoi.
0: C'est joli Cyrine.
7: Bon, alors, mais oui c'est joli.
0: Non
3: je suis la seule dinglaguée, excuse-moi Cyrine. Bonjour.
0: J'espère.
3: Bonsoir.
0: Tiens, parlez-nous des trucs bizarres que vous avez vus en avion là. Il y avait une histoire qu'on avait racontée dans le morning. Je sais pas si t'avais entendu Cyrine. C'était des passagers qui avaient fait un scandale parce que il y avait un mec et une meuf à côté. Ils étaient en train de baiser sous la couverture. Donc ils s'étaient foutus.
7: Ah j'avais pas entendu, mais je comprends le scandale.
0: Il y a déjà des mecs qui sont branlés d'ailleurs dans les avions comme ça devant tout le monde.
3: Bah ouais mais baiser.
2: Il y a Carlus, celui sur le retour du Mexique, j'ai doigté une Mexicaine.
0: Ah bah voilà.
2: Totalement inconnu sous un plaid, c'était cool.
4: Ah, c'est voilà. Bah c'était lui.
3: C'est là. Non mais ça toi, c'est alors. Plus simple parce que pour baiser faut quand même monter sur le cum ou tu vois, ça se voit quoi.
4: Ah baiser tu peux pas, bah oui.
3: Bah d'accord.
0: Non mais ils sont fait arrêter à la sortie de l'avion les deux.
3: Ah putain.
2: Nat 80 pour regarder un film, mais si tu prends EasyJet ou. Il y a pas d'écran. Hein.
4: Bah ton téléphone quoi.
2: Ah oui, oui.
4: Ah
2: oui,
4: il reste
2: dans les écrans.
4: Il te reste plus que ça.
0: Oui, oui, faut prévoir des trucs à écouter ou des trucs à regarder. Tiens, fais-toi l'émission, fais-toi la radio libre, là, celle dans laquelle on passe.
4: Celle où on parle de crash.
0: Ouais, celle où on parle de crash, de mort.
2: Télécharge un reportage sur les crashs d'avion, je sais pas.
3: Non, mais après, faut être aussi avec quelqu'un avec qui t'es bien, je pense, tu vois, qui t'a confiance.
2: Ouais, vraiment, Marie, t'en as des idées. Non, pareil qu'un gros con. J'ai jamais passé un conseil avec un gros con.
3: Non, mais parce que si tu pars tout seul et que t'as, je sais pas, Jackie à côté de toi que tu connais pas et que t'es en stress, ça va pas t'aider.
2: Oui, mais bon, qu'est-ce que tu veux faire? Tu vas pas partir avec quelqu'un s'il y a personne, si t'as prévu de partir
3: non, mais
2: tout seul.
3: Peut-être qu'il part avec quelqu'un de.
4: Avec Jackie, ouais.
3: Voilà.
4: Ah, ce bon Jackie.
3: J'en sais rien, moi.
0: Cyrine, c'était quoi ta méthode pour déstresser quand on prend l'avion? C'est quoi les voyages? Toi, t'étais comme lui, t'étais stressée?
7: Non, moi, j'ai pas du tout peur, mais par contre, j'ai déjà voyagé avec des personnes qui ont peur.
0: Ah, très bien.
7: Et eux, ils prennent de l'Exonil.
4: Ouais, c'est pour te calmer un peu, ce qu'on disait.
7: Ouais, c'est des anxiolytiques, quoi.
4: Après, le problème de tous ces calmants, c'est que les gens qui ont vraiment peur, ils vont te dire sous calmant, ils vont pas être réactifs s'il y a une évacuation, un truc, tu vois.
0: Ah ouais.
4: C'est pas forcément un
7: mais
4: bon conseil. Mais
7: peut-être
4: une petite dose, ouais. Fais gaffe, ouais.
7: Ouais, et il peut en prendre en dose unique en plus. Le médecin, il prescrit une dose unique avant l'avion et c'est tout.
0: Mais il existe des cachets spéciaux pour les stressés en avion? Le mal de l'air ou je sais pas quoi, non?
2: Ouais, mais alors, ça te calme pas, c'est plus genre si t'es malade ou.
0: Ah, si tu vomis.
7: Ouais.
2: Bah, ouais, mal de l'air, je sais même pas, ça existe ça.
4: Le mal ouais, de mer, bah, tu peux avoir la gerbe ou des transports, quoi.
2: Non, tu peux avoir le mal de mer, tu vois, il y a des cachets qui existent pour le mal de mer.
4: Si, t'as,
2: mal des transports.
4: Malade en avion.
0: Non, mais des cachets qui existent pour t'endormir ou te.
4: Après, l'exomil, c'est pas très très fort non plus, c'est un calmant, ouais, moi je pense à ça.
7: Ouais, c'est un anxiolytique, c'est très léger, hein.
4: Oui, c'est pas un anxiolytique, non.
2: Oui, c'est pas un truc de cheval, oui.
4: Ouais, voilà, c'est un truc quand même.
0: Donc,
6: c'est un truc qui te fait dormir.
4: Ça, ça va pas te faire dormir,
0: c'est calme.
2: Ça te détend.
7: T'es déstressé, en fait.
4: T'es un peu légume, en fait, si tu veux, derrière. Et du coup, t'es moins stress, tu vas moins réagir au stress, en fait.
3: Ouais, et surtout, faut pas picoler, parce que, apparemment, l'altitude, ça accentue l'alcool.
2: La fonte des
3: toujours...
2: ouais,
3: j'ai toujours.
2: De toute façon, quand
3: ça.
2: Tu vas voir les prix dans l'avion, t'auras pas envie de picoler.
0: Même à l'aéroport.
2: À 10 balles la bière,
3: tu vois. Ouais, mais quand t'achètes les trucs en tax-free ou machin, là, tu peux
4: très bien.
3: Non, mais je l'ai déjà fait, tu peux très bien ouvrir une bouteille, tu vois.
4: Ah bah tax-free pour aller
0: Marie elle arrive avec un bouteille de rouge.
2: Il y a un
4: pas vraiment tax-free,
2: c'est l'Europe. C'est le prix normal en fait.
4: Marie, toi tu sens la différence Marie quand t'es en vol?
3: Comment ça?
4: Tu sens que ça tape fort l'alcool?
3: Bah non mais je picole pas spécialement en avion moi.
2: Moi je picole sur mer, terre, dans les airs, sous terre également.
4: Ah oui, je pensais.
0: Donc le petit Lexomil.
2: Non mais ça attaque plus, ouais, ça attaque plus.
0: Et tes potes ça les a calmés toi Cyril
4: ouais.
7: Ouais, ça les a calmés, mais surtout, vu qu'on était plusieurs, ça allait, quoi.
0: Et tu fais pas comme moi quand t'es avec des potes qui ont peur, c'est-à-dire tu les terrorises avant qu'ils partent.
4: Ouais, tu leur montres pas des vidéos de crash d'avion avant de décoller?
7: Non. Je les terrorise un peu, mais après, je m'endors tout le vol et je les laisse dans leur angoisse.
0: Voilà, moi j'adore. Ça, c'est un truc que j'aime bien faire. Tu vois, Maxence, tu veux partir en vacances avec moi, hein, en prenant l'avion ensemble?
7: Avec plaisir.
6: Avec plaisir, du coup.
0: Eh ben, Cyrine et moi, donc chacun d'un côté, et on te terrorise pendant tout le vol. Et on regardera Crash TV.
4: Il y a 18 saisons, tu peux y aller.
0: Ah bah c'est génial.
4: Je les ai tous vus.
0: Bon, y a Victor aussi qui est allé à Minorque. Tu reviens de Minorque, Victor. T'y allais quand, toi?
8: C'est ça. Je suis revenu ce matin, là, de Minorque.
2: Ah, oui, ah c'est toi qui as laissé le message où ça avait été atroce, le voyage?
8: C'est ça, c'était
3: génial. Ah merde, ah bah super. Putain, le pauvre.
0: Qu'est-ce qui t'est arrivé, toi?
8: Bon, en gros, déjà, je suis arrivé jeudi, là. J'ai fait le pont, je suis parti à Minorque. Et en fait, déjà, quand on est arrivé, il y avait la putain de tempête qu'il y a eu à Minorque. Ah, je sais pas si vous avez vu les infos.
0: Voilà. Donc ceux qui sont partis en week-end à Minorque comme toi, ils ont eu de la chance.
4: Ouais, balayer,
0: bon choix. Oui. Ce matin, on a eu des auditeurs à 6h du matin. On a fait le bilan de votre week-end. Et des auditeurs qui sont partis à Disney, qui ont eu un temps pourri tout le week-end.
2: En fait, c'était des giboulées en Ile-de-France.
0: Mais ils n'ont pas eu de tempête.
4: Ouais, là-bas,
2: à un moment, ça allait, tu vois. À Paris, il pouvait faire beau. Ouais, après, il fallait calculer ce moment pour sortir, quoi.
4: Grave. Non, mais là, c'était genre.
0: Je sais pas si t'as vu les tempêtes.
2: Pas vu à Minor, quoi.
4: Ouais, des tornades, tu sais, que tu vois aux États-Unis.
2: Ouais.
4: Ouais. Tu sais, dans des trompes d'eau, ça fait ça au-dessus de la mer.
0: T'as eu un vrai temps de merde.
8: Ah ouais, mais en plus, tu vois, il y avait les pack-packs qui couraient après les parasols pour les récupérer et tout. C'était n'importe quoi.
4: Il y a tout qui s'envolait, ouais.
8: Non mais c'était vraiment un truc de fou.
2: Ah ouais, en plus j'imagine comme plein d'endroits là-bas quand il fait un temps de merde, y a rien à faire quoi.
8: Ah mais non. Ouais,
4: tu vas prendre la plage donc bon.
2: Ouais non mais c'est ça oui comme
3: proposé. Ah ouais, évidemment.
4: Tu vas pas.
8: Bon, après toi, j'ai eu de la chance hier il a fait beau temps donc j'ai pu profiter des criques et des calas.
3: Mais t'es parti avec ta meuf?
8: Ouais, je suis parti avec ma copine.
3: Ouais. Bon, bah ça va, au moins tu t'enfermes dans la chambre d'hôtel, tu niques.
4: Ouais,
3: ça
4: tu
3: va
4: mieux.
0: Ouais, la raison,
3: Marie. C'est vrai, quand tu pars avec des potes et que t'enfermes dans la chambre. Contre, parce que
0: bah, tu niques tes potes, Marie, attends le prix que ça te coûte.
3: Non, mais au moins tu peux au moins faire ça, quoi. Heureusement.
8: Et du coup, ce qui s'est passé, en fait, c'est au retour, il y a eu vraiment des complications. Parce que, bon, en gros, moi, j'ai une habitude, toujours, quand je suis dans l'avion, je prends une Heineken. Parce que je sais que les effets sont...
0: Tu prends une Heineken, toi.
8: Les effets, ils sont doublés, donc j'en prends une et c'est sympa, quoi.
0: Ah, d'accord, ouais, toi, t'aimes bien être bourré en plein vol.
8: Ouais, mais après, 6 euros la canette, ça fait mal au cul, mais bon, on s'accroche.
0: Bah, heureusement que l'effet est doublé quand tu es... Enfin, doublé, je sais pas.
3: Bah, en plus, elles sont toutes petites, les canettes.
0: Oh, Marie, déçue.
8: Ah ouais, c'est deux gorgées.
0: Oh,
8: et en fait, il commençait à avoir comme des turbulences alors que il n'y avait pas de turbulences. Et ça a fait bouger en haut en bas. On aurait dû presque un vol 0G. Oui, je me suis dit, oh, ça y est, la bière, elle me monte et tout. Ça y est, je vais pas tarder à dégueuler.
0: Non, c'est juste
8: ça. Tout le monde commence à paniquer et tout. J'ai dit, oh, mais c'est quoi cette dinguerie? En plus, il n'y a rien. Moi, je suis parti de Barcelone. Donc, il y a 35 minutes de vol. Je vais pas crever maintenant, quoi, pour 35 minutes de vol.
0: Ça serait vraiment trop con, hein. Ah, autant mourir sur un long courrier.
4: Tant qu'à faire.
0: Parce que sur 35 minutes de vol, c'est vrai, c'est pas de chance, hein.
8: Et en fait, en arrivant à l'aéroport de Barcelone, je pense qu'il y avait pas mal de bourrasques devant. Je ne sais pas comment il a fait, le pilote. Comme dirait, comme s'il avait mis un fond de première. Il a, comme s'il avait pilé net. Et
0: moi j'ai un avion qui a déjà dérapé hein, sur la piste d'atterrissage.
4: Ah ouais,
3: dérapé.
0: Bah, c'est que le mec il freine et puis on arrive à la fin de la piste et là il freine beaucoup et l'avion
4: frein
0: à
4: main dérapage.
0: Putain, j'en reviens plus gros.
2: L'avion il est en Y.
4: Ouais, c'est ça. Ça va. Roue arrière.
3: Non mais le pire c'est l'aéroport de Nice. Moi j'avais vécu ça.
0: C'est un des aéroports les plus dangereux d'Europe.
3: Putain.
4: Ah, ouais. Ah pourquoi?
3: Je crois que c'est la seule fois où.
2: Parce que monsieur, déjà il y a une manœuvre à la con pour arriver sur la piste.
3: Sur la mer.
0: Parce qu'en fait il y a des falaises, il y a des montagnes, il y a des.
2: Ouais et puis en fait il faut qu'il fasse un virage assez serré l'avion pour se mettre en position sur
4: la piste.
2: Sur la piste et le bout de piste si il freine pas si vite tu finis dans la flotte quoi.
4: Ah merde. Ah, moi aussi c'est que de l'eau.
2: Ouais, mais bon.
3: Enfin bon,
2: pour sortir de l'avion c'est pas commode.
4: Oui, non, c'est pas top.
2: Pour récupérer tes valises, c'est une galère quand même.
4: Un peu chiant.
0: Tiens, on a Eric qui veut réagir. Vous vous appelez à n'importe quel moment, vous réagissez pour tout ce que vous voulez.
4: Je sais pas s'il va le rassurer.
0: Tous les soirs, Eric et Stewart.
4: Ouais, c'est ça, ouais.
0: Stewart,
4: il a vu des trucs de ouf.
0: Cher France, salut Eric. Eric de Draveil.
3: Et coucou.
9: Salut.
0: Salut.
9: Salut
2: Eric. Salut.
0: Bienvenue sur Skyrock, Eric. Comment ça va, monsieur le Stewart?
9: Merci. Ouais, en effet, je suis pas sûr de le rassurer vraiment beaucoup.
3: Oh merde.
0: Ah, t'es content, Maxence? Dis bonjour à ton Stewart.
9: Bonjour.
3: Ça fait longtemps que t'es Stewart? Ça fait longtemps.
9: Ouais, ça fait une vingtaine d'années.
3: Et c'est ta passion? C'est ce que tu voulais faire?
2: Je viens de commencer là d'instant.
9: Ah ouais, complètement.
3: Ouais, c'est
9: plus un mode de vie qu'un métier en fait.
2: Là, je me suis habillé en Stewart et je vous ai appelé.
4: Là, il revient de Los Angeles là.
3: Non, mais c'est bien, c'est ta passion.
0: T'es en blanc le Stewart, vous êtes en blanc, c'est ça?
4: En blanc?
0: J'ai un
9: blanc. Ouais, pantalon bleu et chemise blanche, ouais.
0: Ouais, c'est ça, oui.
3: Ah oui.
2: Non, mais c'est bleu marine.
4: Ouais, c'est marine.
0: Ouais, mais t'as la petite chemise blanche, beau gosse, avec l'avion sur les petits écussons, non?
4: Ouais, les ailes.
3: Et tu fais des longs vols?
2: Ah bah, vu le prix des vols, ils peuvent mettre un bel écusson.
3: Et tu fais des longs
9: vols? Mais non, c'est pas si cher. L'alcool est gratuit chez nous, hein.
3: Ah oui,
2: là,
3: c'est
2: ouais,
3: ça.
2: Ouais, non, mais ok, mais bon.
0: Et ça baise avec les hôtesses de l'air, les stewards?
4: Direct. Dans l'avion, pas en jeu. Avec le pilote.
0: Non.
9: Mais non, c'est un mythe.
0: Ah ouais.
9: Mais évidemment.
3: Mais tu fais des longs courriers ou c'est des...
4: Bah, Los Angeles semble.
2: Ouais, t'es courrier, Marie, les stewards, travaillent pas à la poste.
9: Non, c'est que des longs courriers en fait.
3: Ah ouais, donc c'est bien en fait.
9: En dehors de l'Europe.
0: Ouais, t'as calculé le nombre de kilomètres que tu fais par an?
4: De miles.
9: Oh putain, ouais. Je crois que j'en suis à 10 milliards de vols.
3: Ah putain.
4: 10 milliards. Ouais.
2: Et en kilomètres, tu fais combien?
9: Franchement, je peux pas te dire.
2: T'as fait plusieurs fois, tu penses, le tour de la Terre?
0: Bah oui.
9: Ouais, je pense.
4: Ouais,
9: facile. 20
4: piges, ouais.
3: Ah ouais.
2: Pareil déjà que moi avec les bites.
9: Déjà un an, je pense que tu fais déjà au moins une fois le tour de la Terre. Donc
2: pareil que moi avec les bites.
3: Ouais, mais tu restes genre. Tu as genre deux jours dans la ville où t'atterris, c'est ça?
4: Plus.
9: Ouais, on va dire minimum, c'est 24 heures, vraiment, ça c'est le minimum, et ça peut aller de 4 à 5 jours.
0: Donc t'as le temps de. C'est espèce de vacances, t'as le temps de visiter, t'as le temps de voir plein de trucs.
9: Bah,
0: tu
9: te une fois que t'es posé, tu fais ce que tu veux jusqu'au départ en fait.
0: Mais
9: tu peux même reprendre un avion et aller ailleurs.
2: Après, tout est pris en charge sur place?
4: Ah oui, bah, sauf là.
9: Les nuits, les petits déj.
2: Ah ouais,
9: d'accord. Pas les repas du soir.
3: Ouais, mais
4: c'est
3: déjà
4: pas mal. Tiens, mais ça va, ouais. Il travaille que 4 jours, il fait que 4 vols par mois. Bah oui, parce que si par 4 jours, c'est vrai. Ah bah oui, non mais c'est un
3: truc. Ah c'est ça. Et comme tu choisis pas ton équipage, là tu t'entends bien avec les gens qu'on te colle, tu sors en équipe et tout ça, ça va, se passe bien.
9: C'est aléatoire, hein. Des fois ça se passe super bien, des fois tu t'en fous, après t'es pas obligé de les voir en escale, mais tu peux poser avec des amis aussi, des fois on peut poser le vol à plusieurs.
0: Ah ouais, comme ça vous faites une semaine de vacances après, quoi.
4: Toi c'est sympa ça.
9: Voilà, c'est ça, et puis quand tu voles avec, si ta chérie travaille aussi à France, ça te fait un week-end où t'es payé mais t'es à Cancun.
4: Ah putain,
0: ouais, c'est sympa.
3: C'est ça.
4: Alors, du coup, depuis toutes ces années là, t'as déjà eu des moments où vraiment tu t'es dit putain, là je suis en stress de fou pendant un vol?
0: Écoute bien Maxence.
4: Allez, ça va te faire plaisir.
2: Fais-nous rêver.
9: Le dernier en date, je crois qu'après le décollage, genre une grosse demi-heure après le décollage, en fait, on a le moteur qui a explosé.
4: Oh putain,
2: quel horreur.
0: Là, c'est Donald Trump, il s'est trompé. Il a appuyé sur le bouton.
4: Il y a un missile qui est passé par là.
2: Boum.
4: Mais genre le moteur en feu et tout, en plein vol.
9: Ouais. Ça a fait, en fait, ce qu'on appelle un pompage, c'est que vraiment, ça.
0: Écoute bien, Cédric.
9: Tu vois, t'as un gros pétard et t'as une grosse boule de feu qui sort derrière. Donc, je peux dire que tout le monde dans l'avion le voit.
2: Tu m'étonnes.
9: Et là, t'as un silence. Et c'est silence à bord.
0: Et c'est dangereux ou pas?
9: Même toi,
4: c'est que sur un moteur, ça va.
0: C'est pour ça que je demande ça.
4: Les deux, t'es dans la merde.
9: Ouais, voilà. Il faut pas que ça arrive au deuxième qui est de l'autre côté, en fait.
2: Mais c'est quoi, là, vous avez fait demi-tour, quand même?
9: Ouais, là, on a fait demi-tour, on est retourné, on s'est posé avec les pompiers tout autour et tout ça.
4: Il m'expliquait, ils ont des extincteurs dans les moteurs. Ah bah oui, en fait, dès que t'as le moteur qui prend feu, hop, il coupe le moteur et il éteigne automatiquement pour voler avec l'autre.
9: Ouais, c'est ça, il y a des modes d'extinction.
4: En vrai, ton avion, il peut voler jusqu'à destination avec un seul moteur.
0: Hein. Déjà tombé sur un mec.
9: Ouais, il est homologué pour. Ouais, il est homologué, mais bon, tu te poses parce que si le deuxième il pète, là t'en as plus.
2: Ouais, t'as plus de sécurité quoi.
3: Ouais, mais tu flippes.
0: Et t'es déjà tombé sur un mec qui a fait une crise de panique pendant un moment comme ça ou pendant un moment normal. Enfin, des gens qui
9: Il y a même des. Enfin, une fois j'ai eu des grosses turbulences, ça a vraiment bien tabassé. Ça hurlait en cabine, ça a pleuré, les gens. On faisait une escale en Afrique avant de retourner à Paris. Mmh. Et les gens arrivaient en escale, ils voulaient plus redécoller, en fait. Tout le monde voulait débarquer.
3: Bah ouais, ils étaient en panique,
9: ça pleurait, ça.
0: Ah, t'as des gens qui ont pleuré et tout?
9: Ah ouais, ça pleurait, ça paniquait, ça. Bah, vraiment, ils étaient, apeurés, quoi.
0: T'entends,
9: après,
0: Maxence?
9: Ça avait bien tabassé, quand même.
10: Ouais, j'entends.
2: Écoute, Maxence, ça fait rêver.
9: Les turbulences, c'est rien.
2: Avec un peu de chance, tu cumules tous les problèmes.
0: Attendez, les turbulences, c'est rien.
4: Ça, c'est rien, il a dit.
0: Rien à côté de quoi?
4: Bah, que t'as du moteur en feu.
0: Oui, c'est vrai.
9: Ouais,
4: non, mais ce que tu veux dire, c'est que les turbulences, c'est pas dangereux, quoi.
2: Alors, j'ai eu des turbulences, mais sans moteur.
4: Ça, c'est emmerdant, ça.
9: Il faut pas que ça soit trop près du décollage.
4: Ah, pourquoi? Ça fait quoi, sinon?
9: T'es en pleine poussée, en pleine montée, ça peut partir.
0: Ouais, tu peux tomber comme ça.
4: Et puis t'as pas le temps, surtout.
9: Je
4: prends plus l'avion, moi. À côté,
9: Après, dis-toi que si jamais t'as un crash, et puis voilà, la famille, elle sera bien indemnisée.
3: Ça va, Maxence.
4: C'est quand même une bonne nouvelle. Ah, mais lui, c'est con parce qu'il part en famille. Alors, de toute façon, ça marche pas. Ah merde, c'est qui prend l'oseille?
2: Vas-y, je prends. Bon, vas-y, on va s'inscrire.
3: Et t'as jamais eu des passagers qui pétaient vraiment les câbles?
9: Ah si, bah si, nous on a des menottes, on a tout ça à bord.
4: Ah, t'as déjà mis menottes, la cagoule, attaché les mecs et tout.
0: T'as déjà eu besoin de ça, ouais?
9: Non, moi jamais. Non, j'ai jamais eu ce cas-là. Ah,
4: mon pote.
9: Mais vous êtes formé pour ou pas?
4: Dans la même boîte que toi, elle a déjà fait ça. Tu sais, à mettre la cagoule la tête là pour pas qu'il crache et tout là.
2: C'était Cédric qui faisait peur aux gens.
0: Il a mis la cagoule.
9: Bah, à un moment, quand t'es en l'air, t'es dans une boîte, si le gars il pète les plombs, à un moment il faut l'arrêter.
4: Ah bah tu m'étonnes. Tu cagoules le mec, tu l'accroches les mains.
2: T'as déjà eu des stars? T'as déjà eu des stars?
9: J'entendais dire qu'ils prenaient de l'Exomil.
0: Ah, c'est ce conseillais, Cyrine, l'Exomil.
9: Ouais, mais il y a des gens qui cumulent, ils prennent de l'Exomil, ils boivent un petit verre d'alcool, ils se sentent pas avec l'altitude.
0: C'est génial, tu te sens partir.
3: Non, mais...
9: Et là, d'un coup, le gars, il a peur, ça tout se cumule, il devient complètement dingue, et c'est là qu'il, d'un coup, il pète les plombs et tout ça.
3: Non, mais évidemment, c'était pas Depardieu qui avait dit qu'il avait pris justement un truc pour l'avion et en fait il avait pissé.
9: Il avait pissé dans l'allée. En fait, il s'était levé, il avait pissé dans l'allée.
2: Non, mais il devait être bourré comme un coin.
0: C'est possible.
9: Il y avait eu l'histoire.
2: Mais t'as déjà eu des stars, genre autre que Depardieu, qui t'ont fait des dingueries dans l'avion ou qui étaient trop cons?
9: Bah, il y avait eu le. De la rue, je crois, de la rue aussi, hein.
2: Ouais, c'est à l'époque.
4: Lui, il avait pété un plomb.
2: Lui, il avait tabassé une hôtesse avec du saumon.
3: Ah, j'avais oublié.
2: Avec du saumon.
9: Ouais, il avait jeté des trucs, il a été voir les passagers derrière, les insulter, tout ça.
0: C'est un présentateur télé de la rue.
4: Ouais, s'il a fait avec du saumon, je crois pas.
2: Non, mais a priori, il avait attrapé un poisson, tu sais, je sais plus quel vol.
4: Ça en vol, il l'a jeté à la gueule.
2: Et en fait, il avait tapé quelqu'un avec le saumon.
0: C'est un poisson volant,
2: mais il avait.
4: Il volait bien le poisson, ça.
2: Il l'avait attaché et tout, mais lui, à l'époque. Mais il avait des problèmes de drogue.
4: Oui.
9: Ouais, c'était un autre souci, lui.
0: Oui, il en est mort d'ailleurs.
9: Ouais. Il y a eu Joe Star aussi qui avait claqué une hôtesse.
4: Un crocodile, lui.
2: Ah ouais, c'est vrai qu'il avait fait ça.
3: Ouais, c'est vrai.
0: Ah oui, il avait claqué une hôtesse de l'air après avoir claqué un singe, après avoir claqué un peu tout le monde.
9: Ouais, il a la main facile.
0: Sale.
3: Ouais.
0: Aussi.
9: Ouais. Oh. Non, il y a de sacrées histoires, il y a eu quand même pas mal d'histoires.
0: Eh ben voilà, t'es rassuré, Maxence. Avec
4: tout ça. Bonnes vacances, allez.
10: Merci beaucoup.
9: Sinon, t'as le moyen le plus sûr, hein, comme on dit. Mais
0: oui.
9: Bah, t'as rien, dans 99% des cas.
4: Ah ouais, attends.
0: Non, mais bon.
2: Par contre, dans le 1%, ouais, t'as pas de bol, quoi.
4: Ah ouais, là, t'es mort.
0: Regarde, t'as quelqu'un.
10: Faut pas tomber sur les 1%, quoi.
2: Ça, c'est toi et ta chance.
0: T'as Eric et Stewart qui a fait plusieurs fois le tour de la Terre. Tiens, d'ailleurs, il y avait la question de Chuche qui nous demandait si... alors, Stewart, la Terre est bien plate?
9: Oui, bien sûr, on voit le mur, ouais.
0: Ah ouais, c'est ça, y a un mur. Et là, il faut faire demi-tour, sinon, paf, tu te craches dedans, c'est très dangereux.
4: Ça, c'est cool.
9: Ouais, c'est ça, il faut tourner, on tourne toujours du même côté, ouais.
0: Oui, c'est ça. Bon, bah, écoute, merci du témoignage. Et ton prochain vol, c'est pour quand?
9: C'est après-demain.
0: D'accord, et tu vas où?
9: Je vais à Rio.
0: De Janeiro.
3: C'est pas mal.
0: Eh ben, écoute, profite bien. Non, mais t'as un beau métier. Mais c'est un métier que je, tu vois, voyager, tout ça, j'adore ça.
3: Ah, c'est sûr. Et c'est quoi la ville que t'as préférée, en fait, là? Parce que 20 ans de vol et tout ça, je pense que t'as atterri dans beaucoup de pays.
0: Autun,
2: ouais. Ouais. Imagine, après Roche-la-Molière, quand même.
0: Roche-la-Molière et Autun.
2: C'est ouais, son top 2.
9: Non. Après, ça dépend. Enfin, il y a vraiment des destinations quand t'as envie d'aller vraiment à la plage, bien te baigner, là, tu vas à Cancun parce que là, c'est super belle. Si t'as envie de faire, si t'as envie vraiment d'aller faire la fête, tu vas à Rio. En fait, c'est vraiment chaque ville, ça dépend ce que t'as envie de faire.
3: Ouais, bien sûr.
9: Donc, c'est pour ça, toi, la Thaïlande, j'adore ça. Tu peux sortir, t'as aucun problème de sécu, tout ça. Ça dépend des villes, en fait.
0: Ouais, en fait. Ouais, ouais, et puis, ça permet de t'ouvrir sur le monde et découvrir plein de choses. Ouais,
2: c'est bien payé?
9: Très, ouais. On va pas se plaindre.
4: C'est-à-dire quand tu dis que
2: c'est quoi, parce que
0: ça y est, t'as les deux crevards là qui se sont
4: sur toi. Ça va, il m'a dit, mais ça va.
2: Ah mais ça va, c'est-à-dire.
4: Est-ce qu'on peut avoir une fourchette très précise, ouais.
2: Non mais vas-y, allez à 2000 balles près. Non. Même à 1000.
4: Ah, ouais, disons.
9: Non, en fait, ton salaire, il est aussi entre 4000 et 5000 euros.
4: Oh, ça va.
9: Quand tu fais des très bons vols.
4: Ouais, ça dépend. Si tu commences, t'es pas à ce niveau-là.
3: Ouais, donc.
9: Non. En fin de carrière, tu finis avec ce salaire-là en
2: Cher France, j'imagine.
4: Ouais, ça dépend.
0: Il y a bien des avantages. Ouais, EasyJet et Ryanair, t'es moins bien payé.
4: EasyJet, tu payes même mieux que Air France, ça dépend. Tu vas encore plus donc.
9: En fait, tu peux toucher autant, mais tu fais trois fois plus d'heures.
4: Plus tu voles, plus tu vas prendre de l'oseille.
3: Ouais. Mais est-ce que t'es en couple? Est-ce que t'as une chérie ou un chéri à la maison?
2: Ah ouais, tu sais qu'il l'a déjà dit,
3: Marie-Rédé. Ah ouais,
2: bon. C'est même toi qui avais déjà posé la question.
3: Et elle fait quoi?
2: Elle fait quoi?
3: Elle est où là? Elle peut pas trop bouger quoi.
4: Elle est où? Elle a pas de jambes.
9: Si, elle est hôtesse de l'air aussi.
2: Il l'avait dit aussi.
4: Il a dit parce qu'ils sont en jouant sur des week-ends.
3: Oui, t'as dit quelquefois si machin, mais je savais pas.
9: C'est vous, la première femme, la mère de mes enfants, elle était. C'était une rampante. Elle travaillait au sol.
0: Une rampante.
3: Rampante
0: aussi. Vous les appelez les rampants, comme les insectes.
4: Je la voyais un peu moins.
0: Bon, bah écoute, beau métier, merci de nous avoir fait partager ça, Eric.
9: Bah, vous en prie.
0: Et tu reviens quand tu veux, bisous, Eric. On t'envoie ton t-shirt Skyrock. Et puis on espère bien peut-être qu'on se croisera sur un vol.
2: Et y a moyen d'avoir des tarifs sur les vols?
4: Ah bah oui, les avantages, ouais.
2: T'as moyen de nous avoir des tarifs?
9: Je te mettrai en business.
2: Non, Air France, par contre, il faut baisser les tarifs pour les chiens. Vous êtes très cher.
4: Vous avez niqué, ouais.
0: Pour les chiens.
2: Quoi? Non, mais c'est vrai.
4: Pour les animaux,
2: ouais. Ouais, pour les animaux, c'est abusé.
4: À l'époque, c'était 40 euros, maintenant c'est 125 euros.
2: Ils ont baissé un peu.
9: Quelle idée de voyager avec tes bêtes.
0: Cédric, tu payes une taxe? Non, mais c'est pour Cédric lui-même, il paye une taxe de 125 euros.
4: Non, pour mon chat. Mon chat, il voyage pas à cause de ça.
2: Dans la soute, ils ont pas voulu.
4: Non mais t'imagines, tu prends un animal, c'est 250 balles aller-retour.
2: Ah moi je sais, ça m'est arrivé. Ouais.
4: C'est abusé pour ton maître, gros.
0: Ouais. Bon, on t'embrasse.
9: Après, c'est bien qu'il arrive vivant, hein. Parce qu'il y a des fois, il arrive toujours vivant.
0: Non, mais ça, moi, je mettrais jamais mon chien dans la soute.
4: Ah ouais, c'est pour ça que je vais prendre sur l'aile.
9: C'est quoi, moi non plus, hein. Franchement, moi non plus.
0: Ah toi, mais c'est ce que me disent les gens qui bossent dans les avions, dans les compagnies.
9: Ah ouais, non, jamais.
0: Jamais mettre ton chien dans la soute, ouais.
9: C'est un stress de malade, ils font balader droite à gauche, ils voyagent dans les soutes complètement dans le noir. Pour peu que le pilote il oublie de mettre le chauffage, il fait moins 60 et voilà, il crève.
0: Ouais, laisse tomber. Bon,
4: il a intérêt à être résistant.
0: Sur ces bonnes paroles, Eric, on t'embrasse.
9: Très bientôt.
0: Mais quand tu veux, Eric. Quand tu veux.
4: Un peu froid le chien là, non?
0: T'embrasse, Eric. Salut à toi et on t'envoie ton t-shirt Skyrock à la maison.
4: Ciao, bisous.
0: Et bon voyage à Rio.
3: Ouais.
0: Ciao, Cyrine.
9: Merci,
0: Cyrine. On t'envoie ton t-shirt Sky à la maison. Aussi du côté de Paris. Bisous Cyrine.
2: Ciao.
0: Et reviens quand tu veux. Victor, eh ben vivement les prochaines vacances et la prochaine tempête.
11: Putain, tu l'as dit, la vie de ma mère.
0: Et Maxence, ouais, tu vois, tu as survécu, c'est bien. Et Maxence, on t'a rassuré?
4: Hein?
11: Ouais, non, en vrai.
0: On rigole, mais t'as pas besoin d'avoir peur, t'as vu?
3: Mais oui, tranquille.
11: Wow. Ouais, c'est l'un des moyens les plus sûrs, comme on dit.
0: Exactement. C'est quand tu nous as dit, mais j'ai oublié?
11: C'est le 14 juin.
0: D'accord, bon, bah t'as encore un mois à vivre et profites-en.
3: Ouais.
0: À fond.
3: Ouais. Mais t'angoisses pas à l'avance, tu vois, ça sert à rien.
0: Non, mais rappelle-nous quand tu reviendras de. Ou quand tu pars, hein, si tu veux. Tu nous rappelles.
4: Rappelle-nous avant, parce que c'est vrai. Tu peux appeler ta famille si tu reviens pas, par contre.
0: Ouais, voilà.
3: Alors.
0: On t'embrasse, Maxence. Bon voyage, éclate-toi bien à Minorque.
11: Merci beaucoup. Puis continuez comme ça, l'équipe, je vous écoute tous les jours.
0: Eh ben merci, c'est gentil, Maxence.
11: Il y a moyen d'avoir un petit t-shirt dédicacé.
0: Allez, bah oui, on t'envoie ton t-shirt.
4: Allez.
0: Bisous.
11: Parfait, merci.
0: Et fais ça en ligne avec nous. J'ai résultat du clash à vous donner aussi dans un instant. Fais ça du 73. Ah oui, tu témoignais pour Valentin de tout à l'heure, qui a réussi son défi du week-end. On lui avait dit, Valentin, faut pas que tu baisses de pute ce week-end parce qu'il est accro aux escortes.
3: Ouais, exactement.
0: Et il a réussi, bravo.
3: Il s'est retenu.
4: Enfin, il a tenu, non, il a appelé, mais elles ont pas répondu.
0: Non, ouais, c'est ça. Oui, mais donc il a réussi son défi.
2: Ouais, mais il a tenu le coup quand même.
0: Et pas de pute ce week-end. Donc fais ça, toi, t'es à 43 ans, t'es dans le 73, en Savoie.
12: Ouais. Tonton Zifoul, bonjour déjà, bonsoir.
0: Bonsoir Fessal.
2: Salut Fessal.
0: Alors Fessal, dis-nous, qu'est-ce que tu voulais dire par rapport à Valentin?
12: Mais attends, j'écoute les avions là, n'importe quoi. Je te jure que t'as aucun risque en avion. Fais-moi confiance, t'as aucun risque en avion, à part des diarrhées.
0: C'est quand même un risque.
4: À part des diarrhées.
12: Attends, mais laisse-moi développer, s'il te plaît.
0: C'est que Cédric, lui, a des diarrhées au sol. Hein. Il n'a pas besoin de monter, en avion pour des diarrhées.
4: Ça m'est arrivé une fois à l'avion.
12: Je voulais faire réclamation. Je voulais faire réclamation à Air France, à Air Default. Et ça fait 2 heures que je suis en ligne.
0: Oui, je sais. D'ailleurs, on le sait parce qu'on t'a dit bonjour. Il y a 1h30. On t'a dit bonjour.
12: Voilà.
0: T'es passé en direct il y a 1 heure. Fessal, tu bouges pas, on va te reprendre.
3: Ouais, c'est vrai.
0: Alors, dis-nous, Fessal.
12: Ben, par rapport aux avions, là. Par rapport aux avions.
0: Non, par rapport aux putes.
12: Par rapport.
3: Il a oublié en 2 heures.
0: Ben oui, t'appelais pour Valentin, les putes.
12: Toi, t'es direct. Tu les appelles. Et j'allais dire tête. Je savais pas comment je peux parler ou pas sur le.
0: Vas-y, fais-toi.
3: Fais-toi
0: plaisir. En plus, il y a Valentin qui t'écoute là et qui est resté avec nous jusqu'à 5:30 et qui se dit alors, qu'est-ce qu'il va dire, Fessal?
3: Ouais,
12: écoute, tonton, Difoul. Là, je parle à Difoul.
0: C'est moi.
12: Qui me parle.
2: C'est Difoul qui. Vas-y, parle.
0: Je suis pas tout seul, mais c'est bon.
12: Je parle à Difoul. Ouais, je sais. Bah oui. Bah, l'équipe. Écoute, je te dis, moi je parle vrai, moi. Voilà, je parle vrai.
3: Bah vas-y, balance.
12: Ben voilà. Moi, je connais des gens, ils ont payé des 300, 400 balles, 400 euros pour des meufs, alors qu'ils ont même pas pichou. Au lieu d'aller vite fait voir une tête. Je peux dire pute?
0: Tu peux dire tout ce que tu veux, fais ça.
4: Ah, dis-le comme tu veux.
12: Voir une pute à 150 euros là, la tête tourne.
0: Donc toi, pour toi, la prostituée et l'escorte coûte moins cher qu'une femme classique.
12: C'est ce que je veux expliquer aux jeunes là.
0: Les jeunes.
12: Ma confiance parce que je suis passé par là. Tu sais, à 43 ans, t'es passé par 20 ans. Mais à 43 ans, le mec de 20 ans, il n'est pas passé par 43 ans.
2: Ça, c'est bien. Alors, vrai.
0: C'est pas faux.
4: Bravo.
12: Exactement. Oh. Eh bien, je leur explique. Ma parole va voir les têtes. C'est quoi?
3: Au lieu de gaspiller.
0: Donc, par exemple, si t'as un fils, Fessal.
12: Si je dis la vérité.
0: Tu as raison, Fessal. Ouais, mais par exemple.
3: Ta vérité.
0: Est-ce que je sais pas si t'as un fils, Fessal?
12: Ma vérité. Non, j'ai pas de fils.
0: Mais t'as un neveu ou, par exemple, un petit neveu, tu lui dis.
12: Ouais, j'ai 3 nièces et 2 neveux.
0: Et au neveu, tu vas leur dire il faut aller voir les putes.
12: Non, c'est pas ça.
3: Là, t'es en train de le dire à tout le monde.
12: Mais
3: donc,
12: non, mais on peut développer. Eh, ça fait 2 heures que je suis.
0: Vas-y, enchaîne.
12: Je t'explique. Je t'ai dit, par rapport au gars là, qui est appelé. Je me rappelle, monsieur.
0: Valentin.
3: Vas-y.
12: Voilà, c'est quoi? Au lieu d'aller gaspiller pour une meuf comme ça, c'est que ça sert à rien. Et regarde, même toi, tu le sais, 50% des mariages terminent par un divorce.
0: Oui, ça veut dire qu'il y a quand même 50% des mariages qui terminent bien.
12: Ouais, non mais... oui. Ok. Non, mais c'est pas ça. C'est par rapport au...
4: Ah non, je touche l'oreille, elle pleure.
0: Non, mais tu touches pas l'oreille, t'es un malade.
4: Vas-y, je touche l'oreille. Sur la tête, elle pleure, relou. Mais c'est pas méchant.
0: Ah mais non, mais elle pleure jamais comme ça, c'est que tu l'as fait mal.
4: Eh, tu l'as fait mal.
2: Non, mais Cédric, t'arrêtes, maltraitant cet animal. Est-ce qu'on te touche les oreilles?
4: Est-ce qu'on te tord le...
3: On
4: joue avec son jouet.
3: On va s'en sortir, les gars.
0: Ouais, mais fais pas mal.
4: Ah putain, elle aime pas te casser.
2: Ah ouais.
4: Elle a les soins,
2: ça y est. Oh merde, il manque un bout de queue.
4: Amène-la aux urgences. Urgence. T'es bête.
0: Bon, en gros, fais ça. Le message, c'est...
4: Allez
0: aux putes, ça coûte moins cher qu'une femme, c'est ça, Fessal.
12: C'est sûr que tu me laisses pas parler.
0: Mais si, on a fait le tour.
3: C'est un bordel, là.
0: Donc, on aura compris que les putes, ça coûte pas forcément plus cher. Mais toi, t'es en couple, Fessal, ou t'es en couple, tu vas avoir des putes, comment ça se passe?
12: Mais non, J'explique aux jeunes.
0: Oui, mais je...
12: Bonjour à Médéline.
0: Oui, Médéline. Ah, toi, t'es gentil, là, ça, alors, moi. T'es gentil avec Médé, c'est bien.
12: Pourquoi ils rigolent, les gens, derrière?
0: Parce que c'est Cédric.
4: C'est Cédric.
2: Bah, c'est Cédric qui est en train de
4: faire. On va pas pleurer.
0: Hein. Mal au chien, je l'ai mis à l'amende et il est mal.
12: J'ai pas
0: mis à
12: l'amende du tout. Moi, je vois Cédric.
2: Allez, on va s'arrêter là, je pense.
0: Bon, je vais donner.
4: Bah, quoi?
0: Je vais donner les résultats du clash de la drague, d'ailleurs.
3: Ouais.
0: Qui a gagné le clash? Oula.
4: Alors?
0: Eh ouais, après deux victoires à la suite la semaine dernière, Romano a gagné mercredi, vendredi, t'as fait du 65, 66, je sais même plus combien t'as fait.
4: Voilà, on s'en fout, c'est le passé.
3: 55, il avait fait.
4: C'est le passé.
0: C'est vendredi? Non, vendredi, il a fait 65. Non,
3: il a fait 65.
0: Ouais, merci Marie, Marie, les chiffres. Oh là là là là là. Je vais vous donner les chiffres du jour. Qui a gagné le clash de la drague de ce soir?
4: Je pense que je le mets à l'amende.
0: C'est complètement injuste, parce que Romano a serré. Et Cédric, tu n'as pas serré, mais. Tu es tombé sur Sylvain tout à l'heure.
4: Et je me suis fait péter au nez.
0: Et ouais, je crois,
3: vrai.
0: Le pé au nez. Fais-toi péter au nez tous les soirs. Tu veux qu'on te pète à la gueule
4: Non, mais je vais te péter au nez si tu veux, si ça te fait plaisir.
0: 64% pour Cédric ce soir. Et 36% pour Romano.
4: Oh putain.
0: Ouais, c'est le même score que vendredi. Vendredi, ça va être 65-35.
2: Comme quoi, la médiocrité est récompensée dans ce bas monde.
0: Oui, le monde part en couille. Hein.
4: On inverse la vapeur, ma gueule. Et bim dans ton cul.
0: Bon, victoire de Cédric pour démarrer cette semaine. Romano, il faut te reprendre mercredi.
2: Bah, je vais me reprendre, je vais me reprendre.
0: Allez, reprends-toi mercredi, nouveau clash mercredi. Fais ça alors, on te fait un gros bisou. Et, tu reviens quand tu veux. Et on a bien noté le conseil. Une femme classique coûte plus cher qu'une pute.
12: Diffoul, s'il te plaît. Tu peux faire une dédicace
0: vas-y,
12: à mon
0: vas-y, fais ça.
4: Allez, vas-y.
12: Tu sais, c'est lui qui m'a fait découvrir toi et t'écoute depuis de l'Italie.
0: Comment il s'appelle?
12: En fait, il a 56 ans, il est parti il y a deux semaines là.
3: C'est quoi son prénom?
12: Il s'appelle Habib.
3: On le salue,
0: Eh bien, on lui fait une bise.
12: Diffoul, surtout Diffoul.
0: Dis-moi.
12: Et les deux t-shirts, j'ai pas eu le temps de lui ramener, il les voulait tellement qu'il te kiffe.
0: Tu vas lui annoncer la bonne nouvelle. On va t'envoyer un t-shirt pour toi et un t-shirt pour.
3: Ils seront beaux tous les deux.
0: Voilà, vous serez beaux et. Les t-shirts, on vous les envoie à la maison. T'es où? T'es en 73, t'es en Savoie, toi.
12: En tout cas, t'es impeccable.
0: Eh ben, c'est gentil, fais ça. Nous aussi, on te fait des bisous, fais ça. Prends soin de toi. Et reviens quand tu veux. Et nous reviens demain soir, dès 21h, pour votre radio libre. Ouais. 21h minuit, tous les soirs sur Skyrock. Vous avez la parole. Profitez-en, prenez-la. Et puis demain matin, pour le morning, avec le 100% cash qui va tomber demain. Vous savez qu'il y a 13 000 euros à gagner cette semaine. Et demain matin, il y a une enveloppe, elle est là. Je la garde toute la nuit.
3: Ouais.
0: Demain, on l'ouvre et on vous offre plein de cash. On va voir combien vous gagnez demain matin. Venez vous réveiller avec nous. Passez une bonne nuit avec Wade tout de suite jusqu'à 5h du mat. Team à 5h du mat pour le Morning Best. Et nous, dès 6h, on débarque en direct pour nous réveiller.
3: C'est
0: et puis
3: ça.
0: Vous réveiller. Enfin, se réveiller ensemble demain matin. Des bisous, bonne nuit sur Skyrock.
3: Gros
0: et on
3: bisous.
0: Démarre avec Jules.
4: Ouais.
0: Jules, et c'était deux stades de France et deux vélodromes en prévision aussi.
4: À suivre. Ouais.
0: Allez, on l'écoute sur Skyrock. Vous l'avez découvert sur Sky. Le son de Jules, c'est Parasite tout de suite.
2: Comme
0: c'est Jules.
2: Tiens, je te le dis.
0: Allez, bonne nuit. Bisous et à demain, nuit. Ciao.
13: Allez, salut.
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0: Et ce week-end, il a battu le record d'affluence au Stade de France. Plus de 100 000 personnes pour applaudir Jules, que vous avez découvert pour la première fois sur Skyrock. C'était Parasite, c'est Waïd. Bien content de passer la nuit avec vous sur Skyrock, juste après la plus grande radio libre de France. Urban Music non-stop, c'est toute la nuit. Je vous accompagne quoi que vous fassiez. Il y en a pas mal qui bossent tard, en plein milieu de la nuit, à l'écoute de Skyrock. Et ben, vous avez bien raison, vous écoutez la seule radio H24 en direct. On vous accompagne avec R2, qu'on écoute maintenant. C'est Ruinard, découverte Sky, R2 et Dave aussi derrière, avec Thames. C'est Rain Dance et Nono La Grinta débarque avec Love You sur Skyrock. Belle nuit tout le monde.
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Le son continue toute la nuit. C'est Urban Music Non-Stop avec Tame Impala, direction l'Australie. Tame Impala, Jenny, c'est le remix de Dracula sur Skyrock. Et DC's Theodora juste derrière, on se fait mélodrama sur Sky. Belle nuit.

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0: Ça fait plaisir sur Skyrock de se refaire un son du Nigérian CK qu'on a écouté à l'instant avec Emiliana. Belle nuit à vous, merci d'avoir choisi Sky. Bon courage si vous êtes en plein taf. Salut à Faisal qui laisse un message. Il y a Fatih OM aussi et Pampelilou. Gros bisous à vous, merci d'écouter Skyrock. Michael Jackson, le roi de la pop, pour la suite c'est Beat It. Le gros son de Michael Jackson à fond sur Skyrock, ça arrive. Et Bambi aussi, Bambi et Kershak.
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0: Bambi, c'est la meuf de Kershak. Donc ils font un morceau en couple, ça s'appelle Pas Jalouse. Et ça arrive sur Skyrock.

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0: c'était Emotion sur Skyrock. Émotion, Jul en version Sky. Et Jul a tout déchiré. Il a fait trembler Paris, clairement. Il était en concert au Stade de France. 100 000 personnes réunies, c'est un record historique. Jul, le plus grand vendeur de disques en France, découvert pour la première fois sur Skyrock. On repart, nouvelle heure de son. 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Sinon du son, j'en ai plein pour vous. On attaque avec RN Boy, c'est Elle Voulait. Culture débarque avec Melly Mello et Silento en souvenir avec Watch Me sur Sky.
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0: Ah, c'est bien, ça rappelle des souvenirs, ça. Silento sur Skyrock, Silento avec Watch Me. Salut à Anto qui est connecté, qui laisse un message. Je kiffe bien le son de Skyrock, et bah ça fait plaisir. Titouan aussi, quoi de bon que le son de Sky pour s'endormir tranquillement. Ouais, je sais pas si tu vas réussir à t'endormir avec le son de Skyrock. En tout cas, merci de nous avoir choisi. Le son continue avec Lara Fleuze. C'est un extrait de son dernier album qui s'appelle Numéro d'écrou. Vous l'aviez découvert dans Planète Rap. On l'écoute maintenant avec Parlu sur Sky et Meryl, Coco Chanel.
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